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2: Alors, nous sommes avec Serena qui a 2, Thierry qui a 0 plus 0, la tête à Toto.
3: Ah ouais, non, ça passe.
2: Serena qui habite à Paris, qui adore les animaux, qui fait des dessins, qui voyage, qui rencontre des baraqués dans des soirées. Alors, est-ce que tu as un porte-bonheur que t'emmènes tout le temps avec toi ?
4: Peut-être mon chien.
2: Ah bah d'accord, le chien est un porte-bonheur, ok, super. Est-ce que tu l'as à côté de toi, là ?
4: Ouais, c'est dodo parce qu'il fait chaud.
2: Ah bah oui, il fait chaud, c'est pas terrible pour les chiens, là, la chaleur. N'oubliez pas, hein, oui, si sûr. Vous avez des chiens, faites gaffe, hein, parce que mettez-vous pieds nus sur le bitume, vous allez voir comme il fait chaud, on sort pas les animaux quand il fait trop chaud. Alors, quel est, si tu devais, comme ça, là, d'un coup, on te propose de déjeuner avec la star dont tu rêves, avec qui tu aimerais ?
3: Moi, je suis pas disponible à midi, mais bon, après, je suis quand même...
2: Ah d'accord, alors, ok.
3: Non, bah, écoutez, on est sur de l'ego avec Serena. Moi, j'ai envie de découvrir Serena.
2: Oui, bien sûr, gros ego que tu es. Bien alors, sûr. Avec qui tu aimerais déjeuner si tu pouvais déjeuner avec une star ?
4: C'est un date ou c'est juste.
3: Ah, c'est un date. Un petit personnel, c'est un date que je veux, moi.
2: Alors, écoute, tu déjeunes avec ta star, après, tu fais bien ce que tu veux. Voilà.
4: Peut-être un beau gosse, alors. Moi,
3: effectivement.
4: Je trouve que Adam Driver, il est hyper beau. Alors,
2: ah ouais, carrément.
4: C'est l'acteur là qui joue le nouveau méchant dans les Star Wars.
2: Ah oui, le brun avec les yeux. Oui, d'accord. Ok. Aïe aïe aïe. Aïe.
4: Tu irais avec lui, quoi.
2: Tu déjeunerais avec lui. Bah écoute, ça serait super, ça. Et alors, si tu devais donner ton principal défaut, ça serait quoi ?
4: Mon principal défaut, je pense que je suis trop perfectionniste.
2: Ah, t'es chiante, quoi.
4: Ouais, un peu chiante, peut-être.
2: Ah, c'est ça, ouais, souvent, bon. Eh là là là là là là. Alors, écoute, là, c'est la question à choix multiples. Je vais te poser la question, je vais te proposer tes choix, évidemment. Et tu auras 10 secondes pour me répondre. Alors, je te mets une ambiance.
3: Ah, c'est à prendre compte, hein.
2: Alors, je vais te poser une question sur, en effet, la question de la Pentecôte. Aujourd'hui, évidemment, c'est lundi de Pentecôte.
3: Oui, de Pentecôte.
2: De Pentecôte.
3: Bah oui.
2: Est-ce que tu sais combien il y a de jours après Pâques et célébrer la Pentecôte ? Après combien de jours après Pâques on célèbre la Pentecôte ? Je te donne des choix. 7 jours, 40 jours, 50 jours, ou le temps que les cloches reviennent de week-end. Top chrono, 10 secondes.
4: Peut-être que je dirais 40 jours.
2: 40 jours ?
4: Ouais.
2: Alors, c'était presque ça, mais non, c'est 50 jours. La Pentecôte est célébrée 50 jours après Pâques. La descente du Saint-Esprit, les apôtres, tout ça. Voilà, Pentecôte, ça signifie 50e.
3: Thierry est parisien, mais aujourd'hui, il vit à Marseille, dans les Bouches-du-Rhône, avec toute la petite famille. Il est marié à Rosalie depuis maintenant 3 ans. On a vu d'ailleurs ce beau mariage sur M6. Thierry qui, est agent de sécurité depuis des années, qui a connu de la star, c'est vrai. Oui, qui a été le garde du corps de Daniel Auteuil, il paraît aussi.
5: Aussi.
3: Ah ouais.
5: Oh, j'en ai fait beaucoup, ouais.
3: Ah, t'as protégé Emmanuel Macron aussi sur un salon. Hein.
5: Aussi, mais quand sur un salon à Paris, quand il était venu, il était ministre à l'époque.
3: Bah oui, mais c'est pas une mince affaire. Et alors t'es une star, toi, parce que t'es à l'affiche d'un film, Les Vacances de Mr Bean. Mais raconte.
5: Bah en fait, comme je faisais de la sécurité rapprochée sur les plateaux, et en fait, on m'a demandé de faire la protection à Mr Bean. Sur le film Les Vacances de Mr Bean.
3: D'accord.
5: Et à un moment donné, la production m'a demandé, écoute Thierry, puisque t'as des tatouages et tout ça, ils m'ont dit, écoute, si tu veux, on te met sur une affiche, parce que Mr Bean doit faire une cascade à la fin du film. Et ils ne savaient pas quoi mettre sur l'affiche, donc ils m'ont mis moi. Voilà.
3: Alors, t'es en train de dire que là, l'affiche Les Vacances de Mr Bean, si je la chope, t'es dessus. C'est extraordinaire. C'est
5: génial. Tout à fait, ouais, je suis sur l'affiche.
3: Ah bon, on va tous aller regarder. On va regarder ça. Tu as un petit rituel, puisque nous, on offre la machine espresso, hein, la machine Malongo. Thierry ?
5: Oui, le petit rituel, c'est je me lève tous les matins avant ma femme pour lui préparer son café.
3: Qu'est-ce que c'est
2: mais
3: mignon.
2: Dis donc, qu'est-ce que c'est que ça ?
3: Oui, qu'est-ce que c'est romantique,
2: oh là,
3: ça ?
2: Oh là là là.
3: Alors, tu te rends compte ?
5: Dès qu'elle bouge, je me lève, je prépare la machine et je fais un café.
3: Oh là là là. Alors,
2: t'es
3: tu sais que
2: voilà.
3: Je te souhaite de gagner.

0: Le très bossé jouera autant, mais enfin, là, tu peux déjà prévenir que si tu gagnais pas, il y a quand même la machine espresso Malongo. Là, tu pourras te régaler à nouveau. Bon, alors, toi, si t'étais un animal, ce serait pas comme Serena qui a dit un aigle. Toi, tu serais quoi?
1: Moi, un lion.
0: Un lion. Rugir à nouveau de plaisir. Ben oui, le mâle dominant, l'animal le plus fort de la
2: jungle. Oui, hein, allez, ça va.
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1: Alors, Colin, tu as repris la main, tu as 2 points, je suis très contente. On va continuer sur cette lancée. Alors, comme ça, pour l'anniversaire de ta sœur, tu lui as offert une pochette de jeux à gratter. Et dedans, il y avait un faux ticket gagnant à 20 000 euros.
2: Non.
3: On va calmer, hein. Normalement, ça doit être plus drôle à ça.
1: Non mais attends, tu lui as mis dedans un faux ticket. Donc elle regarde, elle découvre qu'elle a gagné 20 000 euros. Elle est comme une dingue. Toi, pendant ce temps-là, évidemment, tu filmes.
3: Exactement.
1: Et alors, qu'est-ce qui se passe-t-il?
3: Et alors, la réaction est assez hilarante. Au début, je voulais vraiment faire une plus grosse somme. Mais c'est vrai, bon, elle n'a pas de problème cardiaque, parce que bon, je ne voudrais pas non plus être débile à ce point-là. Mais je voulais faire une plus grosse somme, on m'a calmé. Et donc, dans une pochette de tickets à gratter, il y en avait plusieurs, j'avais mis au milieu ce ticket à gratter, faux ticket à gratter. Et donc, alors, elle a gratté les trois couronnes, ah, bêtais, 20 000 euros, donc elle explose de joie. Et donc, au bout de 10 secondes, moi, j'ai pas pu me retenir de rire. Et voilà, elle est très vite descendue, malheureusement.
1: Alors, comme elle est pas, voilà, elle a pas trop digéré d'avoir une fausse joie, elle s'est un petit peu vengée, parce que pour ton anniversaire, elle est arrivée avec quoi? Comme cadeau?
3: Avec un nouvel iPhone.
1: Ah voilà.
3: J'avais toute ma famille qui était réunie, et donc elle est arrivée avec une poche du marque d'opérateur, et elle m'a amené la boîte de l'iPhone en me disant, voilà, on s'est tous cotisés. Donc, le retour de la médaille a été très, très dur.
1: Parce que t'as ouvert la boîte et il y avait quoi dedans?
3: Il y avait un vieux téléphone.
1: Et oui, il y avait un vieux Nokia avec le serpent, tout ça là. Et ben, elle s'est bien vengée, bien fait pour toi. Voilà. Enfin, c'est très drôle, hein. Ceci étant dit, je trouve que c'est une très très bonne vanne. Alors, on va essayer de marquer 3 points de plus avec la question à choix multiples. Je te pose la question, je te propose des réponses. Mon top chrono, tu auras 10 secondes pour me donner la réponse. Tiens, une petite chanson. Avec Monsieur Eddy qui chante Soif d'aujourd'hui. Alors, quel objet a inspiré la forme des premières bouteilles de coca? Une fève de cacao? Une ampoule électrique? Une quille de bowling? Ou les joues d'Éric Bastien?
2: C'est une honte.
1: Donc, quel objet a inspiré la forme des premières bouteilles de coca? Une fève de cacao, une ampoule électrique, une quille de bowling ou les joues d'Éric Bastien? Top chrono, 10 secondes.
3: J'étais tenté de dire les joues d'Éric Bastien, mais on va dire plutôt la fève de cacao.
2: C'est dégueulasse.
1: Pardon. C'est une bonne réponse. Voilà, évidemment, c'est la cabosse de cacao. Et c'est très très bien. Voilà, 5 points pour toi.
2: Oui, j'ai des bonnes joues, on peut mettre plein de choses dedans. Et de la bonne cuisine, peut-être celle que Marie-Laurence prépare pour nous. Elle habite à Calmont, en Haute-Garonne, elle travaille à Toulouse, avec ici Occitanie. C'est vrai que t'es gourmande, Marie-Laurence. Hein, on va se dire les choses.
4: Oui. Ouais. Et oui, hélas.
2: Oh, mais hélas, non. C'est une bonne chose. Tu dois ça de ta grand-mère?
4: Ouais. Oui, en fait, ma grand-mère qui était cuisinière dans une famille bourgeoise à l'époque, en Bourgogne, et puis voilà, et puis ça s'est transmis de génération en génération. Ma maman cuisine très bien, mon papa cuisine très bien, et puis voilà, et puis moi je suis gourmande et je cuisine.
2: Alors tu fais des confits.
4: Tu
2: prends des kilos. On est tous là.
1: Mais... Excuse-moi, tu dois ça de ta grand-mère. Alors tu tiens ça
2: grand-mère,
1: ou tu dois ça à ta grand-mère? Excusez-moi, mais il y a un moment donné, des enfants nous écoutent.
2: Merci. Maître Capello.
1: Voilà.
2: Heureusement qu'elle est là. Tu adorais le risotto, ou tu adoras le... Comment on dit?
1: Tu adores, tout simplement.
2: Tu adores le risotto, moi aussi j'adore. Tu as une recette particulière?
4: J'adore.
2: Ouais.
4: J'adore, là par exemple en ce moment avec des asperges, c'est absolument délicieux.
2: Ah là là, oui. Et tu fais des tartes aux asperges d'ailleurs?
4: Oui, tout à fait, avec une base de parmesan. Les invités se sont régalés.
2: Des verrines également, des grillades. Par contre, t'es pas très dessert. Moi, j'aime un peu déçu. J'aime bien les desserts. Moi, t'en fais pas du tout.
4: Non, mais je suis très peu, en fait, moi, à part les tiramisu et les charlottes, comme ma fille, d'ailleurs. Voilà, je suis pas sucrée, en fait, je suis plutôt salée.
2: Bah écoute, moi, le tiramisu, ça m'ira très bien. Alors, qu'est-ce que c'est cette histoire? Chaque fois que tu vas dans un pays, Dieu sait que tu voyages beaucoup, tu ramènes un éventail.
4: Ouais, mais c'est... Alors, j'ai jamais collectionné, je comprenais pas pourquoi les gens le collectionnaient. Et puis, finalement, je crois que je me suis prise affection pour les éventails, et du coup, chaque fois que je pars, maintenant, j'en ramène un, et ma foi... Mais c'est pas pour les enfermer dans une armoire. Hein.
2: Bah oui, tu les utilises.

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1: Alors, Véronique. Oh, Véronique, elle m'a bien fait rire, cette petite anecdote. Il paraît que quand on était petite, on a été au cimetière et qu'on a fait... On a fait des petites bêtises dans le cimetière.
2: C'est pas des bêtises, c'est parce que j'ai fait Robin des Bois, Robin des cimetières.
1: Et oui.
2: Quand j'étais petite avec ma cousine, et ben, dans les cimetières, il y avait des tombes où il y avait plein de fleurs, et puis des tombes où il n'y en avait pas, alors on a partagé.
1: T'as partagé, t'as mis des fleurs sur des tombes où il n'y en avait pas, moi je trouve ça super mignon.
2: Voilà, je crois que les gens ils n'ont pas trop aimé quand même.
1: Ah, tu t'es fait engueuler?
2: Un petit peu. Et alors il a fallu remettre, alors on a remis comme on ne savait pas remettre, on a remis comme on pensait, mais on a dit que c'était comme ça. On a remonté en plus.
1: Ah bah oui, bah il y a un moment donné, on peut pas tout faire, hein. Faire Robin des Bois et dire des choses intéressantes et vraies, hein. Stop. Alors, ma chérie, là tu as 3 points. C'est super, t'es en tête. Mais est-ce que tu pourras en marquer 3 de plus? C'est la question à choix multiples. Donc, je vais te poser une question sur le parfum Dior. Écoute bien. Actuellement, quelle est la star qui est l'égérie du parfum J'adore de Dior? Alors, écoute bien. Actuellement. Marion Cotillard, Rihanna, Charlize Theron ou moi? Top chrono, 10 secondes.
2: C'est Rihanna.
1: Rihanna, c'est vrai qu'elle est belle. On ne peut pas dire le contraire.
2: Elle est magnifique.
1: Allez, on écoute.
3: C'est pas Marion Cotillard.
1: Voilà, c'est Rihanna, bravo. Tu as 3 points de plus.
3: Christophe.
4: Oui.
3: Est-ce que tu portes du Dior?
4: Je porte pas de Dior.
1: C'est quoi ton parfum?
3: Bah ouais, c'est quoi ton parfum?
4: Moi, je porte du Guerlain.
3: Guerlain, Boss, voilà, on en a cité 3.
4: Okay, Guerlain. Très bien.
3: Bah ouais.
4: Exactement.
3: Tu aimes bien les sensations fortes, toi, hein, Christophe. Christophe qui est à Saint-Estèze, oui. Pyrénées, orientale des Pyrénées orientales.
1: Saint-Estèze dans
5: bien
1: les Pyrénées.
5: Sûr, oui.
1: Je demande pardon aux Pyrénées orientales.
3: Il est gendarme, il aime forcément les sensations un petit peu. Côté manège, alors raconte un peu, Port Aventura, ça t'a marqué? C'était quelque chose d'assez rock'n'roll.
4: Port Aventura, c'est génial. C'est un parc d'attractions qui se trouve à proximité de mon domicile et c'est génial. Il y a pas mal de manèges à sensations fortes.
3: Bien sûr.
4: Le Dragon Khan, entre autres, la tour, le Shambhala, c'est top.
3: Et puis le Ferrari Land, on l'oublie pas, on a offert un séjour dans le
4: Ferrari Land, exactement. Juste à côté.
3: T'as fait du parapente avec ton fils à La Réunion quand je parlais un peu des sensations fortes. T'as fait de l'hélico aussi en Guadeloupe. Non, t'aimes bien, t'es un aventurier, quoi. T'aurais pu faire Koh-Lanta. Ben oui.
4: J'aurais pu, ouais. J'adore l'aventure, j'adore tout ce qui est un peu sensations fortes. Et ouais, le parapente. Entre autres, à La Réunion, une expérience géniale.
3: J'imagine. Alors, si tu étais un animal, on ne l'a pas souvent, tu serais...
1: Qu'est-ce que c'est?
3: C'est quoi, ça, Christophe?
1: Bah ça, on dirait mon cotière le matin qui se réveille, mais bon...
3: Bah, c'est un cerf, ça. C'est le brame du cerf, ça.
4: Exactement.
3: Eh oui, et toi tu voudrais être en cerf avec des cornes et tout, des bois là sur la tête.
4: Exactement.
1: Mais pourquoi?
3: Mais oui, pourquoi?
4: Parce que je trouve que c'est un animal majestueux et qui est assez imposant.
3: Ok. Non mais c'est vrai, c'est majestueux, effectivement.
1: Bah j'adore, mais les pauvres, ils sont beaucoup tués par...
3: Oui, ça c'est encore une autre affaire.
1: Par les cazadores.
3: Quel beau talent inutile alors que nous sommes en plein Roland Garros. Tu sais faire plein de choses avec une balle de ping-pong. Mais quoi?
4: Avec les balles de ping-pong, j'arrive à les faire tenir en lévitation en soufflant en dessous des...
3: Bien sûr.
4: En équilibre.
1: Moi, j'aimerais bien aller visiter la gendarmerie de Saint-Estève.
3: Ah, les gars, faut que je vous montre un truc, là. Avec ma balle de ping-pong.
1: Écoute-moi bien, la prochaine fois que je vais voir mes copains à Thuir, je passe à Saint-Estève, c'est à côté.
3: Crédibilité
1: de l'adjudant.
3: L'adjudant. Est-ce qu'on peut avoir une vidéo? Tu te filmes en faisant ça, et t'inquiète pas, on saura quoi faire de la vidéo.
4: Non.
1: Ouais, on saura bien quoi.
4: Trois d'auteurs.
1: Voilà.
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1: Alors, dis donc, il paraît que on a joué à Daktari en allant ce voyage pendant le voyage de en Namibie.
2: Hein, ben, hein ouais,
1: on a rencontré ouais, des animaux sauvages. Qu'est-ce qui s'est passé?
2: Quand on était en Namibie, on a rencontré plein d'animaux sauvages. Et puis un soir, on s'est couché et on s'est fait raccompagner par un ranger parce qu'il a pas voulu qu'on rentre tout seul parce qu'on avait une voiture avec la tente sur le toit. Mmh. Et puis quand on est arrivé avec sa petite lampe, il nous dit bon ben voyez là. Un crocodile.
1: Oh, bah écoute, il faisait une petite balade du soir.
2: Voilà, nous, on est vite rentré dans la tente et puis on n'a pas du tout envie de faire pipi la nuit.
1: Ah, bah non, tu m'étonnes. Hein. Sinon, c'est. Bah oui, hein, c'est sûr que les crocodiles, c'est pas très gentil. Alors, il paraît que t'es un peu naïve, un peu la poisse. Tu te fais voler ta carte bleue à Prague, mais tu peux me dire le profil du voleur, s'il te plaît?
2: Ah ben, en fait, c'était dans le bus de l'aéroport, et puis il y a une petite mamie qui nous a demandé, qui nous a dit « Ah, vous êtes français, j'aime bien parler français, je ne parle pas souvent, je n'ai pas l'occasion, il y a. » Et puis quand on est arrivé, ben, on n'avait plus de carte bleue.
1: Et voilà.
2: C'était vraiment une petite mamie à qui on aurait donné le bon Dieu sans conseil.
1: Et voilà.
2: Surtout qu'il y avait la visite du pape, mais bon, voilà.
1: Et voilà. Tu t'es fait avoir par une petite mamie. C'est les pires, les petites mamies. Tu veux que je te dise les pires, c'est les petites mamies. Alors, ma chérie, nous allons tout de suite marquer 5 points de plus. C'est-à-dire que tu ferais un sans faute, ce serait merveilleux. Tiens, je te mets une petite chanson. Allons parler de crêpes. Je suis affamée, hein, je vous préviens. Alors, quel prénom désigne les célèbres crêpes flambées à l'orange et au Grand Marnier? Comment qu'on les appelle, les crêpes au Grand Marnier et à l'orange quand elles sont flambées? Top chrono, 10 secondes.
2: Je rappelle qu'on habite à Nantes, c'est les crêpes Suzette.
1: Eh oui, les crêpes Suzette comme Danny Briand. Et oui, les crêpes Suzette, hein, ça a été inventé fin 19e, un flambage réalisé par un jeune apprenti cuisinier. Ça a été un peu comme un accident et du coup c'est resté. Bravo, ça te fait 11 points.
3: Je crois que c'est comme la tarte tatin.
1: Exactement.
3: C'est un accident. Ouais.
1: Souvent, tu sais, les trucs comme ça.
3: Oui, ouais, ouais. Nous aussi, c'était un accident. On s'est rencontrés, puis d'un coup, on a fait l'émission.
1: Voilà, mais... c'est un truc de dingue.
3: C'est 2 ans, hein, et on est content.
1: Oh là là.
3: Ça fait plaisir.
1: Jamais 203, comme dirait l'autre.
3: Je crois que oui, il ne faut jamais dire Fontaine. Hein. Nous sommes tous d'accord. Christophe, avec ici Roussillon. Alors, Christophe, qui est gendarme, rappelons que c'est un gendarme, c'est un adjudant. Il a rencontré Jade dans le cadre de la patrouille.
1: Ah.
3: Et oui.
4: Ah. Exactement.
3: Allez, raconte, c'est le gendarme se marie, ton histoire ou pas?
4: Pas encore, on vit dans le péché, mais...
1: quelle honte.
4: Non, oui, effectivement, rencontré en patrouille. En fait, elle revenait de voyage en Thaïlande et le collègue de boulot avec qui j'étais ce jour-là a décidé de lui rendre visite. Donc, arrivé à son domicile... On a discuté, elle nous a servi un petit jus à boire, un petit jus d'orange. Exactement. Et en quittant le domicile, il y avait son numéro de téléphone affiché sur sa voiture.
3: D'accord.
4: Parce qu'elle est photographe et du coup, j'en ai profité pour récupérer son numéro de téléphone.
3: Oh, c'est l'enquêteur qui parle.
4: Comment?
3: C'est l'enquêteur qui parle. C'est le mec qui a repéré le numéro de téléphone, bien sûr.
4: Bah oui. Exactement. Et du coup, j'en ai profité pour lui écrire, la remercier. On s'est revus, on s'est jamais quittés.
3: Et dis donc, j'ai dit que c'était une patrouille, mais si j'entends bien, c'est un copain, c'est un de tes collègues qui décide d'aller voir une copine. C'est pas, on n'était pas sur une interpellation, là, hein. C'est pas de la patrouille, hein.
4: C'était du contact.
3: Ouais, du contact. On allait boire un petit verre de jus d'orange, du contact.
1: Ouais, un petit verre de jus d'orange dans les Pyrénées. Ouais,
3: ouais, jus d'orange, hein. Vous savez que votre adjudant, il fait souffler les balles de ping-pong, hein. Vous êtes au courant, les gars, dans la gendarmerie. Ouais, sacré Christophe. Bon, Christophe qui est un peu un sous-doué aussi, hein. On en parlera peut-être dans un instant. Mais le gendarme, il a falsifié ses bulletins quand même quand il était gamin. Hein. C'est moche.
1: Ah là là là là là là là.
3: C'est moche.
1: Pour pas te faire engueuler par tes parents, c'est ça?
4: Exactement, c'est ça. Pour pouvoir aller au rugby, je falsifiais mes bulletins. pour faire croire que j'avais des bonnes notes pour pouvoir aller au rugby avec les copains et profiter.
1: Ouais. Bah, quand les vraies notes arrivaient, tu te faisais deux fois plus
3: longue. Surtout qu'il était nul en classe, hein, tu l'assumes. Donc à un moment donné.
4: Exactement. Il n'y a pas à avoir honte.
3: T'es nul toute l'année et en tous les cas, t'es pas bon. C'est toi qui l'as dit que t'étais nul. Et d'un coup, tes parents voient que t'as eu 19. Hey, oh, hey, tu les prends pour qui? Hein? Pour du jambon de Bayonne?
1: Ouais, voilà.
4: C'est ça. Christophe.

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1: Alors, nous sommes avec Mickaël qui a 4, Estelle qui a 3. Mickaël qui joue avec ici Sud-Lorraine. Mickaël, nous allons parler du fait que tu es un peu taquin avec tes collègues.
2: Tout à fait, oui. Même trop.
1: Ah là là là là, ça fait de la blague, ça fait de la blague. Oula. Il paraît qu'une fois, tu as entouré de films étirables une voiture de collègues, c'est-à-dire
2: un rouleau de film, et en plus il pleuvait le jour-là et c'était bien amusant. Je l'ai encerclé, j'ai fait plein de tours avec, et le collègue, quand il est sorti à 16h, il pouvait pas rentrer dans sa voiture et il pleuvait.
1: Ah mon
2: Dieu.
1: Donc
2: la voiture était filmée et tout, donc c'était vraiment rigolo et je l'ai filmé en plus.
1: Il t'adore donc.
2: Oui.
1: Il paraît que tu caches des outils, tu déprogrammes des machines, c'est-à-dire?
2: Oui, et quand quelqu'un fait un programme sur la machine et qu'il part pour aller soit chercher un outil ou autre, je dirige la machine, je change les cotes. Et du coup, il n'y a pas la même pièce, donc c'est rigolo.
1: C'est hyper rigolo, mais tu mets des bonbons à l'amande dans le café de tes collègues?
2: Aussi, oui. Et ils toussent pas mal après, du coup.
3: Il est sympa, celui-là.
1: Mais dis-moi, ils se sont jamais vengés de toi?
2: Non, pas spécialement, non.
1: Ah bon? C'est-à-dire?
2: Non, je sais pas s'ils ont peur, de me refaire la même chose ou non. J'ai pas de farce de leur côté.
1: Je vais appeler immédiatement tes collègues. Je pense que moi, je serais toi, je ferais quand même un petit peu attention.
3: Oui.
1: Parce que toutes ces années à faire des blagues.
3: Je pense qu'ils vont venir le capturer.
2: Oui.
3: Ça s'appelle cap, hein, je le rappelle pour ceux qui nous rejoignent. Voilà.
1: Je demande pardon à la France. Alors, ne ris pas, Mika, ne ris pas. Alors,
2: mais si, c'est rigolo.
1: Bon. Tiens, je vais te mettre une petite chanson. Pour.
2: Oui.
1: Oui. Parce qu'il paraît que tu as eu une petite aventure quand tu es parti en voyage à l'île Maurice.
2: Oui.
1: Et oui, parce que t'es bien arrivé avec ta chérie, mais pas les bagages. Alors, qu'est-ce qui s'est passé?
2: Ils m'ont pas suivi, malheureusement.
1: Alors, qu'est-ce qui s'est passé?
2: On est arrivé à Air Mauritius. On attendait comme deux et nos valises ne sont pas arrivées. Ils étaient restés à Charles de Gaulle.
1: Et donc, comment vous avez fait sans...
2: On a dû se débrouiller pour trouver des magasins là-bas, pour s'habiller, pour voilà. Donc les vacances commençaient déjà très bien.
1: Ah là là là là, une semaine d'achat pour acheter des nouveaux vêtements qu'on n'a pas forcément, on aime bien. Alors, il paraît que Jenny Lee, elle aimait pas trop, il y avait trop de couleurs.
2: C'est ça.
1: Oh là là. Bah oui, je comprends, c'est terrible.
3: Bah c'est mieux le noir, hein. C'est comme Zorro, il peut mettre des capes.
2: Zorro.
3: Tu me surpasses aujourd'hui.
2: Il me tacle.
3: Oh, c'est gentil.
1: Alors, tu sais quoi, la meilleure réponse, mon petit chat, c'est que tu vas gagner. Tu vas gagner 5 points tout de suite. Tiens, je te mets une petite chanson.
4: Les petits poissons.
1: Comment ça s'appelle quand on voit tout un groupe de poissons qui nagent, justement? On dit c'est...
2: Comment ça s'appelle? Un banc de poissons.
1: Un banc de poissons? Alors, oui. Est-ce que c'est vrai? Est-ce que c'est faux? Est-ce que c'est vrai? Est-ce que c'est faux? Eh ben, c'est vrai, oui, bien sûr. Donc ça fait 5, t'as 9.
3: Comment tu l'engueules?
1: Voilà.
3: Mais
1: non,
3: oui, mais bien sûr, non, alors.
1: Je l'engueule pas, je me réjouis au contraire.
3: Chacun son coaching.
1: Ah oui, ça, moi j'encourage, hein, tu sais.
3: Applaudis. Bon, alors, Estelle est en face, là. On va jouer dans un instant pour tenter de marquer 5 points de plus. Estelle a ici Pays de Savoie. Estelle qui a été à Koh-Lanta. Alors, attention. Tu n'as pas fait Koh-Lanta l'émission. Tu as été à Koh-Lanta en Thaïlande.
5: Oui, j'ai pas participé à l'émission.
3: Non. Parce que la première édition de Koh-Lanta, l'émission, c'était en Thaïlande, à Koh-Lanta. C'est pour ça que l'émission s'appelle comme ça. Qu'est-ce qui t'est arrivé sur le bateau?
5: On avait prévu de faire une petite excursion à la journée. Donc on est tous partis sur une petite pirogue. On avait loué un petit bateau un petit peu traditionnel. Et on allait sur une petite île, on a passé la journée, etc. Donc il y avait une heure de traversée, tout s'est bien passé. Et au retour, les guides nous disaient qu'il faut partir une heure avant, enfin même 2 heures avant, on prévoit un orage, etc. Donc au lieu de partir à 15h, on est parti à 14h. C'est dommage, parce que c'est vrai que la journée était belle, on avait bien profité, snorkeling, etc. Et puis, on part, et 10 minutes après, la mer est complètement déchaînée, c'est creux de 6 mètres, on a passé 2 heures dans le bateau, à avoir la peur de notre vie. On est arrivé complètement trempé. Et puis voilà.
3: Ah, et pareil,
5: le retour
3: pris...
5: a été chaotique.
3: Bah oui, 6 mètres de vague, ta fille a vomi, tout le monde a été trempé. Donc non, c'est pas drôle ça. Hein.
1: C'est sympa.
5: Ah non, c'est pas drôle.
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2: Écoutez Havre avec Nord.
3: Je suis parti, juste attends, t'en fais pas. C'est bien comme ça.
2: Originaire de Normandie, c'est à Concarneau que Grégoire Théry, alias Havre, a décidé de poser sa guitare. Le chanteur, auteur et compositeur signe son premier 5 titres où se mêlent pop-rock et poésie. Nord en est le premier extrait.
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0: la musique, mais aussi la présenter vous-même. Et si ça vous dit de participer, vous n'hésitez pas. Il suffit d'envoyer un email pour s'inscrire. Notre adresse, c'est décibel, au pluriel, @radiofrance.com. Décibel, avec un S à la fin, @radiofrance.com. Dans le mail, vous mettez la chanson que vous avez envie de partager et puis votre numéro de téléphone pour qu'on puisse vous rappeler. C'est ce qu'a fait Gwen et c'est avec lui qu'on démarre l'émission de ce soir. Salut Gwen.
1: Salut Émilie.
0: Comment vas-tu?
1: Eh bien ça va.
0: Alors tu ouvres l'émission, attention, sacrée responsabilité, hein. Si les gens zappent, c'est ta faute. Et tout de suite, elle met une bonne ambiance. Gwen, t'habites dans le sud de la France, à Toulouse, très exactement.
1: Ouais.
0: Comment va la vie?
1: Eh bien écoute, elle va bien. On attend avec impatience encore plus de soleil.
0: Ah oui, oui, c'est ça. Et si possible, les vacances qui vont avec.
1: C'est ça.
0: Soyons fous, parce que le soleil, c'est bien. Mais le soleil, quand on n'a rien à faire de sa journée, là, ça commence à devenir très intéressant.
1: Oui.
0: Mais bon. Alors là, justement, c'est une chanson que tu nous as choisie ce soir, qui est parfaite à écouter. Alors, si possible, à la plage, mais au moins en prenant le soleil. Hein.
1: Exactement. D'un groupe que j'avais vu sur scène à Toulouse, à l'Alde Machine, donc avec les grosses machines derrière, et c'était absolument un souvenir mémorable. Le groupe, c'est La Femme.
0: Ah, La Femme. Alors, les fans de Clara Luciani ont déjà entendu parler de La Femme, même si c'est un groupe de rock plutôt indépendant, parce que c'est chez eux qu'elle a fait ses débuts, hein, si je ne m'abuse.
1: C'est exactement ça. C'est un groupe qui a vu plusieurs chanteuses dans ses rangs, et... Et donc, Clara Luciani, tout au début, ouais.
0: C'est ça, parce qu'en fait, les deux leaders de La Femme, ces deux garçons, c'est Sacha et Marlon. Mais après, il y avait, voilà, selon les compos, selon les chansons, besoin d'une voix masculine ou féminine, ou deux voix ou trois voix. Et Clara, ouais, elle faisait partie de cette équipe-là. Et d'ailleurs, elle est allée leur rendre hommage, parce qu'ils ont donné un grand concert pour dire adieu, hein, parce que La Femme, maintenant, c'est fini. Et elle est venue chanter avec eux.
1: Ouais, et puis ce titre-là, ils avaient mis, c'est leur titre emblématique, sur la planche. C'est vraiment leur ADN musical. On retrouve un peu de cold wave, d'électro, hypnotique, et puis tu te laisses vite emporter. Et moi, j'ai un souvenir majestueux de les avoir vus sur scène où, c'est clair, tu te laisses embarquer par une énergie. Tu surfes sur la vague musicale, quoi.
0: Mais ouais, et alors tu sais que moi, j'ai eu de la chance. Je les ai vus, c'était donc, je pense, en 2013, aux Vieilles Charrues. Donc c'est l'année de la sortie justement du premier album Psychotropical Berlin, sur lequel il y a la chanson là, sur la planche. Et en fait, au moment de Sur la planche, ils ont sorti une grande planche de surf, alors pas dans la vraie matière des planches de surf, mais plutôt en polystyrène, qu'ils ont jeté dans le public. Et en fait, Marlon est monté et il a surfé vraiment sur le public. Il était sur sa planche en polystyrène et le public portait la planche, et il a surfé très très loin comme ça dans le public des Vieilles Charrues, et puis il est revenu sur scène. C'était un moment un peu fou.
1: Et puis la folie, ça faisait partie aussi du groupe.
0: Oui, c'est vrai. C'est vrai. Mais c'est une très bonne idée de les ressortir de la malle au souvenir, mon cher Gwen. T'es un bon programmateur. Hein. Heureusement qu'on t'a.
1: Je vais rougir. Juste impressionné.
0: Avant que tu rougisses, j'en profite pour rappeler que tu tiens un compte Instagram de découverte musicale qui s'appelle Inclusique. Vous écrivez tous les que en K, Inclusique. Et là, vous tombez tous les jours, tu mets des nouveautés quasiment. Hein.
1: Ouais, quasiment.
0: Voilà, c'est bien. Ça plaît à l'algorithme et aussi au public, évidemment, parce qu'on adore découvrir de nouveaux artistes. Mais là, c'est un souvenir. Et ben, merci pour le souvenir, Gwen.
1: C'était avec un grand plaisir.
0: On t'embrasse. Voici La Femme sur...

0: quelque part entre Hawaï et Biarritz. On était sur la planche avec La Femme. 6 albums en tout dans leur discographie, mais c'est vrai que ils n'ont jamais atteint le côté fou et l'effet de surprise de leur premier album que je continue à vous recommander 13 ans plus tard, Psycho Tropical Berlin. Si vous voulez retrouver un petit peu de la folie de La Femme en concert, eh bien allez voir Marlon Manier, ex La Femme, donc désormais en solo. Il sera en concert aux Nuits des Guitares de Beaulieu-sur-Mer, un joli festival, le 3 juillet. Il sera aussi au Midi Festival de hier, le 25 juillet.
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0: Et c'est Laurent maintenant qui prend la programmation musicale de l'émission en main. Salut Laurent.
2: Bonjour Émilie.
0: Bienvenue. Oui. Comment ça va Laurent?
2: Ça va bien, ça va bien.
0: Tu veux
2: me dire que je ramenais toujours un petit peu autour des années 69, 70.
0: Oui, alors c'est vrai que, alors on a des auditrices et des auditeurs qui passent une fois le dimanche et puis on les entend plus jamais. Après, on en a qui deviennent des réguliers. Et je sens bien que chacun a sa petite marotte. Et effectivement, Laurent, qui passe pas mal de dimanches avec nous ces temps-ci, les années 60, en même temps, Laurent, on va pas se mentir, ce qui est sorti dans les années 60 et qu'on écoute encore aujourd'hui, 60 ans plus tard donc, il y a forcément, voilà, c'est pas un hasard, c'est pas un accident, c'est qu'il y a eu de grandes chansons à cette époque-là, non?
2: Oui, oui, mais il y en a dans tous les temps, hein, d'ailleurs. Hein.
0: C'est vrai, donc, mais je sais pas, ouais. Je me demande, tu sais, parfois j'écoute des chansons comme ça en 2026 et je me dis, tiens, qu'est-ce qu'on écoutera encore en 2086? Peut-être pas tout.
2: Non, mais on n'écoute pas tout de 60, des années 60.
0: C'est vrai, c'est
2: 70,
0: vrai.
2: Donc voilà.
0: Donc puis, les années 60, Laurent, et alors là, en plus, ce soir, tu nous offres une voix féminine absolument délicieuse. Révèle-nous le nom de la chanteuse, je te prie.
2: C'est Dusty Springfield. Oh. Effectivement, c'est elle que j'avais envie d'écouter, puisqu'on n'entend pas souvent à la radio.
0: Oui, c'est vrai.
2: Et elle a une voix merveilleuse et... Et je pensais que ça valait le coup. Alors, c'est pour ça que j'avais proposé quelques chansons d'elle.
0: Ouais.
2: Et t'as choisi une en particulier, on dira après laquelle. Mais déjà, juste pour parler un peu de Dusty, c'était une chanteuse anglaise qui, dans les années 60, était un petit peu la reine de ce qu'on a appelé la Blue Eyed Soul, la soul chantée par des blancs.
0: Oui, alors je l'ai joliment dit, hein, la soul aux yeux bleus, pour nous faire comprendre, ouais, que voilà, elle n'avait pas la peau noire puisqu'elle avait les yeux bleus.
2: Voilà. Et là, Dusty Springfield était... faisait une belle carrière dans ce genre, entre soul et pop. Et en 68, elle avait essayé de passer une marche supplémentaire en signant avec le label Atlantic, un label américain, qui a un très beau catalogue, en particulier de soul, mais aussi de rock et de musique de ce genre. Et pour cette signature, son premier album a été enregistré en novembre 68 à Memphis.
0: Oui, Memphis, Tennessee, sud des États-Unis. D'ailleurs, tu sais que moi, j'ai longtemps cru qu'elle était américaine, Dusty Springfield.
2: Parce que moi aussi.
0: Cet album, mais ouais, Dusty in Memphis, avec la pochette superbe, et c'est son album le plus connu. Et je me suis dit, bah ok, elle est à Memphis, elle est américaine. Eh ben non.
2: Eh ben ouais, voilà. Mais je me fais avoir à chaque fois, même avant que je le sais,
0: oui,
2: je l'oublie. Parce que voilà.
0: Et alors la chanson que tu as choisie, enfin qu'on a choisie du coup, parce qu'effectivement il y avait une grande liste, c'est une chanson particulière, surtout pour le public français.
2: Ouais, parce que c'est un compositeur français.
0: Et ah oui,
2: ce qui n'est pas super intuitif pour un musicien,
0: ouais,
2: disque de sol enregistré à Memphis, mais c'est surtout la musique du film L'Affaire Thomas Crown.
0: C'est
2: avec Steve McQueen et Sheldon Noël, qui était sorti en 68, juste un petit peu avant à l'été.
0: Voilà.
2: Et il y a une séquence,
0: ah oui,
2: fabuleuse, classique, justement avec la musique qu'on va écouter, où Steve McQueen est dans son planeur en train de voltiger dans les airs, et à terre, dans sa voiture, il y a Sheldon Noël qui le regarde. Et évidemment, il n'y a pas de dialogue, puisqu'ils sont chacun, un dans son planeur, l'autre dans sa voiture. Et cette musique est chorégraphiée, il y a juste la musique qui fait le son dans la scène.
0: C'est ça.
2: Et le réalisateur, Norman Jewison, avait monté cette scène-là sur Strawberry Fields Forever des Beatles. Mais évidemment, il n'avait pas gardé ça pour le film. Donc, il a demandé à Michel Legrand, qui faisait la musique du film, de refaire une musique pour cette séquence-là. Et cette séquence-là, ça s'appelle The Windmills of Your Mind. Ouais. En français, c'est devenu Les Moulins de mon cœur.
0: Oui, Les Moulins de mon cœur au lieu de Les Moulins de ton âme.
2: Mais bon, écoute. Ça reste dans l'esprit pour une fois. Il y a eu pire comme traduction.
0: Ça nous va. Et puis la version est là, absolument magnifique, signée, chantée par Dusty Springfield. Mais vous pouvez aussi trouver une version chantée par Michel Legrand, The Windmills of Your Mind, Golden Globe de la meilleure chanson originale et Oscar de la meilleure chanson originale en 1969. On a été bavard avec Laurent, mais c'est pas grave. Voici Dusty Springfield.

0: si vous tombez dans le vortex des reprises des Moulins de mon cœur, Windmills of Your Mind, vous en avez pour des heures, hein, puisqu'il y a la version de Dusty Springfield que vous venez d'entendre, choisie par Laurent, la version de Michel Legrand, et puis il y a Sting, il y a la chanteuse de Texas, il y a vraiment tout un tas de gens fabuleux qui ont chanté cette chanson. Alors bonne recherche, les amis.
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0: Quittons les années 60 et rendez-vous en 1999, l'année où vous avez découvert Britney. Le tournant du siècle, comme on disait à l'époque, où on vendait encore des disques, hein, 115 millions d'albums vendus cette année-là en France. Et David Hallyday, qui arrêtait pendant un temps d'être juste le fils de son père.

1999, c'est aussi l'année de la mort de Dusty Springfield, tiens, qu'on vient d'écouter. La mort de Stéphane Sirkis aussi, le frère jumeau de Nicolas d'Indochine. Et c'est également en 1999, la première édition du festival Solidays. C'est aussi un été où on a beaucoup chanté, beaucoup dansé avec des Toulousains de qualité.

0: chemise et la bise à celles et ceux qui nous écoutent dans la région de Toulouse. Allez, restez bien dans le coin. Décibel continue les chansons préférées des auditrices et des auditeurs avec Sylvie, Claudine, Patricia et Roland. On va pas s'ennuyer.
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0: Un petit peu plus tard dans l'émission, on vous fera découvrir la toute nouvelle chanson de Zazie. Et puis on vous parlera aussi des grands concerts pour les 50 ans de carrière de Renaud qui ont eu lieu la semaine dernière. Pour le moment, c'est Sylvie qui nous écoute, mais elle aussi dans le sud, je crois d'ailleurs. Salut Sylvie.
3: Salut Lily.
0: Oui, je parlais de Toulouse il n'y a pas longtemps. T'es d'où toi?
3: Eh ben non, c'est vrai que tu penses chaque fois que je suis de Toulouse, ça me déplairait pas, mais j'habite vers Nantes en fait.
0: Donc c'est pas la première fois que je... Écoute, je dois avoir une copine qui s'appelle Sylvie à Toulouse et qui me manque, je vois pas autrement. Je te jure. Alors Sylvie, ma nantaise, donc il y a un truc sur lequel je ne peux pas me tromper avec toi, c'est qu'à chaque fois que tu débarques ici un dimanche soir, c'est qu'il y a un dossier Julien Doré.
3: Voilà.
0: Ah voilà, ça. Je ne me trompe pas. Juju Doré, alors quelle est l'actu de Juju? Je crois qu'il faut réserver des places de ciné, c'est ça?
3: C'est ça, il faut réserver pour le 2 juillet. Bah écoute, bon bah c'est fait hein.
0: Oui, toi tu les as tes places, mais alors pour ceux qui n'y auraient pas pensé, on explique en gros, c'est le film de son concert, c'est le Pestacle.
3: C'est ça, c'est le Pestacle, a priori avec bon, des petites surprises de ce qui se passe hors caméra. Enfin bon, a priori...
0: Il y aura de la coulisse.
3: Apparemment, oui, il a dit il n'y a pas longtemps qu'il y aurait de belles surprises.
0: Ça c'est top, et puis c'est vrai que le spectacle de Julien, évidemment c'est des chansons et c'est ce qui se passe sur scène, mais il y avait énormément de choses qui se passaient au plafond, sur les côtés, dans les écrans géants et tout. Donc c'est pas mal de le voir au cinéma, en vrai, pour pouvoir profiter de tout ce qu'il a prévu.
3: Exactement, ouais, c'est vrai que ça va être une autre vision et je suis bien contente, j'ai hâte de découvrir ça.
0: Donc, séance unique le 2 juillet prochain, mais par contre, c'est dans tout un tas de cinémas. Donc voilà, le ciné près de chez vous, et sinon, vous faites 10 km de plus et a priori, vous trouverez un ciné qui fait ça. Ça m'a l'air d'être bien réparti partout en France. Voilà, pour le 2 juillet. Bon, très bien. Merci pour les actus dorés, ma chère Sylvie. Et alors, ton doré à toi ce soir, lequel allons-nous écouter?
3: Eh bien, écoute, j'ai choisi Barracuda.
0: Ah!
3: Barracuda, bon, voilà, où il met ses mots sur l'album Aimé, sur le devenir du climat, de la planète. Voilà, c'est une très jolie balade, même si sur le fond, c'est vrai que voilà, il a eu envie de parler de ça avec un clip qui était magnifique, qui a été tourné dans la cour d'un château du Gard, avec un parterre d'enfants qui fait donc les chœurs,
0: mais
3: aussi
0: beau,
3: des pingouins. Enfin, c'est un très très joli clip. Si vous ne l'avez pas vu, vraiment, c'est vraiment très très joli. Bon, comme souvent ce qu'il fait quand même.
0: Ah bon, c'est lui, tu trouves? C'est vrai. Et que voilà, quand certains vont aller à fond utiliser des mots terribles et on va les accuser d'éco-anxiété, là c'est pas le cas. Julien, il met toujours de la poésie et de la tendresse et de l'amour autour de ça. Et c'est vrai que la présence des enfants est extrêmement réconfortante.
3: C'est ça. D'accord. Et puis, bah, écoute, comme on a présenté, tu sais que tu n'ignores pas que je fais du théâtre et de la danse. Et donc, on a présenté il y a 15 jours notre comédie-ballet. Et il y avait un tableau avec des enfants, avec cette musique. Et en plus, j'arrivais aux répétitions avec mon texte de théâtre signé par Julien Doré.
0: Oh, voilà.
3: Voilà, bon, j'ai crâné un peu, quoi. Hein.
0: Mais t'as raison, t'as le droit de faire ta crâneuse, Sylvie. Et en plus, tu nous fais profiter d'une très jolie chanson. Ça s'appelle Barracuda et c'est sur l'album Aimé. On l'écoute, Sylvie?
3: On l'écoute, ça marche.
0: Merci beaucoup.
3: De rien.
0: À la prochaine. Salut.

0: Barracuda de ce cher Julien Doré, que vous pourrez voir au cinéma le 2 juillet, mais aussi sur une jolie sélection de festivals d'été.
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0: Zazie est de retour, alléluia! Elle a publié un joli message sur son compte Instagram pour annoncer la sortie de cette toute nouvelle chanson qui s'appelle Peu importe. Elle a écrit « En mai, on fait ce qu'il nous plaît et ce qui me plaît moi, c'est la musique. J'ai donc grand plaisir à vous annoncer que dans quelques dodos, puisque c'était il y a quelques jours, va sortir de mon petit cœur d'artiste chaud une chanson toute fraîche. J'ai un peu le trac, forcément, mais j'ai surtout très envie de savoir ce que vous en pensez. J'espère qu'elle vous plaira. Vous me direz. En attendant, je vous embrasse fort. Signé Zazie. C'est parti.

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1: Peu importe, c'est la nouvelle chanson de Zazie et elle sera après-demain, mardi soir, l'invitée de Décibel.
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1: Vous le savez, si vous suivez l'émission de manière régulière, dites donc, j'espère, bande de cancres. Bon, bref, en tout cas, ici, on a une passion, Michel Jonas. Et ça tombe bien, car c'est une passion que nous partageons avec Claudine, qui arrive maintenant. Bonsoir Claudine.
3: Bonsoir Émilie, ravie d'échanger avec vous.
1: Ah, moi aussi Claudine. On est d'accord, ce Michel Jonas, c'est quand même un trésor national.
3: C'est un magnifique artiste.
1: Ouais.
3: Au répertoire très diversifié.
1: Oui, c'est vrai.
3: Voilà. C'est vrai. Et c'est vrai qu'on l'associe souvent au jazz, au blues.
1: Oui.
3: Et puis, finalement, on connaît peut-être un peu moins les chansons plus intimistes, plus personnelles qu'il a pu écrire, composer, chanter. Et notamment la chanson Voyageuse que j'ai redécouvert il n'y a pas très longtemps, triant des cassettes.
1: Ah, j'adore! Ah, mais c'est trop bien de faire ça. Mais oui, on retombe sur des chansons auxquelles on ne pensait plus.
3: Exactement. Et je l'ai réécoutée, la cassette fonctionnait impeccable. Voilà.
1: C'était quand même du bon matériel, hein. Ça, il n'y a rien à dire. Les cassettes, c'est fait pour durer.
3: Exactement. Et voilà, j'ai redécouvert cette chanson qui nous en transporte dans l'évasion, le mystère aussi. Enfin, oui. Elle est tout en délicatesse, cette chanson, j'ai trouvé. Et voilà, ça m'a rappelé tous mes souvenirs de jeunesse.
1: Oh,
3: et où j'étais avec mes parents et mes sœurs. On voyageait beaucoup en train, puis plus tard avec mes amis de jeunesse.
1: Ouais.
3: Voilà, et je la dédie cette chanson à ma fille Claire, qui est une belle et grande voyageuse des temps modernes.
1: Ah, donc cette chanson parle d'elle, alors voyageuse, c'est Claire.
3: Voilà, c'est Claire en quelque sorte, que j'ai retrouvée dans cette magnifique chanson de Michel Jonas.
1: Alors c'est une chanson qui date du milieu des années 70, sur l'album Changer Tout, son deuxième album, hein, donc il est vraiment au début de sa carrière, et pourtant c'est déjà du Jonas, mais ça c'est, voilà, c'est sa patte. Et vraiment Claudine, c'est une super bonne idée d'écouter cette chanson qui ne passe jamais à la radio. Alors si vous le voulez, on y va maintenant.
3: Eh bien,
1: allons-y. Allez, on part en voyage. Voyageuse Michel Jonas, et merci beaucoup Claudine, à bientôt.
3: À bientôt.

0: Voyageuse de Michel Jonas, très très joli choix de Claudine qui nous ramène donc sur l'album Changer tout, qui est un gros tube de Jonas, et c'est aussi sur cet album-là où il y avait les merveilleuses Vacances au bord de la mer. Si vous avez envie d'aller applaudir Michel Jonas, j'aime bien, c'est un peu comme Bob Dylan, il est toujours un peu en tournée. Alors parfois il y a 50 dates dans l'année, parfois il y en a 5-6, mais en tout cas il y a toujours moyen d'aller applaudir Michel Jonas. Il sera au festival Jazz Opale le 19 juin, rendez-vous au Francofolie de Spa. Allez faire un petit tour en Belgique, il y sera le même soir qu'Alain Chamfort. Belle soirée française pour ce festival belge, ça sera le 22 juillet. Et puis Michel Jonas en 2027 avec Jean-Yves D'Angelo, ce sera le 30 janvier à Paris aux Folies Bergères.
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0: Alors, c'est la loi du genre. Hein. Quand on fait des émissions avec des auditrices et des auditeurs, et ben parfois, les auditrices et les auditeurs, on n'arrive pas à les avoir au téléphone au moment où on a besoin d'entendre leur jolie voix. Et c'est le cas de Patricia. Patricia qui nous avait écrit en nous disant « Ce serait vachement bien d'écouter Richard Ashcroft. » Alors oui, c'est vrai que les chanteurs anglais sont pas forcément les plus représentés dans cette émission. Or, on a beaucoup d'amour pour eux, évidemment. Richard Ashcroft, c'est le chanteur d'un groupe et d'une chanson, notamment, que vous connaissez forcément, un tube emblématique des années 90. Richard Ashcroft, c'est le chanteur de The Verve. Et le tube, c'est Bittersweet Symphony.

1997, The Verve, Bittersweet Symphony, qui utilise un sample d'une version de 1965 de la chanson The Last Time des Rolling Stones, une version orchestrale, orchestrée donc par Andrew Oldham. Et voilà, ça avait fait un petit scandale à l'époque, parce que bon, c'était pas un sample nickel. Mais voilà, ça s'est réglé évidemment avec les années. The Verve, donc, ce groupe a un chanteur qui s'appelle Richard Ashcroft et qui est toujours très, très, très aimé au Royaume-Uni. C'est lui qui a fait toutes les premières parties de la tournée de reformation de Oasis, les frères Gallagher. Donc évidemment, il est remonté un petit peu dans le star system, ce Richard Ashcroft. Il va avoir 55 ans cette année. Et écoutez, pour un gars qui se l'est bien collé pendant les années 90, il a plutôt bonne mine. Et notre Patricia, qu'on n'arrive toujours pas à joindre. Non, ça ne marche pas ce soir avec Patricia. Donc elle avait choisi pour vous une chanson d'un album solo de Richard Ashcroft. Très jolie chanson qui s'appelle Song for the Lovers. C'est absolument magnifique et c'est tiré du premier album solo de Richard Ashcroft, Alone with Everybody, tout seul avec tout le monde. C'est l'an 2000 et c'est toujours absolument magnifique. Richard Ashcroft. Merci Patricia.

0: Richard Ashcroft, le chanteur du groupe The Verve, à l'instant au Song for the Lovers. Ah, je vous envie, si vous la connaissiez pas, vous venez d'avoir, je pense, un petit choc esthétique extrêmement plaisant. Richie, comme on l'appelle là-bas, sera en concert le 24 juin prochain au Zénith de Paris. Concert unique en France. Je suis désolée, j'adorerais vous annoncer une tournée, mais ce serait un mensonge.
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0: Et ici, on ne ment pas. On peut, par exemple, vous certifier que les concerts donnés au Zénith de Paris, les trois concerts donnés au Zénith de Paris pour les 50 ans de carrière de Renaud, étaient formidables. Comment on le sait? Parce que Franck, que vous avez d'ailleurs régulièrement au téléphone si vous participez à Décibel, il y était. Et donc, il nous a dit que c'était fabuleux, qu'il y avait du son, il y avait de la lumière, il y avait des images, il y avait une belle ambiance, un public absolument heureux et une liste d'invités qui était, écoutez, celle qui était annoncée. Alors que parfois, on nous ment, justement. On nous dit, ah, mais il va y avoir plein d'invités. Et puis, total, il y a trois mecs de The Voice. Non, là, c'était vraiment classe. Il y avait Olivia Ruiz, Gauvin Cerce, il y avait Pascal Obispo, les Souchons, père et fils, Élodie Frégé, Francis Cabrel, Cali, etc., etc. Et quand je dis etc., etc., le premier etc., c'est Axel Red. Et le deuxième etc., c'est Jean-Louis Aubert. Donc, c'est vous dire le parterre de stars qui était là pour rendre hommage à Renaud. Renaud qui était sur scène et qui participait. Il n'était pas simplement spectateur de ce concert hommage. Il a participé. Bref, c'était tellement bien que la chaîne de télévision publique France 4 a annoncé que le concert avait été filmé et qu'il serait diffusé pour tout le monde après les grandes vacances. Voilà, à la rentrée de septembre. Alors, vous entendrez des choses formidables.
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0: Vos chansons préférées de Renaud, j'ai enquêté, il y a dans mon HLM, il y a aussi ces chansons plus personnelles et plus tragiques aussi, comme cet hommage à Coluche.

0: Les 50 ans de carrière de Renault, c'est quelque chose. Alors je vous propose de fêter ça en écoutant Laisse béton sur l'album du même nom. On est en 1977.
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1: C'est vraiment génial, les chansons de Renaud. Là, j'allais dire, on peut en faire un film, mais même plus, on pourrait en faire une saison, une série, vous savez, avec plein d'épisodes, quoi. Laisse béton. C'était trop délicieux. Et le concert, donc, des 50 ans de carrière de Renaud sera à voir à la télé sur France 4 au mois de septembre.
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1: Alors tout à l'heure, je mettais la pression à Gwen en lui disant « Attention, c'est toi qui choisis la première chanson, si les gens zappent, c'est de ta faute. » Mais je pourrais mettre aussi une drôle de pression sur les épaules de Roland, qui a la lourde tâche de choisir la dernière chanson de l'émission. La dernière impression, c'est un petit peu comme le petit café et la mignardise au restaurant. Hein. Si ça, c'est pas bien, les gens s'en souviendront. Bonsoir Roland, ça va ?
3: Bonsoir Émilie, comment vas-tu? C'est un beau dimanche, du mois d'août presque, parce que la chaleur est revenue.
1: Ah bah oui, chez toi évidemment. Où est-ce que tu habites déjà, Roland?
3: À Agen, entre Bordeaux et Toulouse.
1: Bah oui, évidemment que chez toi.
3: Avec l'accent du sud.
1: Au mois de mai, c'est comme chez nous au mois d'août, oui, c'est à peu près ça. Alors, mon cher Roland, la dernière chanson de l'émission ce soir, c'est une chanson américaine.
3: Exactement, mais j'aime tellement la pop américaine et le groove de la musique noire américaine, black pour faire moderne.
1: Oui, black pour music. Faire bilingue, exactement.
3: Et donc, et cette chanson, c'est en fait c'est l'un des premiers tubes de la sœur de mon idole de toujours, depuis que j'étais tout petit, c'est la sœur de Michael Jackson, c'est Janet Jackson.
1: Ah, Janet, elle est
3: Jackson,
1: sortie.
3: Oui,
1: Janet
3: ouais.
1: Jackson.
3: Et c'est son premier tube, et quel tube! Et pour te dire une petite anecdote rapide, oui. J'avais un Walkman à l'époque, je le mettais à fond dans mes oreilles, j'ai failli me cramer les tympans avec ce titre-là, de Janet Jackson, Nest. Où elle dénonce le harcèlement de rue et toutes ces choses-là, qui ne date pas d'hier, malheureusement, mais on a fait un tube extraordinaire, un tube digne de Beat It ou de Bad.
1: Ah oui, carrément. Ouais, toi, tu la mets au niveau du frangin Michael sur.
3: Ah oui, je la mets totalement au niveau, et d'autant plus que Janet et Michael Jackson étaient très.
1: Proche.
3: Un complice bien dans la vie, et lorsque son grand frère est mort, pour elle, ça a été vraiment un désastre, quoi.
1: C'est vrai.
3: Mais pour tous ses grands fans également, tout comme moi. Mais c'est vraiment quelque chose qui fait danser. Et moi, comme tu sais, j'aime tellement faire danser tes auditrices et auditeurs que je n'ai pas hésité à sortir ce tube du grenier.
1: Alors, c'est parti, c'est la dernière chanson de l'émission. Et oui, la dernière impression sera excellente grâce à Nasty. On est en 1986 avec Janet Jackson. Roland, tu danses et nous aussi, ok?
3: Et je danse avec tout le monde. Allez, tout le monde, allons-y.

0: Nasty, c'était sur le troisième album de Janet Jackson en 1986. Le disque s'appelait Control. Et Décibel, c'est terminé pour ce soir. Merci à l'équipe de l'émission, Iris Guitoni, Sarah Bécard, Elodie Bianca Maria, Yanis Kalem et Franck Moilier. Je vous retrouve demain à 20h pour un Décibel forcément délicieux avec Pascal Obispo qui vient de sortir son nouvel album Héritage numéro 2.
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4: Bonjour, bon dimanche, sous vos applaudissements, c'est Willy vient déjeuner chez vous, numéro 1056.
5: Oh là là,
4: bonjour la tribu.
6: Bonjour.
4: Alors, qui est là aujourd'hui? Nicolas Malabeuf, notre enfant de la télé. Bonjour mon bon Nicolas.
7: Bonjour Willy, bonjour tout le monde.
4: Et Fabien Imo, notre geek. Bonjour mon Fabinou.
8: Bonjour Willy, bonjour à tous.
4: Et bienvenue à tous. Merci d'avoir choisi votre émission utile sur votre radio utile. 55 minutes pour apprendre, comprendre et s'amuser de l'actu avec nos invités, nos chroniques, notre musique.

0: planquer son pognon dans les îles Caïmans. Comment faire? Toutes les réponses dans une minute avec Jérôme Cahuzac, notre invité. T'imagines? Et à 12h30, tout autre chose. Passé 50 ans, il est de plus en plus difficile de trouver un emploi. La discrimination à l'embauche des 55-64 ans en France, mythe ou réalité? Eh bien, ne manquez pas le témoignage de notre invité dans 20 minutes. Et bien sûr, vous le savez, vous faites partie de cette tribu. Je vous le dis tout le temps, mais tant pis, je dirai jusqu'à ma mort. Vous faites partie de cette tribu. D'abord sur le groupe Facebook. Alors,
1: pour nous retrouver, vous tapez Youpi la vie avec Willy Rovelli, vous tombez sur nous et vous avez la parole. Le sondage du dimanche à l'occasion oui, de la fête des voisins qui est ce vendredi.
0: Alors, vendredi, la fête des voisins.
1: Qu'est-ce qui vous énerve le plus chez votre voisin?
2: Il y en a beaucoup.
1: Alors, dans le sondage, on retrouve les travaux, les soirées, ouais. Voisins trop curieux, ouais. Le stationnement gênant ou rien, mes voisins sont parfaits. Alors. Et bien, pour l'instant, plus de 20% pour voisins trop curieux. Dites-nous aussi en commentaire, il y a des trucs très rigolos comme Evelyne qui a posté « J'habite à côté du cimetière ».
0: Ah bah il est tranquille.
1: Pas bruyant. Et surtout, on peut faire du bruit, il ne se paye pas. Donc continuez à réagir, c'est complètement gratuit. Pour nous retrouver, vous tapez sur Facebook « Youpi la vie » avec Willy Rovelli.
0: Moi je vous l'ai déjà dit, hein, j'ai acheté un appart dans un endroit que j'adore, ouais. Mais je déteste tous mes voisins.
2: Vous ne parlez à personne.
0: Je parle à personne, mais je vous jure, je suis dans des immeubles de 8 étages. Donc il y a du monde, personne. Hein. Je ne parle à personne, que des cons. Mais franchement, un immeuble de cons.
1: Bah, c'est à Paris en même temps.
0: En même temps, c'est à Paris aussi. C'est pas bête. Réagissez aussi. Tiens, 08, je les embrasse, ils m'écoutent peut-être.
1: Oui. On embrasse tous les Parisiens.
0: On embrasse tous les Parisiens. 0810 055 056. Tiens, appelez-nous, parlez des voisins, des impôts. Est-ce que vous avez galéré si vous avez entre 55 et 64 ans pour trouver du boulot? Va venir réagir ou veut juste nous faire un petit coucou. Vous êtes les bienvenus et vous repartez.
2: Eh bien, c'est notre voisine. À nous, on vit en coloc avec elle depuis des mois. Oui. C'est la carte carburant qui vaut 100 euros
0: sympa,
2: et le tirage au sort, c'est
1: utile en ce moment.
0: Sympa,
1: utile en ce moment, les 100 euros de carburant.
0: Très utile. Merci. Est-ce qu'on a fini?
2: On a fini.
0: Démarrons, allez.
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0: Allez, ouvrons notre premier dossier. Bonjour, Gilles Bossiger.
4: Bonjour.
0: Bienvenue ici, mon cher Gilles. Vous êtes le président de l'Ordre des experts comptables de Paris-Île-de-France. Alors, on est donc dans la période où il faut remplir avec joie et bonne humeur notre déclaration d'impôt. Déjà, mon cher Gilles, tiens, ça sert à quoi de payer nos impôts? Il va où, mon argent?
4: Eh bien, tous ces impôts sont absolument indispensables pour financer les services publics. Voilà. Le principal poste de dépense de l'État, c'est l'éducation nationale.
0: Pour
4: jeunes enfants, ouais. Jeunes têtes blondes. Ouais. Il y a aussi la défense, c'est malheureusement un sujet d'actualité, poste de dépense qui augmente, la police, la justice, et puis le financement de la dette, parce que notre pays est endetté, donc il faut des impôts pour rembourser cette dette.
0: Aïe, c'est vrai qu'on est le pays où on le paye, on entend tout le temps qu'on paye le plus d'impôts, c'est vrai ça?
4: Ouais, alors en fait, on confond souvent les impôts avec les prélèvements obligatoires, puisque en fait, ce qu'on paye le plus dans ce pays, c'est pas des impôts, mais ce sont des cotisations sociales. C'est encore autre chose, parce que les cotisations servent à payer notre assurance maladie, nos retraites, la dépendance, etc.
0: Ouais. Mais par exemple, tiens, on va prendre un cas. Prenons deux cas de figure. Tiens, regardez. Là, il y a Nicolas Malabeuf qui est là. Il est célibataire.
2: C'est vrai.
0: D'accord. Et puis Fabien Hémeau.
2: Il est bientôt célibataire.
0: Et Fabien Hémeau est bientôt. Sa chérie va partir dans pas longtemps. Mais Fabien Hémeau, donc lui, il a un enfant. D'accord. Alors, si je gagne 100 euros. Alors, Nicolas, célibataire, il gagne 100 euros. Fabien Hémeau, il gagne 100 euros. Il a un enfant. Combien je paye d'impôts là-dessus? À peu près.
4: Alors, si vous gagnez que 100 euros, vous ne paierez pas d'impôts, parce que vous ne serez pas imposable.
0: Sur 100 euros, je voulais dire. Voilà, on s'est compris.
4: Ça peut aller de 0 à potentiellement 49%.
0: Ça
4: dépend de votre revenu d'ensemble.
0: C'est-à-dire que sur 100 euros, je vais donner 49 euros.
4: Exactement, pour les contribuables les plus riches.
2: Mais trop.
0: Oh là là. Bon alors Gilles, non, moi je ne veux pas.
2: Je refuse.
0: Est-ce qu'il y a des manières de tricher? Non, je plaisante. Je sais que vous ne pouvez pas le dire. Cette année, est-ce qu'il y a un ou deux trucs qui changent, dans les impôts, un truc important, donnez-nous un ou deux trucs très importants qui ont changé cette année?
4: Oui, alors il n'y a pas de grosses modifications. Ouais. Dans les petites nouveautés, il y a le doublement du plafond pour bénéficier de la réduction d'impôt sur les dons que vous faites aux organismes qui aident les personnes en difficulté. La Croix-Rouge, etc. Et le plafond qui était de 1 000 euros historiquement est passé à 2 000 euros. Donc, pour avoir un petit peu plus de réduction d'impôt là-dessus. Après, on a plutôt des mauvaises nouvelles parce qu'on a une flat tax qui augmente, qui passe de 30 à

0: 31,4%. On a la fiscalité sur tout ce qui est Airbnb, location saisonnière qui augmente, avec un abattement qui est réduit de 20 points. Voilà, et puis on a quelques cases supplémentaires à remplir sur cette déclaration, notamment sur le crédit d'impôt service à la personne, hein, qui est un des crédits d'impôt les plus utilisés par les Français, où il faut mettre un petit peu plus d'informations sur les dépenses qu'on a fait. Voilà, on nous demande plus de détails sur ce qu'on déclare dans ce crédit d'impôt. Mais pas de transformation pas de grosses nouveautés.
1: Là, je le disais, pour ceux qui habitent dans les départements de 1 à 19, il fallait déclarer cette semaine. Les autres ont encore quelques jours. Si j'ai dépassé le délai, ça claque, je suis puni tout de suite ?
2: Non.
0: Bah oui, il y a quand même un délai à respecter, donc vous pouvez vous retrouver avec des pénalités. C'est très clair. Et donc si jamais vous n'avez pas tout, vous êtes un peu à l'arrache, n'hésitez pas à faire votre déclaration, la valider en l'état, parce que l'administration fiscale réouvrira en juillet le service pour pouvoir la modifier à ce moment-là. Il est important de respecter la date limite à laquelle vous êtes soumis, donc qui était effectivement la semaine dernière pour les premiers départements. Il y a encore une échéance là ce mois-ci, le jeudi 28, pour une autre partie des Français, puis le 4 juin pour les derniers, notamment la région parisienne.
1: Le 28 mai, c'est les départements du 20 au 54. Et les 2A et 2B, c'est jusqu'au 28 mai. Et après, du 55 au 974-976, jusqu'au 4 juin. Pourquoi c'est jamais simple, en fait? 4 juin, 23h59. Faites pas les couillons. Toi, tu vas attendre le dernier moment. Moi aussi, parce qu'on se dit, attends, tu vas peut-être pas payer. Mais si, en fait.
2: Mais vous payez beaucoup.
1: Trop, je paye trop, Gilles. J'en ai marre, Gilles. Est-ce que je peux vraiment rien faire?
0: Il faut regarder la déclaration dans son entièreté, parce qu'il y a beaucoup de cases, beaucoup de petites choses à aller récupérer à droite à gauche, mais c'est vrai que c'est un travail fastidieux.
1: Je peux t'assurer que je vais les récupérer.
3: Vous pouvez lui faire confiance, il peut grappiller.
1: 10 centimes, je les récupère, j'en ai rien à faire. Gilles, merci beaucoup. Infiniment d'être passé. Vous voyez, sympa, Gilles.
3: Très sympa,
1: mon Gilles. Gilles, expert comptable, président de l'Ordre des experts comptables de Paris-Île-de-France. Voilà, donc faites pas.
3: J'ai envie de payer mes impôts grâce à Gilles.
1: Merci beaucoup. On parle de quoi dans un instant, mon Fabien?
3: L'actu web avec une info concernant Mireille Mathieu, qui n'est pas contente du tout.
1: Oh là là,
3: elle s'est fâchée, elle a mis un coup de pression à une entreprise bretonne.
1: Explication dans un instant. 0810 055 056. Appelez-nous, c'est la libre dans l'antenne du week-end, on vous attend. Juste après, Germaine Jackson.

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2: Allez, les midi 16 sur votre radio ici. Merci d'être avec nous de plus en plus nombreux. Merci infiniment. Fabien Aymon, notre geek alors.
3: Il est l'heure de la mise à jour. Toute l'actu web est le sujet le plus commenté là depuis ces dernières heures sur les réseaux sociaux. C'est le soleil, la chaleur.
2: Ah, bah, il fait chaud. Moi, j'aime bien la chaleur.
3: Je sais. Depuis 2-3 jours, les températures sont très chaudes partout en France. Résultat, sur les réseaux sociaux, les femmes prennent la parole. Certaines utilisatrices font un rappel à l'ordre aux hommes. Écoutez.
4: Petit rappel pour vous, messieurs, il fait de plus en plus chaud. Une jupe, un short ou une robe n'est pas une invitation.
5: Oh. Petit message pour la gente masculine. On en a marre de tout le temps se prendre des réflexions à deux balles venant de vieux tontons à qui on n'a vraiment pas demandé leur avis.
3: Mais non, c'est une triste réalité. Dès qu'il fait chaud, les femmes ont le droit à des réflexions dans la rue. Plusieurs applications d'entraide qui permettent de signaler justement ce genre de situation de harcèlement de rue, comme The Sorority ou Umai, notent une hausse des alertes dès qu'il fait chaud. Non, mais c'est quand même triste. Malheureusement, chaleur rime avec lourdeur. Toujours dans l'actu web, vous vous souvenez, il y a quelques semaines, je vous avais parlé d'une brasserie bretonne qui avait appelé une de leurs bières John Lemon. Yoko Ono, l'épouse de John Lennon, avait demandé l'arrêt immédiat des ventes de cette bière. Eh bien, une autre personnalité a fait la même demande. Cette fois, c'est une chanteuse française. C'est Mireille.
2: Il y a la bière Mireille Mathieu.
3: Non, c'est la bière Mireille Mafieux. dit la bière brune de contrebande. Bah écoutez, l'avocate de Mireille Mathieu, elle est pas contente.
6: Oh, c'est déstabilisant pour elle quand même qu'on puisse faire commerce sur une image un peu dégradante de son nom et de son image en fait.
3: Bon, bah voilà, la bière Mireille Mafieux n'existe plus. C'est dommage hein, que les artistes le prennent mal. Perso, moi j'aimerais bien une bière qui porte mon nom. Hein. Moi j'aime bien me faire mousser. Allez, on termine avec la réplique de la semaine. Réplique signée Sophie Davant. Elle était invitée dans le Maillon Faible cette semaine. Jeu animé par votre ami Olivier Mine. Écoutez, Sophie Davant a perdu ses moyens sur cette question.
7: Sophie, la première question vaut 100 euros. Top chrono. Selon l'expression, où se met-on le doigt quand on se trompe?
8: Compliqué celle-là.
1: Dans le cul.
7: Dans l'œil.
3: Ben voilà, pas mieux. Non. La séquence a beaucoup fait rire les internautes. Merci Sophie pour cette séquence qui restera dans les annales de la télé.
2: Merci beaucoup mon bon Fabien. Dis donc, vous êtes engueulés pendant la chanson les deux là. Pourquoi vous êtes engueulés? Oui,
9: week-end.
10: On peut pas tout dire non plus.
3: On parlait des impôts.
2: Ah voilà, parce qu'il paraît que Nicolas, tu envoies tous tes impôts à ta mère.
10: Oui, c'est ma secrétaire.
3: Il fait rien.
2: C'est pas possible,
10: je fais rien sans elle, c'est vrai.
2: C'est ta mère qui remplit les impôts.
10: Bénévolement en plus.
2: Même pas, elle prend un petit pourcentage.
3: Non, il fait pas de paperasse en fait, Nicolas.
2: Toi, tu fais tout, c'est ta femme.
10: Non, il fait rien du tout.
3: Je fais tout à la maison, à la baraque. C'était là hier soir.
10: C'est sa concubine qui fait tout.
2: Bon, Alexandre, tu es là?
11: Salut mon
2: Ça va, Alex. C'est toi qui remplis tes impôts. C'est toi qui remplis tes impôts ou pas toi?
11: Je le fais faire par ma maman. Hein.
2: Ah, bravo.
10: C'est le frère de Nicolas.
2: Quel âge tu as, Alex?
11: 36.
2: 36 ans et c'est encore sa mère qui fait les impôts, c'est extraordinaire. Bravo, Alex. Il a tout compris. Tu voulais réagir sur quoi, mon Alex? Sur les voisins, je crois, c'est ça?
11: Nous on est à côté d'une maison de retraite.
2: Alors ils sont bruyants ou pas?
11: Non, c'est très calme.
2: Mais tu l'as fait exprès de te mettre à côté de la maison de retraite ou c'est le hasard?
11: Non, au départ il n'y avait pas de maison de retraite. Ils ont construit une après du coup.
2: Mais du coup est-ce qu'il y a des désagréments?
3: Des odeurs.
11: Non.
2: Il y a rien.
3: Bon, moi,
11: non, il n'y a rien.
3: Tranquille, t'es pénard.
11: Franchement, je suis pénard.
2: Mais t'es dans une.
11: On voit des petits couples quand même qui se forment.
2: C'est pas vrai. Avec des petits vieux, des petites vieilles qui se.
11: Oui, tout à fait.
3: Plus on vieillit, apparemment, plus on est coquin.
2: Il paraît qu'on est hyper coquin. Il paraît qu'avec l'âge, on n'a plus rien à perdre. En même temps, on s'en fout.
3: Je connais une personne justement qui travaille dans une maison de retraite et apparemment, le soir,
2: ça tac-tac
3: dans les
2: chambres. Pour la nuit de noces. Bon, écoute, c'est bien.
11: Je connais quelqu'un qui travaille dans cette maison de retraite et elle me disait que la libido chez les anciens était très développée.
2: Bien sûr, mais moi, plus je prends de l'âge, plus je rattrape tout le retard.
3: Vieux cochon.
2: Alex, merci beaucoup d'être passé nous voir.
11: Je fais un petit bisou à ma femme, c'est son anniversaire.
2: Que tu lui parles pas, que tu passes par la radio, si tu lui parles quand même. D'accord. Et ben, l'embrasse aussi. Tu t'appelles d'où? On t'a pas dit.
11: J'aime bien savoir. Avignon.
2: Ouais. Ben Alex, on t'embrasse fort. Et ben tu embrasses ton épouse de notre part. Alors bon anniversaire. Elle s'appelle comment?
11: Elle s'appelle Céline.
2: Et ben on embrasse Céline. Merci beaucoup. Hein. Tu repars évidemment.
10: Et reste à l'écoute. Tu vas peut-être remporter 100 € de carburant en fin d'émission.
2: À tout à l'heure, Alex. On t'embrasse fort. Merci beaucoup. Allez, dans un instant, on vous présente un invité pas banal parce qu'on aime vous présenter des invités pas banaux.

0: C'était Gauvin Serres avec Silence Radio.
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0: Allez, comme promis, place à la personne pas banale du dimanche. Bonjour Guillaume Boudeau.
3: Bonjour Willy, j'espère que vous allez bien.
0: Bah ça va très bien mon cher Guillaume, merci infiniment. Vous êtes le directeur marketing et événementiel d'un café pas banal, lui aussi à Villeneuve-d'Ascq, à quelques pas de Lille. C'est quoi ce café ?
3: Exactement, alors c'est le café, le The Voice Café, le café de l'émission The Voice.
0: Voilà.
3: Ce qu'on propose au The Voice Café, bah ouais. c'est de venir chanter, de venir profiter de la musique de manière immersive dans les décors de l'émission The Voice.
0: Quand on y va, on se sent comme dans l'émission, quoi, comme des graines de star. Est-ce qu'il y a les fameux fauteuils rouges là.
3: Exactement, on a le fauteuil des coachs dans génial. Le restaurant, on a aussi le buzzer, c'est le burger rouge de l'émission, on va jusqu'au bout avec une scène, avec même des événements qui sont organisés.
4: Et vous avez le Nikos ?
5: Mais le loup.
3: Ah oui. Ah non, là, on l'a pas malheureusement.
0: Bah, prenez au moins une feta salakis, ça peut le remplacer.
4: Une salade.
0: De toute façon, voilà, c'est grec quand même. Et donc, ceux qui rêvent de faire l'émission The Voice par exemple, il y a aussi des castings par exemple pour faire l'émission ?
3: Exactement. Alors, The Voice Café, on organise différentes soirées. On a des soirées karaoké, blind test, des concours de chant. On a les fameux castings pour participer à la prochaine saison de The Voice. Moi, j'ai juste une petite question à vous poser, Willy. Vous avez envie de participer à la prochaine saison de The Voice et de tenter un petit casting?
0: Pas de problème.
5: Ah oui.
0: Mais franchement, ouais. Allez, tu veux que j'essaye là?
3: Ah bah, je vous propose de chanter alors.
4: Bon courage pour les oreilles.
0: Non.
4: Il va pleuvoir. Ça va saigner.
0: Non. Écoute-moi bien. Cendre de lune, petite bulle et d'écume. Perdu dans le vent, je brûle et je m'enrhume. Je suis libertine. Je suis une catin. Je suis si fragile qu'on me prenne la main.
4: Bravo, c'est bien.
0: C'est pas mal.
4: Franchement, je me retourne.
0: Tu te retournes pour vomir.
4: Voilà.
0: Je m'en fous.
3: Il faut un peu se projeter, mais ce que je vous propose, c'est de vous donner rendez-vous.
0: Faut se projeter.
3: Merci Guillaume. À Villeneuve-d'Ascq dans les prochaines semaines.
0: Et franchement, c'est vachement bien. Non mais c'est le seul The Voice Café de France, mais qui
3: Exactement.
0: Est vraiment certifié. C'est le vrai The Voice.
3: Tout à fait. Tout à fait. On travaille en collaboration avec la production, également TF1 sur le projet.
0: C'est vachement bien.
3: Et l'idée, c'est de pouvoir en développer d'autres dans d'autres agglomérations françaises et faire chanter toute la France.
0: Et pourquoi vous l'avez ouvert en premier à Villeneuve-d'Ascq? C'est le hasard ou pourquoi plus cette ville?
3: Le premier à Villeneuve-d'Ascq, alors on a une très grande communauté de personnes qui regardaient l'émission dans le nord de la France.
0: Okay.
3: Donc on s'est dit, trouver la chaleur des nordistes pour ce premier The Voice Café.
0: C'est
3: et du coup, l'idée, c'est maintenant d'aller dans les autres villes.
0: Et donc vraiment, il y a des gens qui rêvent d'être chanteurs, chanteuses, et qui viennent chez vous, qui viennent dans le café, passer le casting, s'entraîner,
3: exactement.
0: Entre guillemets, et puis voilà. Et donc, vous
3: tout
0: leur donnez aussi des petits conseils quand vous sentez le truc.
3: Voilà, exactement.
0: Dites...
3: On a des coachings, de toute façon, la meilleure expérience, c'est la scène. Donc, les gens viennent chanter, et typiquement, cette année, 4 talents de la saison actuelle, saison 15 de The Voice, sont issus des castings du The Voice Café.
4: Donc,
3: c'est révélateur pour les événements qui sont organisés au The Voice Café.
0: Bravo, mon cher Guillaume. Bravo. Donc, Guillaume Boudeau, directeur marketing événementiel du The Voice Café à Villeneuve-d'Ascq. Bravo. Voilà, peut-être que les talents de demain sont peut-être chez vous. Merci infiniment, mon cher Guillaume. Et à très bientôt.

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2: Allez, partons gaiement vers la deuxième demi-heure de votre talk show du dimanche. Alors ici, c'est comme la messe du dimanche,
3: mais pas pareil.
2: Sinon, c'est la même chose. Dans un instant, on va parler discrimination à l'embauche des seniors. Il faut bosser plus, mais passé 50 ans, on veut plus de nous. Alors comment qu'est-ce qu'on fait, dis-moi? On va en parler dans un instant. Et votre tribu est là, notre enfant de la télé, Nicolas Malabeuf, et notre spécialiste web, Fabien Hémeau. Vous êtes encore jeune, vous n'avez pas peur de tout
4: moi,
2: ça.
4: Moi, ici, c'est mon premier travail.
2: C'est ton premier boulot, mon Nico. C'est fou, hein, ça, mon Fabinou. Ah, l'autre jour, il y a des potes à Fabien qui sont venus. Et alors, le coup de pelle, quand même. Il y a un coup de pelle.
4: Je ne dis rien. Moi, je n'ai plus d'amis. C'est officiel.
2: Non, mais c'est terrible. Tu sais, quand t'avances dans l'âge et que t'as pas vu tes amis depuis longtemps, quand tu les revois, des fois, il y en a qui ont une gueule. Tu dis, je suis pas aussi proche que. Je suis pas aussi vieux. Hein.
4: Non, mais après, Fabien est très bien conservé. Alors, Fabien. Faut le dire.
2: Mais il y en avait qui avaient des coups de pelle, tes amis.
4: Je pensais que c'était le père de ses potes, moi.
2: On les embrasse, ils nous écoutent encore.
4: Ils nous écouteront plus, mais il y avait certains coups de pelle.
2: Réagissez sur le groupe.
4: Mes amis sur le groupe Facebook. Youpi la vie avec Willy Revelli, ça c'est le nom du groupe, c'est complètement gratuit. Le sondage du dimanche à l'occasion de la fête des voisins qui est ce vendredi. Et qu'est-ce qui vous énerve le plus chez votre voisin? Donc on a beaucoup de commentaires. Phil vient de poster comme Willy, je ne parle à personne. Tous des cons.
2: Que des cons. Ah oui, d'habiter dans mon immeuble alors peut-être. Que des cons.
4: Francis, j'ai des voisins crado qui nous attire des rats.
5: Oh, quel horreur.
4: Qui m'a écrit aussi ceux qui déplacent les meubles comme si
2: en pleine nuit.
4: Et pour plus de 20% sur le groupe, c'est des voisins trop curieux.
2: Ah oui, c'est curieux.
4: Donc continuez à réagir, c'est complètement
2: j'aime
4: gratuit.
2: J'aime bien le truc des voisins. Peut-être qu'on le refera aussi samedi prochain, j'adore ça.
4: Le groupe Facebook, c'est Youpi la vie avec Willy Revelli.
2: Voilà, puis 0810 055 056. Appelez-nous, tiens, si vous avez aussi des voisins cons, tout ça. Réagir aux impôts, si vous avez du mal à bosser, passer 50 ans, ou faire un petit coucou, 0810 055 056, et vous repartez.
4: Dans 25 minutes, l'un d'entre vous va remporter 100 euros de carburant.
2: Oh mon Dieu, dans 25 minutes, quel stress. Mais d'abord, si vous n'avez pas suivi l'actu, pas de panique, l'actu vous suit. Il est temps pour moi de mettre
6: les points sur les i.
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2: Et on commence avec un point Patrick Bruel. Ma bite. Oh. Hier, la ville de Liège, en Belgique, a décidé... Pardon. Hier, la ville de Liège, en Belgique, a décidé de suspendre la citoyenneté d'honneur de Patrick Bruel. Liège le suspend. C'est normal, il a quand même poussé le bouchon un peu loin. Après, selon ses accusatrices, c'est pas sa citoyenneté d'honneur qu'il faudrait suspendre, c'est Patrick Bruel lui-même, et par les couilles. En Thaïlande, un groupe de 22 moines bouddhistes a été arrêté avec 110 kilos de cannabis. Et oui, et pourtant, la bœuf ne fait pas le moine. Mais leur avocat va plaider non coupable. Ils auraient confondu Bédo et Bouddha. La députée écolo Sandrine Rousseau propose de renommer entrecôte cadavre de vache. Oui, bonne idée. Pourquoi pas aussi renommer miel par jus de fion d'abeille et renommer impôt par braquage. L'aéroport international de Palm Beach en Floride s'appellera aéroport Donald Trump dès le 9 juillet. La différence entre un avion et la cote de popularité de Trump aux USA, c'est que la cote de popularité de Trump, elle ne décolle pas. Après, je connais un président français qui a fait l'inverse. Il avait pris le nom de l'aéroport international Charles de Gaulle. En Haute-Garonne, un cobra à lunettes venimeux, échappé d'on ne sait où, est activement recherché dans la ville de Castelginest. Il y a donc actuellement deux serpents dangereux en liberté en France. Le cobra dans la banlieue de Toulouse et la teub de Patrick Bruel. Pour le faire revenir au bercail, il ne reste plus qu'à trouver un charmeur de teub. Aujourd'hui, c'est la journée mondiale de la tortue. Pardon. C'est la journée mondiale de la tortue. Voilà, j'y vais à son rythme, maintenant elle ne va pas comprendre. La tortue qui était d'ailleurs le surnom de Bernadette Chirac, qui a fêté cette semaine ses 93 ans. Elle qui a lancé l'opération Piège jaune, on doit être plus dans l'opération Couche jaune. Il y a 3 ans, j'avais adoré le film Bernadette, moi, avec Catherine Deneuve dans le rôle de Bernadette Chirac. Ah ouais, c'était bien la preuve qu'une vieille vaut Deneuve. Enfin, la question du jour. L'aéroport de Palm Beach appellera donc aéroport Donald Trump. Est-ce qu'en hommage à la nourriture préférée du président, les avions se poseront sur un tarmac Donald's? Vous avez 2 heures. Allez, heureusement, dans 221 jours, c'est fini 2026.
4: Bravo.
2: Voilà, mes amis. Voilà, et bon anniversaire, Bernadette Chirac. Donc, 93 ans. 93 ans. Allez, si vous n'avez pas, peut-être que vous n'allez pas bien. Le moral, les impôts.
1: 93 ans.
2: 93 ans, ça va pas bien. Mais j'ai la solution pour vous. Quand je vous dirai à vous, vous allez me faire un padababababa et ça ira beaucoup mieux.
4: Là, ça va pas bien. Les impôts.
2: Les impôts.
4: Payer.
2: Pas bien. C'est pas bien.
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2: À vous. Là, ça va beaucoup mieux.
4: Là, j'ai envie de payer les impôts.
2: Là, on a envie de payer. Mes amis, dans un instant, on va parler travail des seniors. C'est galère de bosser passé 55 ans. On va en parler dans un instant, mais d'abord, Thierry Passé.

0: Ah, il veut pas y aller. Ah, il veut pas y aller. Parce qu'on parlait, pendant Thierry Pasteur. Merci Thierry, excusez-moi, on n'a pas écouté ce que tu as raconté. Mais ça avait l'air intéressant. Mais on parlait du film Michael. Je suis allé voir trois fois.
1: J'y suis
0: allé. Fabinette y est allé.
1: Ah, j'ai adoré.
0: Il a adoré. Pourtant, t'es pas fan.
1: Non, c'est pour ça que j'ai appris plein de choses du coup.
0: Voilà. Et Nico, il veut pas y aller.
2: Je reconnais le talent, mais jamais été fan.
0: Mais enfin, tu peux y aller quand même.
1: Ces chansons.
0: Voilà, les chansons et des tubes. Ah, pas tirer à voir le biopic sur Thierry Pasteur.
2: Ah, ça, je préfère.
0: Voilà.
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0: Allez, ouvrons notre nouveau dossier. Bonjour Jean-Jacques Richard.
4: Bonjour.
0: Est-ce que vous êtes allé voir le film Michael, Jean-Jacques Richard? Non.
4: Non, pas encore.
0: Allez, on va discuter quand même, mais attention. Hein. Bienvenue ici, vous êtes l'auteur du livre « Je suis vieux et je vous emmerde ». J'adore ce titre, aux éditions Librinova. Un véritable coup de gueule que vous passez contre une société qui ne veut plus de seniors au boulot. Alors, c'est tiré de votre parcours en deux mots. Hein. Votre société dépose le bilan après le Covid. Vous aviez quoi, 52, 53 ans, en pleine forme, diplômé,
4: une 55
0: belle...
4: ans.
0: 55 ans, diplômé, une belle carrière, vous pensiez trouver du boulot facilement, et là, bim, la douche froide. Expliquez-nous.
4: Et là, effectivement, c'est la douche froide. J'envoie 33 CV, avec bien évidemment, en cochant toutes les cases,
0: ouais.
4: en ayant pris le grand soin d'adapter mon CV à chaque candidature, ainsi de suite, dans les règles de l'art.
0: Et puis là, rien, quoi.
4: Aucune réponse.
0: Non, mais le pire, c'est aucune réponse, c'est ce que vous disiez, quoi.
4: Aucune réponse, aucune réponse, zéro réponse.
0: Voilà, vous dites...
4: Allez-y,
0: Jean-Jacques, pardon.
4: Oui, c'est ce silence qui a déclenché une forme de colère. Et puis ce fameux poste « Je suis vieux et je vous emmerde » qui a fait beaucoup de bruit sur LinkedIn.
0: Ouais.
4: C'est le silence qui m'a véritablement agacé.
0: Ouais, c'est ça, vous dites « Le silence a envahi ma confiance », quoi.
4: Ah, mais complètement. Alors, ça a envahi ma confiance à un moment donné, mais ce titre « Je suis vieux et je vous emmerde », c'est justement un signe de révolte.
0: Ouais.
4: En disant « Ah, d'accord, vous me rappelez pas, vous me contactez pas, vous me dites pas non, vous me dites rien du tout. Eh bien, moi, je vais vous montrer que même si vous me considérez comme vieux, que je vais continuer, que je vais continuer à me battre.
0: Parce que vous dites, les algorithmes écartent les CV qui sont trop fournis. C'est-à-dire que quand on reçoit un CV qui est bien fourni, tout de suite l'algorithme dit, ouh là là, c'est bizarre, le mec, comme il a beaucoup bossé, il doit avoir 2000 ans, quoi.
1: Oh, bah
0: alors que c'est illégal, c'est illégal de faire ça en plus, hein.
4: Absolument, c'est de la discrimination pure et simple. L'algorithme est malin et les entreprises, et certaines entreprises, je ne vais pas surtout pas faire de généralité, mais certaines entreprises sont malines. Elles vont chercher les dates de diplôme. Même si vous ne mettez pas votre âge sur le CV, ainsi de suite, ou votre photo, en allant chercher les dates de diplôme, eh bien, vous rendez compte, vous pouvez calculer, l'algorithme calcule immédiatement, en quelques millièmes de seconde, votre âge.
0: Et il y a des préjugés donc liés à l'âge au travail. C'est quoi ces préjugés, Jean-Jacques?
4: Ah ben c'est trop cher, trop peu rigide, trop expérimenté. Vous vous rendez compte?
1: C'est dingue, ça.
4: Vous avez des recruteurs qui vous disent vous êtes trop expérimenté. Ça veut dire quoi? Vraiment? C'est plein de mais vous le dites très bien, c'est plein de préjugés. Les préjugés que les seniors ne pourraient pas collaborer avec des juniors. Et ça vient d'où? On a élevé des enfants, on s'est adapté à une société qui a été vraiment hyper mouvante pendant des années. On a traversé des crises et on ne pourrait pas s'adapter.
0: Ouais.
4: Au contraire, je dirais même que les seniors sont les rois de l'adaptation.
0: Ouais. Et puis,
4: on s'adapte, on n'a plus d'ego, on a.
0: Et puis c'est comme s'il y avait la prime à l'expérience n'existait pas, quoi.
4: Ah mais elle n'existe plus du tout.
0: Elle n'existe plus.
4: Pour certaines entreprises, c'est la prime à la jeunesse. Alors attention,
0: c'est très bien aussi,
4: je suis extrêmement carré dans mon discours. Il n'y a pas d'opposition avec la jeunesse. Aucune opposition. C'est une complémentarité. Une entreprise qui réussit, c'est une mixité entre de la jeunesse et de l'expérience.
0: Regardez-nous dans cette émission, mais effectivement,
4: absolument. Absolument, c'est pour ça que j'étais ravi de répondre à votre invitation.
0: Mais pourtant, là, on n'a pas le choix, parce qu'avec le recul de l'âge du départ à la retraite, il va bien falloir en embaucher des seniors. Donc vous dites quoi? Tiens, par exemple, si vous aviez un employeur devant vous, là, vous lui diriez quoi? Parce que c'est à lui là, de faire les choses là.
4: Ce que je viens de vous dire à l'instant, c'est de la mixité. Il faut de la mixité. On parle de pyramide des âges. Mmh. En haut de la pyramide, vous avez des seniors. Et les seniors sont très peu représentés dans l'entreprise. Il faut créer des silos. Des silos dans l'entreprise, à savoir que chaque tranche d'âge puisse être représentée de manière équivalente.
0: Ouais.
4: C'est l'équilibre. On doit une entreprise doit rechercher l'équilibre et pas l'opposition et pas la jeunesse est super.
0: Oui, qu'on soit tous ensemble, bordel, tous ensemble. Jean-Jacques, tiens,
4: absolument.
0: Restez avec nous une petite seconde. Je vous présente Corinne. Ça va, Corinne?
5: Oui, bonjour Willy. Bonjour tout le monde.
0: Ça va, ma coco?
5: Oui, ça va, je suis exactement d'accord avec lui.
0: Ouais.
5: Plusieurs CV envoyés, toujours pas de réponse.
0: Aïe, aïe, aïe, aïe. Et tu peux nous donner ton âge, Corinne, à peu près,
5: près 57.
0: 57 ans. Et ça fait combien de temps que tu essaies de trouver du boulot?
5: J'ai du travail, moi, ça m'étonne, mais je recherche autre chose et pour avoir plus d'heures et avoir un meilleur salaire. Et dès que j'envoie des CV, je vois bien que ça répond pas. Ou j'ai des entretiens et il n'y a pas de suite, quoi. Il n'y a rien.
0: Parce que toi tu sens, Corinne, que dès l'entretien, tu sens que
1: ça va pas le faire
0: parce que tu as 57 ans. Tu le sens, ça?
5: Il le laisse pas trop voir parce que c'est de la discrimination, mais je pense que...
1: Tu le ressens.
5: On le ressent de toute façon.
0: Tu recherches quoi? C'est quoi comme boulot que tu recherches?
5: Moi, je cherche un poste de secrétaire, mais avec plus d'heures, parce que là, je fais que 20 heures par semaine.
0: Et c'est où? Tu es où? Dans quel coin?
5: Moi, je suis à côté d'Issoire, dans le Puy-de-Dôme.
0: Bon, alors, à Issoire, dans le Puy-de-Dôme, si vous cherchez une secrétaire, du coup, il faudrait quelques heures en plus, c'est ça, de tes 20 heures, ou un plein temps?
5: Ou un plein temps. Avec plus d'heures, même dans la vente,
0: alors,
5: dans le commerce, n'importe.
0: Alors, même dans la vente, allez, appelez-nous, embauchez-nous. Je m'y engage, je vous promets qu'elle est bien. Je mets tout. Je me porte garant. Corinne, fais pas la con, Corinne, après. S'il te plaît.
5: Promis.
0: Alors, je me porte garant de Corinne. Donc, c'était à Issoire, dans le Puy-de-Dôme.
1: Appelez-nous,
0: Corinne, elle mérite de travailler. Jean-Jacques Richard, vous faites quoi là maintenant? Vous bossez maintenant? Oui.
4: Alors, j'ai retrouvé un emploi que j'ai quitté. et aujourd'hui, j'écris, je navigue.
0: Bravo pour ce coup de gueule. Je suis vieux et je vous emmerde aux éditions Librinova. Merci infiniment d'être passé nous voir.
4: Bravo.
0: Et effectivement, dis donc, la France, on est mauvais élève pour l'emploi des 55-64 ans. On est 17e des États dans l'Union Européenne. T'imagines?
4: Absolument.
0: Incroyable. Merci mon Jean-Jacques, merci beaucoup. Passez un bon dimanche.
4: Merci Willy, à bientôt, vous aussi.
0: Et on embrasse Corinne également. Tu repars avec ta sélection pour la carte
1: carburant.
0: Exactement. On parle de quoi avec toi dans un instant, mon bon Nicolas?
2: Eh bien, tous aux abris, je vais sortir mes balles jaunes dans un instant.
1: Mais tu ne les habilles pas.
0: C'est pour ça.
2: Vous allez être impressionné.
0: C'est pour ça qu'il est célibataire. On savait qu'il y avait un problème.
1: Les balles jaunes, ça ne tire pas.
0: Tout de suite.
1: Moi, ça me fait pas rêver.
0: Ah non,
2: flashy.
0: J'ai des balles jaunes. Quoi? T'as pas envie d'y jeter un coup d'œil?
1: Oh non.
0: Voici Lola Young.

0: Young, merci. Eh oui, merci.
1: Merci beaucoup.
0: Merci, merci. De rien.
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0: Ah, 12h49, quand il y en a mal, il y a Malabeuf. Nicolas Malabeuf, on prend de la télé à l'heure.
4: Eh bien, aujourd'hui s'ouvre la 125e édition de Roland-Garros. On va donc parler rugby. La première fois que les caméras de télévision se sont installées à Roland-Garros, c'était en 1946. Et alors, ça avait porté chance. Cette année-là, c'était un Français qui avait remporté le tournoi. Ça n'arrive plus. Il s'appelait Marcel Bernard.
0: Ah, Marcel Bernard.
5: De Roland Garros, finale des championnats de France internationaux de tennis. Marcel Bernard à gauche entre sur le court en compagnie de son adversaire le Tchèque Drobny. Et le match commence. Marcel Bernard d'abord au fond du court perd les deux premiers sets. Puis il monte au filet.
4: Rendez-vous compte, c'était il y a 80 ans. Et alors les récompenses étaient bien moindres qu'aujourd'hui. Marcel Bernard avait remporté des bons d'achat pour des articles de sport, ainsi qu'une médaille en métal argenté, mais qui n'était pas prête lors de sa victoire, donc il l'avait reçue quelques mois plus tard seulement. Et alors ce n'est qu'en 1960 que la télé retransmet en direct la finale de Roland. Elle oppose l'Italien Pietrangeli au Chilien Ayala. La finale était commentée par Georges Decaune. Et alors lors du match, l'Italien menait 2-7-1. Le suspense était à son comble, mais le match dure plus longtemps que prévu. Donc Decaune tente d'appeler la régie pour savoir s'il continue la retransmission.
6: Alors, qu'est-ce que je fais ? Pietrangeli mène par 6-3. 6-4. Je sais pas très bien ce que je dois faire vis-à-vis de la régie de la télévision. Je demande une seconde pour prendre mon casque et appeler le quart, de façon à ce que je sache si je dois continuer. Alors, est-ce que vous m'entendez dans le quart, pour vous plaît ? Est-ce que je continue ? Bon, nous sommes en train de demander des directives à Cognacé. Bien entendu, je pense que nous nous sommes tout à fait disposés à rester, mais je pense qu'il y a un tas de programmes qui sont prévus depuis fort longtemps.
4: Et donc le match avait été interrompu, les Français n'ont jamais pu voir la fin du match, et le lendemain, des dizaines de milliers de téléspectateurs avaient envoyé des lettres pour rouspéter contre cette interruption. Et alors cette année, c'est le tout dernier tournoi de Gaël Monfils, qui n'était pas très bavard quand Nelson Monfort le questionnait.
7: Gaël, bonjour et bienvenue, allais-je dire, sur ce cours central que vous connaissez bien, mais le problème c'est que vous ne le connaissez pas de récemment. Comment vous sentez-vous ?
8: Je me sens bien.
7: Très bien, on ne va pas faire trop long.
0: Non.
4: Merci Nelson. Et alors, à Roland-Garros, il y a même eu des émissions qui ont été délocalisées. En l'an 2000, Michel Drucker avait les pieds dans la terre battue pour inaugurer le cours central avec son émission Tapis Rouge sur France 2.
9: Bonsoir à tous, bienvenue à Roland-Garros.
0: Magnifique.
9: Le plus beau central sur terre battue du monde. Monsieur Chirac va l'inaugurer demain. Et ce soir, vous êtes les premiers à le voir de près. Et pour commencer ce tapis rouge exceptionnel, c'est sa grande rentrée, Michel Sardou.
4: Sous une pluie battante, Michel Sardou avait ouvert la soirée en interprétant chanteur de jazz. Puis Drucker recevait des joueurs de tennis et des artistes, notamment Hardy, Dutronc, Bruel, Cabrel, Michel Leb aussi. Il y avait même eu un duo entre Hélène Ségara et Pierre Perret, c'est original. Et Obispo était confondu avec André Agassi. Et enfin, le petit potin sonore.
0: Précise bien de quoi il s'agit.
4: Oui, alors celle que vous entendez, c'est la Russe Maria Sharapova qui joue au tennis. Un de ses cris a été enregistré à 101 décibels. Wow, c'est plus bruyant qu'une tondeuse à gazon.
0: Eh ben, dis donc.
4: Ça me rappelle des
0: soirées. Est-ce qu'on parlait des voisins, là ? Est-ce qu'il y en a qui sont disposés par ça ?
10: Oui, tout le monde. Non, on n'a pas eu de ça. Mais par contre, Gwen nous a envoyé un message. Gwen à elle. Moi, j'ai pas de soucis avec mon voisin. Je l'ai épousé il y a 6 ans.
0: Ah,
10: ça, c'est beau, ça. On l'embrasse.
0: Tous entre voisins. Est-ce que vous connaissez Bugs Matter?
4: Ah non!

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1: De retour ici, c'est Willy vient déjeuner chez vous. On passe à table tous ensemble le samedi et le dimanche en direct entre midi et 13h. Mais vite, ce sont les 5 dernières minutes.
2: Déjà
1: 5 minutes avant, c'est les 5 dernières minutes. Alors zoom sur une bonne initiative avant de partir. Bonjour Grégory Loïs.
3: Bonjour.
1: Bienvenue ici mon cher Grégory, vous êtes le directeur adjoint du programme Viginature et avec une application qui s'appelle Bugs Matter, vous demandez aux automobilistes qui le souhaitent de participer à une étude. Laquelle ?
3: Ouais. Alors en fait c'est hyper simple, c'est un suivi des populations d'insectes volants.
1: Ouais.
3: C'est une idée qu'on a piquée aux Anglais avec leur accord.
1: Ouais.
3: Il s'agit avant chaque trajet de nettoyer sa plaque avant.
1: Voilà.
3: D'activer l'application, de faire son trajet et en fin de trajet de prendre une photo de la plaque pour regarder s'il y a des impacts dessus.
1: Voilà. Donc, avant de partir, on nettoie sa plaque d'immatriculation, on fait son trajet, en arrivant, on photographie la plaque pour voir donc les insectes, le nombre d'impacts, les impacts d'insectes qu'il y a eu dessus. On peut en tirer quoi comme conclusion de ça quand on voit ces impacts ?
3: Alors en fait. Il y a à peu près 40 millions d'automobilistes en France, il y a un peu plus d'un milliard de kilomètres de voies carrossables, et donc on a des échantillonnages un peu partout, c'est un peu comme des coups d'épuisette d'un insecte volant, des coups d'épuisette de filet à papillon, si vous voulez, et on va en tirer des variations d'abondance au cours de la saison, au cours des journées, et surtout dans les paysages traversés. Et donc, on va pouvoir voir quels sont les endroits où on a plus ou moins d'insectes.
1: Ah, voilà.
3: Et comme c'est un projet qu'on va faire sur plusieurs années, tout au fil des années.
1: Voilà, donc c'est que les insectes, un morceau de sanglier ou de cycliste, ça ne marche pas. C'est que les insectes.
3: Non. Voilà, que les insectes.
1: Voilà, donc l'application, donc, elle voit le nombre de kilomètres parcourus, s'il pleuvait, si c'était la nuit, etc. Les trucs comme ça, voilà.
3: Tout à fait.
1: Voilà.
3: Tout à fait.
1: Et donc, ça donne une indication donc, sur, on va dire, la santé, le nombre des insectes, parce que des insectes, le fait qu'il y en ait moins pour nous humains, ça signifie quoi pour nous les êtres humains?
3: Pour nous humains, ça signifie que c'est pas une super bonne nouvelle. D'une part, il y a à peu près 70% de ce qu'on mange qui a bénéficié d'un insecte pour la pollinisation, donc la fructification et la reproduction des plantes.
1: Ouais.
3: Ensuite, les insectes, ils participent beaucoup à la décomposition de la matière organique, donc du recyclage. Ouais. Et puis eux-mêmes, ils sont le socle, si vous voulez, de tout un tas d'autres bestioles qui se nourrissent d'insectes. Donc ça fait des effondrements en cascade.
1: Mmh.
3: Et enfin, le dernier truc, c'est que finalement, il semblerait que les insectes, c'est la meilleure protection contre les insectes. Les insectes auxiliaires sont des gros contrôleurs des populations des insectes ravageurs.
1: Voilà. Et donc, vous parliez des Anglais, parce qu'il y a eu ce programme-là en 2021 au Royaume-Uni. Il en était sorti. C'est ça la conclusion qu'on était sorti, c'est qu'effectivement, il y avait moins d'insectes.
3: Ouais, tout à fait. En fait, sur les 4 années, alors c'est une conclusion que pour l'instant, c'est encore en cours d'analyse. Mmh. C'est des traitements un peu compliqués au niveau statistique.
1: Mmh.
3: Et donc, ils ont publié un rapport en mettant leurs premières conclusions. Et les premiers constats qu'ils font, c'est moins 20% d'insectes par an pour 4 années consécutives. Donc, c'est assez drastique comme déclin. Hein.
1: Ouais.
3: Et donc, ce serait bien qu'on ait les données sur le continent.
1: Ouais.
3: Donc, en France, je pense que ça va essaimer dans les autres pays parce que les Anglais sont vraiment prêts. Ils nous ont assistés pour la traduction.
1: Mmh. Donc pour le moment.
3: Ils sont prêts à disséminer le projet.
1: Voilà. Pour le moment, vous avez quoi? 13 000 personnes? Un peu plus de, presque 15 000?
3: Ouais, c'est ça. 13 000 personnes.
1: 13 000.
3: Mais on a déjà près de 300 000 km parcourus. Hein. Ça prend pas mal.
1: Mais on espère en avoir encore un petit peu plus. Voilà.
3: Voilà, c'est ça. Là, il y a des grands week-ends. Il va y avoir les départs en vacances. Alors, ça s'arrête fin septembre.
1: Fin septembre,
3: parce qu'après, faute d'insectes. Alors, peut-être que les années prochaines, on va continuer jusqu'à fin octobre parce qu'il fait quand même un peu meilleur dans le sud de la France qu'en Angleterre.
1: Exactement.
3: Mais jusqu'à fin septembre, il faudrait profiter des trajets, des congés, etc.
1: Donc, ça s'appelle. Ça s'appelle
3: Bugs Matter.
1: Voilà, l'application s'appelle Bugs Matter, B-U-G-S, plus loin, M-A-D-T-E-R. Voilà, si vous voulez donc participer à ce programme.
3: Peut-être qu'on peut passer un petit, message. Aux entreprises qui ont des flottes, on est prêt à coopérer.
1: Ah voilà, c'est ça.
2: Super.
1: C'est une bonne idée. Merci mon cher Grégory. Grégory Loïs, directeur adjoint du programme Viginature, qui met donc en application l'application Bugs Matter pour compter les insectes.
2: Bravo.
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3: Bonjour et bienvenue dans votre magazine Ma France par ici, les économies. Alors maintenant, vous le connaissez, notre objectif, hein, chaque semaine, c'est de vous redonner du pouvoir d'achat. Aujourd'hui, on va partir en vacances ensemble. Chouette, mais quels moyens de transport? Quelles assurances? Quels sont les bons plans du moment? On va tout vous dire avec notre invitée. Bonjour Sophie Kouane.
4: Bonjour Valère, bonjour à tous.
3: Vous êtes rédactrice en chef adjointe des hors-série de 60 millions de consommateurs. Je vous propose pour commencer de répondre à une première question de Françoise qui vit dans la Vienne.
5: Bonjour Françoise, j'habite dans la Vienne, juste à côté du Futuroscope. Alors nous, pour voyager sans galère, quand on part en vacances, en général, on prend des locations du dimanche au dimanche. On fait ça depuis très longtemps. Comme ça, il y a moins de monde sur les routes, on est tranquille et surtout, il n'y a pas les camions à doubler. On prévoit aussi un pique-nique dans la voiture, comme ça, on s'arrête où on veut parce que ce n'est pas toujours facile de trouver un endroit pour acheter à manger. Et puis comme ça, on perd moins de temps. Sinon, maintenant qu'on n'a plus d'enfants à charge, on part aussi en dehors des vacances scolaires, un grand avantage.

0: transport quand on projette un petit peu ses vacances, pas seulement se dire bah, je vais prendre le train d'un point A à un point B, mais il faut se rendre jusqu'au train, il faut compter parfois les bagages quand on prend un avion, le prix du parking, le métro, et tout ça, ça vous fait votre enveloppe réelle pour le transport. C'est important parce que typiquement le coût des bagages, notamment aériens, ça alourdit fortement la note. Un bagage en soute, par exemple, c'est entre 18 et 130 euros, selon les compagnies. Donc c'est pas rien.
1: Oui, c'est vrai. Il y a beaucoup de frais cachés, c'est un peu ce que vous dites, mais on va y revenir. Sophie Kouane, vous êtes rédactrice en chef adjointe des hors-séries de 60 millions de consommateurs. On va évoquer donc tous les sujets utiles pour profiter de nos vacances sans se ruiner cet été, si bien sûr on a la chance de partir, en commençant peut-être donc par le moyen de transport, justement. Comment on décide d'y aller de telle ou telle façon pour pas se ruiner justement d'un point A à un point B?
0: Alors, il y a plusieurs choses à prendre en compte. D'une part, est-ce que vous êtes seul ou en couple, ou vous avez des enfants? Tout de suite, en termes de volume de bagages, ça va pas être la même chose, et la quantité de bagages va peser sur le budget du transport. Prendre voilà en compte les différents coûts annexes. Par exemple, un coût typique, les Ouigo, qui sont le moyen de transport le plus économique, le tarif low cost de la SNCF, eh bien, quand vous avez des bagages supplémentaires, vous devez payer un surcoût. Ça c'est une chose à intégrer.
1: Ça veut dire que finalement, avant de décider du moyen de transport, il faut prendre le temps de comparer, c'est ça l'idéal ?
0: Oui, alors vous parlez à une journaliste de 60 millions de consommateurs, donc évidemment la comparaison des différents produits, elle est essentielle et ça vous permettra vraiment de savoir où vous allez. Je parlais tout à l'heure du Ouigo, on peut même comparer au sein de la SNCF un tarif Ouigo et un tarif sur un TGV Inouï qui est réputé être plus cher, suivant la destination et le jour où vous allez le prendre, vous n'aurez pas forcément des tarifs si avantageux que ça en Ouigo.
1: Donc premier message, prendre le temps nécessaire avant, anticiper, comparer, notamment sur les moyens de transport. Bon, on est souvent attaché à la voiture aussi en France, notamment quand on part pas trop loin, les destinations un peu stars, notamment pour l'été. D'abord, c'est la France, il y a aussi l'Espagne, l'Italie, c'est vrai qu'on peut imaginer y aller en voiture. Est-ce que c'est un bon choix budget ?
0: Alors, ça reste un bon choix de budget malgré les hausses de coûts récentes du carburant. Bon, là encore, c'est intéressant de faire des simulations, mais en particulier pour les familles. On a parlé de la question des bagages, mais la question des équipements encombrants comme la poussette, ça permet aussi de d'alléger la note de ce côté-là. Bon, pour les couples et les personnes seules, là encore on a fait des simulations, c'est nettement moins intéressant de prendre la voiture. On pourra éventuellement aller vers le covoiturage qui permet...
1: Oui, ça c'est pas mal.
0: Voilà, c'est une solution pour alléger...
1: Quand on n'est que deux dans la voiture, quand on a une place ou deux.
0: Absolument. Néanmoins, vous ferez vraiment des économies d'échelle en prenant une solution à laquelle on pense pas toujours, le car. Il faut savoir que les compagnies de car n'ont pas du tout répercuté les hausses de coûts du carburant. Et là, vous allez avoir des tarifs qui sont facilement 3 fois moins chers qu'une voiture, beaucoup moins chers que le train, avec parfois des trajets qui sont moins longs que le train. Donc, c'est une solution à envisager.
1: Et puis, on peut partir assez loin en bus. Moi, je me rappelle de mes années étudiantes, j'avais fait Avignon, Tanger, j'imaginais, en bus.
0: Ah oui, moi, j'étais allée à Prague. Donc, vous voyez.
1: Non, c'est vrai qu'on peut aller loin en bus. Tiens, effectivement. C'est un autre tips intéressant. Pour réserver des billets d'avion ou de train, bon, il commence à être tard pour les vacances d'été, mais est-ce qu'on peut quand même faire des bonnes affaires en dernière minute?
0: Oui, bon, il faut quand même reconnaître qu'en dernière minute, c'est moins facile de faire des bonnes affaires, à moins d'être comme Françoise, votre auditrice du début, qui est flexible. C'est-à-dire, si vous êtes flexible, que vous pouvez partir en semaine sur des trains moins fréquentés, là, vous aurez des chances d'avoir encore des billets pas trop chers. En revanche, si vous partez en pleine période scolaire un samedi, remontez vos manches pour prendre des trains pas chers en dernière minute.
1: Vous savez, quand on achète des billets de train, d'avion, d'ailleurs de bus, mais surtout train et avion, Sophie Kouane, on a souvent, maintenant, on nous propose des assurances annulation. Alors sans doute parce que dans ce cas-là, on peut changer d'avis, se faire rembourser, mais c'est pas très clair cette histoire-là. Est-ce qu'il faut prendre une assurance annulation? Est-ce qu'on a le droit d'annuler? Comment s'y retrouver?
0: Alors, bah évidemment, vous avez le droit d'annuler. Sur les Ouigo, l'annulation n'est pas possible. Vous ne pouvez que vous faire rembourser, échanger les billets, pardon. Mais attention, quand vous prenez une assurance annulation, c'est pas

0: Ah ben j'ai changé d'avis, je vais prendre une autre date. Le changement d'avis n'est pas couvert par l'annulation, hein, hélas. Les annulations, c'est très encadré. Décès dans votre famille, maladie impactant gravement un autre membre de la famille, un licenciement, une catastrophe naturelle. Et ça, il va falloir le prouver, notamment au niveau de la maladie. Ne sont pas couverts les maladies qui se déclarent alors que vous aviez déjà une maladie chronique, par exemple. Vous avez un diabète, vous faites une hypoglycémie importante. Ça, c'est la conséquence d'une maladie qui existait déjà. L'assurance annulation ne fonctionnera pas non plus. Donc attention, l'assurance annulation, elle a quand même beaucoup de limites.
1: Oui, c'est ça. Faut pas la prendre comme ça, en se disant c'est bon comme ça, je suis libre, quoi. En gros, notre carte bancaire, elle peut aussi jouer le rôle d'une assurance, hein, si on a payé avec.
0: Absolument, c'est même quelque chose qu'il faut regarder avant même de partir en voyage, c'est de faire le point sur les garanties des cartes bancaires. Elles peuvent faire beaucoup de choses. Les possesseurs notamment de la carte Visa et de la carte Mastercard haut de gamme ont des garanties assez fortes. Vous pouvez vous faire rembourser 5 000 € avec la Visa, 10 000 euros avec la Mastercard, avec un problème d'annulation de dernière minute. Elles donnent même lieu à des indemnités si c'est le transporteur qui a annulé. C'est-à-dire, récemment, on a eu des lecteurs qui se sont plaints de la compagnie Volotea qui avait annulé des vols de dernière minute. Eh bien ça, typiquement, la carte bancaire, si vous avez payé avec, peut vous couvrir. Elle peut même vous indemniser un petit peu plus en cas de perte de bagages par une compagnie aérienne.
1: Si on part à l'étranger, c'est bien d'avoir notre carte vitale européenne. J'ai découvert ça et ça permet de voir des frais éventuellement médicaux pris en charge.
0: Absolument. Alors, c'est une carte gratuite que vous demandez à votre caisse d'assurance maladie. Alors, prévoyez quand même 3 semaines de délai pour l'obtenir. Et elle est intéressante parce que dans les pays européens, elle vous permet d'être pris en charge dans les mêmes conditions que l'assuré du pays. À condition évidemment d'être soigné par un professionnel de santé du service public. Et à ce moment-là, vous paierez le même type de somme qu'en France, par exemple.
1: Et pour rester à l'étranger, il faut faire attention aussi aux forfaits téléphoniques et puis aux frais bancaires. C'est-à-dire que dès l'instant qu'on passe une frontière, on peut se voir appliquer une surfacturation sur ces deux outils du quotidien, le téléphone et la carte bancaire.
0: Oui, les surfacturations sont fréquentes, mais attention, il faut faire le distinguo entre la zone économique européenne, à laquelle on inclut la Norvège, l'Islande et le Liechtenstein. Dans cette zone-là, il n'y a pas de frais supplémentaires, c'est interdit au niveau des forfaits téléphoniques. Ça inclut souvent dans les forfaits le Royaume-Uni, par exemple. Mais la Serbie ou même la Suisse ne sont pas dans les forfaits. Donc attention, si vous allez dans ces pays-là, vérifiez votre couverture ou prenez une couverture supplémentaire. Pour les frais bancaires, c'est la même chose. En zone euro, vous n'aurez pas de frais bancaires supplémentaires si vous tirez de l'argent ou si vous payez avec votre carte. En revanche, dès que vous sortez de la zone euro, ça peut douiller assez fortement puisque vous allez avoir des frais fixes plus des frais au pourcentage des sommes dépensées. Donc là, une petite astuce, c'est de penser aux banques en ligne avec lesquelles il y a quasiment pas de frais quand on est à l'étranger.
1: Rapidement, dans votre hors-série Vacances et week-ends sans galère, vous avez comparé les modes de transport sur des destinations stars et vous évoquez souvent des prix cachés. Vous en parliez un peu tout à l'heure, vous pouvez nous rebriefer rapidement ?
0: Ah oui, alors méfiez-vous du prix d'appel de 34 € pour un Paris-Barcelone, par exemple, dans une compagnie low cost. Alors évidemment, ça fait rêver, mais il faut savoir que le bagage cabine va coûter entre 8 et 60 €. Le bagage cabine, c'est une toute petite valise. Le bagage en soute, il coûtera entre 80 et 130 €. Vous serez facturé, si vous voulez être à côté de vos enfants ou à côté de votre mari ou de votre femme, dans l'avion. Donc, vous voyez, si vous ajoutez tous ces frais, ça va être vraiment une facture importante.
1: Quand on se déplace en voiture, c'est pas toujours facile de se garer. Alors, pourquoi ne pas louer un emplacement chez un particulier, par exemple ? Bonjour, Geoffroy de Villepin.
2: Bonjour, enchanté, merci pour votre invitation.
1: Bienvenue, vous êtes fondateur de Casa Park. Quel service est-ce que vous proposez ?
2: Alors, casapark.fr, c'est un service qui permet à des voyageurs de se garer deux fois moins cher chez l'habitant. partout en France et DomTom également. À proximité donc des aéroports, des gares TGV et également donc des ports où quand on a un ferry à prendre par exemple pour une île.
1: Ça veut dire que vous proposez à des particuliers de mettre à disposition un emplacement pour que d'autres particuliers y garent leur véhicule, quoi.
2: Exactement, donc ça peut être un jardin, une cour intérieure, un parking extérieur, un garage privatif. Et une fois garé, en fait, l'hôte, nous on les appelle les hôtes, hein, les particuliers qui accueillent donc des voyageurs, eh bien une fois garé, vous emmène à destination et viennent vous rechercher au retour. Deux fois moins cher que le parking.
1: Donc on est vraiment sur un emplacement où on met un véhicule et on le laisse pendant la durée du séjour. On est d'accord que c'est pas un parking où on vient trois fois par jour et qu'on utilise tout au long de la journée.
2: On le laisse tout à fait la durée du séjour. En moyenne, c'est 7 jours, mais ça peut être 3 semaines, 4 jours, un week-end. Voilà, où on bénéficie de cette solution casapark.fr.
1: Et cette solution, elle est plutôt valable donc quoi, dans des endroits très touristiques. Est-ce qu'il y a des lieux en particulier où il y a à la fois besoin d'offres et de la demande?
2: Oui, tout à fait. Alors, c'est souvent des hubs de mobilité, là où on n'arrive plus à se garer, tout simplement. Donc, ça peut être à proximité donc des aéroports comme Roissy, Beauvais, Orly, Nantes également, en Bretagne ou dans le sud de la France. Mais ça peut être aussi à proximité de certaines villes très touristiques, des plages, des stations de ski. Voilà, dès qu'il y a, en fait, si vous voulez, un bateau à prendre, un train à prendre, vous voyez, ça vient solutionner aussi la congestion. Vous savez, quand on a des bouchons, là, on sait où se garer, on sait qu'on va on va se garer chez un autre Casapark.
1: Merci beaucoup, Geoffroy de Villepin. Vous êtes fondateur même de Casapark. C'est donc casapark.fr. Merci d'avoir accepté notre invitation. Rapidement, Sophie Kouane, rédactrice en chef adjointe des hors-séries de 60 millions de consommateurs. Le logement le moins cher quand on part en vacances?
0: Écoutez, chez l'habitant, effectivement, via soit les gîtes, soit les plateformes, ça peut être intéressant. Là encore, il faut comparer les plateformes entre elles.
1: Et le camping, c'est pas mal aussi. Ça marche bien, non?
0: Ah oui, le camping, à condition de partir en tente ou en caravane, ça peut être vraiment très peu cher. Ouais. En revanche, si vous optez pour un mobilhome, là, ça peut être beaucoup plus important comme facture.
1: Non, le vrai camping, effectivement. Le mobilhome, c'est
0: un peu
1: la maison.
0: Le camping avec la tente, oui, vous pouvez avoir des emplacements vraiment pas chers dans des beaux sites et même en pleine saison.
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1: En version magazine, le samedi, le thème aujourd'hui, des vacances sans se ruiner. Avec Sophie Kouane, rédactrice en chef adjointe des hors-séries de 60 millions de consommateurs. Il y en a un là qui vient de sortir, il est en kiosque d'ailleurs. Et vous nous y parlez de tourisme, de vacances, mais avec l'œil du pro de la consommation. Et donc ça nous aide à mieux choisir, mieux être guidé. Et puis on va accueillir aussi Nicolas Labat. Bonjour.
4: Bonjour.
1: Vous êtes fondateur d'Anol. Qu'est-ce que c'est Anol? Donc A-N-O-2-L-E.
4: Oui, alors Anol.com, c'est le premier et le seul site qui réunit l'échange et la garde de maison. Le principe est simple, vous allez d'abord créer votre annonce, soit dans la catégorie échanger si vous souhaitez échanger une maison, un appartement, un camping-car ou un mobilhome, soit dans la catégorie garder si vous souhaitez garder des maisons, soit dans la catégorie faire garder si vous avez besoin de faire garder votre maison ou votre appartement. Ensuite, vous allez contacter les propriétaires des annonces qui vous intéressent en utilisant la messagerie sécurisée du site. Et lorsqu'un échange ou une garde est envisagé, il ne vous reste plus qu'à compléter et valider le contrat d'échange ou de garde, toujours sur le site.
1: Là, on est d'accord que dans ce cas de figure, il n'y a pas d'échange financier entre les particuliers. Il y a peut-être un abonnement à votre plateforme et c'est tout ensuite.
4: Oui. Oui, il y a juste un abonnement donc qui est à 150 euros par an. Il permet d'accéder à toutes les fonctionnalités du site, comme la messagerie par exemple. Les échanges et les gardes sont illimités. Si vous ne réalisez pas d'échange de garde l'année de votre abonnement, l'année suivante est offerte.
1: Et juste une question là, vous parlez d'échange de maisons. Est-ce qu'il faut échanger les maisons en même temps ou il y a un système de points au niveau de la plateforme comme on peut le voir avec d'autres acteurs qu'on avait pu recevoir ici?
4: Oui, alors il y a un système de points, donc c'est les nuitées. Vous pouvez réaliser donc un échange non réciproque.
1: C'est ça.
4: Donc, par exemple, si un membre A souhaite aller chez B, et que B n'est pas forcément disponible à cette période, il peut utiliser le système de nuitée pour accueillir A et ensuite les dépenser pour aller chez C. Donc c'est un système de points, c'est okay. Une nuitée égale une nuit pour une personne.
1: C'est hyper clair, et donc c'est anol.com. Merci beaucoup Nicolas Labat pour cette présentation, c'est hyper intéressant, et l'échange de maison fait partie des solutions. L'économie collaborative d'ailleurs en général, non Sophie Kouane, fait partie des solutions pour trouver notamment un logement pas cher entre particuliers.
0: Ah bah alors, l'échange de maison, c'est de plus en plus plébiscité, ouais. Puisqu'effectivement ça permet de faire diminuer très fortement le coût des vacances.
1: Oui, oui.
0: Alors bon, il faut passer le cap de prêter sa maison à des inconnus. Voilà, une fois que vous avez passé ce cap-là et que vous avez retiré de vos placards les affaires pour laisser place aux affaires de vos
1: invités
0: finalement,
1: oui, c'est ça.
0: Vous pouvez effectivement réduire considérablement la facture, découvrir d'autres pays et finalement. Finalement, le coût, toutes les plateformes demandent un coût d'inscription, hein, celle de Anol est dans la fourchette des 130 à 150 euros par an, ce qui est quand même un coût très modique pour un logement de vacances.
1: Moi, c'est génial. Moi, cet été, je pars en Hollande en échange de maison pendant 3 semaines. Je ne serai jamais allé dans cette région. Et c'est ça qui est super avec l'échange de maison, c'est que ça permet de visiter des régions parfois un peu moins touristiques. Voilà. Et donc, vraiment, l'échange de maison, je pense que c'est une vraie solution budget pour bien se loger. Alors, si vous le voulez bien, Sophie Kouane, rédactrice en chef adjointe des hors-série de 60 millions de consommateurs, avant de nous quitter, vous allez vous prêter au jeu de notre quiz, le vrai faux, pour finir avec les idées claires sur ce thème des vacances. Vrai ou faux, réserver un billet d'avion le mardi permet toujours de payer moins cher.
0: Non, c'est faux, c'est une légende urbaine.
1: C'est noté. Les assurances de carte bancaire couvrent automatiquement tous les problèmes en vacances.
0: Eh ben là, non, non plus, hélas, on aimerait. Hein.
1: Les compagnies low-cost facturent parfois les bagages cabine, vrai ou faux?
0: Alors c'est faux, elles les facturent toujours.
1: C'est à noter, ça fait
0: oui,
1: partie
0: le bagage cabine, c'est le bagage qui est dans les compartiments au-dessus de vous. Le seul qui n'est pas facturé, c'est le tout petit sac que vous mettez sous le siège.
1: Ah oui, là, faut vraiment le savoir. Bon, on peut utiliser ses chèques vacances uniquement pour payer un hôtel, vrai ou faux?
0: Bah faux, on peut l'utiliser pour plein de prestations différentes. C'est vraiment valable dans beaucoup d'endroits.
1: Vrai ou faux, en Europe, on peut utiliser son téléphone sans hors forfait dans tous les cas?
0: Alors c'est vrai, c'est un des meilleurs moyens pour faire. Enfin, c'est sauf si en Europe vous considérez l'Europe géographique et que vous incluez la Suisse, par exemple.
1: Et puis vrai ou faux, prendre une assurance annulation est toujours indispensable pour un billet de train ou d'avion?
0: Ben non, si vous avez une carte bancaire, ce sera vraiment inutile de prendre une assurance supplémentaire.
1: Et vous nous le disiez à juste titre, attention, il ne faut pas penser que prendre une assurance annulation qui coûte de l'argent va permettre d'annuler n'importe comment. Quoi. Il y a plein de conditions restrictives.
0: Ah, il faut toujours lire les petites notes en bas de page.
1: Merci beaucoup en tout cas pour vos éclairages, Sophie Kouane. Je le rappelle,
0: merci,
1: vous êtes rédac, chef adjointe des hors-série de 60 millions de consommateurs. Je ne fais pas la liaison puisqu'il y a un H, n'est-ce pas? Voilà, j'espère qu'en tout cas vous y voyez plus clair, vous qui nous avez écoutés. Pour écouter l'émission, mais aussi toutes les autres, c'est sur ici.fr. Alors la semaine prochaine, soyez à l'écoute, on va s'occuper de nos plantes, fleurs et potagers. Et puis j'attends vos questions par ici, leséconomies@radiofrance.com.

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1: Bonjour à tous et bienvenue dans Ça tourne, l'émission cinéma sur votre radio ici. Et aujourd'hui, j'ai le plaisir de recevoir une immense figure du cinéma français. Elle nous revient fraîchement du Festival de Cannes, où elle a présenté son dernier film en tant qu'actrice et réalisatrice. Bonjour Agnès Jaoui.
2: Bonjour.
1: Et merci d'être avec nous et surtout bravo pour ce film merveilleux, L'objet du délit, qui sort mercredi au cinéma. Je le dis clairement, moi je suis assez sincère sur mes ressentis. C'est l'un des meilleurs films que j'ai vu cette année. Donc vraiment félicitations, j'encourage tout le monde à aller le voir mercredi prochain. Donc un petit mot de l'histoire, elle nous embarque dans les coulisses d'un opéra de Mozart, Les Noces de Figaro. Alors déjà les répétitions sont sport entre les désirs d'une metteuse en scène qui ne connaît rien à l'opéra, des chanteurs aux égos surdimensionnés, des techniciens à cran, mais ça tourne vraiment au drame lorsqu'éclate une accusation d'agression sexuelle.
3: C'est la situation aussi agressée.
4: Ça m'étonne pas de lui.
5: Ah bah voilà.
6: Mirabel veut inscrire dans la mise en scène une image forte du patriarcat.
7: Donc il en faut deux en plus.
8: Et plus quoi? Deux bites. Elle veut plus de bites.
9: Si vous voulez bien vous adosser à la colonne de gauche, par exemple.
10: Vous voulez que je casse la colonne?
11: Non mais on peut pas continuer comme ça, faut qu'il soit remplacé, c'est tout.
12: Et on est quelques jours de la première.
13: Moi j'ai les yeux fixés sur mon conducteur. Donc j'ai rien vu.
14: De toute façon, il s'agit pas de toi, Igor.
15: Je vais te ramener, d'accord?
16: C'est à cause de MeToo que les mecs ils osent plus conclure.
17: À cause de qui?
1: Extrait du film L'objet du délit de et avec Agnès Jaoui qui est notre invitée aujourd'hui. Vous avez choisi de tourner ce film donc l'été dernier au cœur du Luberon. En vous replongeant dans les souvenirs de ce tournage et peut-être en fermant les yeux, Agnès Jaoui, quelle est la première image du décor ou du paysage qui vous revient en tête?
10: Les carrières de Lacoste. C'est mon frère Laurent Jaoui qui me les a fait découvrir parce qu'il habite la région et c'est vrai que c'est somptueux, c'est grandiose, c'est minéral. Avec le scope, ça va parfaitement et avec un opéra du 18e aussi parce que justement ça lui enlève peut-être le côté sucré ou de d'antan. En tout cas, c'est
1: dans un théâtre poussiéreux.
10: Oui, exactement.
1: Ça dépoussière.
10: Exactement.
1: Pourquoi ce choix de tourner au cœur d'une carrière naturelle?
10: Le premier opéra que j'ai mis en scène, c'est Tosca, et c'était dans le cadre d'une production qui s'appelait Opéra en plein air. C'est du spectacle vivant, mais alors quand on est en extérieur, c'est encore plus vivant, forcément, puisqu'il y a les éléments, parce que tout s'en mêle. Bon, bref, je tenais à ce que ce se passe en extérieur, et je suis allée là, et je me suis dit, mais oui, il faut que ce soit justement... dans ses carrières, parce que pour tout ce que j'ai dit avant...
1: Où la lumière est incroyable aussi, suivant l'heure de la journée.
10: La lumière est incroyable, les pierres, elles prennent des nuances différentes les unes, selon l'heure du jour, et puis je sais pas, tout est... C'est très beau, ça va toutes ces lignes verticales par rapport au scope, par rapport
1: au scope.
10: Le format du tournage ça rythme le paysage, ça rythme l'image, enfin c'est assez exceptionnel comme endroit et méconnu complètement. Donc
1: oui, c'est vrai.
10: C'est l'autre intérêt évidemment.
1: Ça donnera peut-être envie aux gens de venir découvrir. Et il paraît, Agnès Jaoui, que tourner sous votre direction est un pur bonheur. D'ailleurs, je cite Daniel Auteuil qui dit que ça a été divin. Il paraît que vous prenez autant soin des acteurs que des équipes techniques. Alors c'est ce qu'on va demander à notre métier de l'ombre du jour qui est à vos côtés. Bonjour Arnaud Foller.
18: Bonjour.
1: Vous êtes régisseur général pour le cinéma. C'est comment déjà de tourner avec Agnès Jaoui?
18: Comme vous dites.
1: C'est divin.
18: Je vais reprendre vos mots, elle prend soin de ses comédiens et de son équipe technique. Voilà, ça a été un vrai plaisir, elle a fédéré un effet de troupe, comme on peut avoir au théâtre, même si j'ai jamais pratiqué le théâtre. Et ça a été un bonheur tous les jours, les nuits aussi, parce qu'on a fait des nuits.
1: Ah bah oui, c'est vrai qu'il y a des scènes
18: dans ses carrières, et du coup, forcément, on a envie de se surpasser pour qu'elle puisse réaliser vraiment le film qu'elle souhaite.
1: Agnès, c'est qui pour vous Arnaud Foller?
10: C'est hyper important la régie. Alors c'est tous les postes sont importants au cinéma. C'est ça qui est bouleversant. Moi, je dis ça parce que vraiment il y a des moments où je suis très émue de voir un Massineau pousser l'Adolie. C'est très beau de voir un travail d'équipe. Et des gens qui sont justement dans l'ombre ou en tout cas de l'autre côté, qu'on voit pas dans la lumière, mais qui sont tout aussi impliqués, parce que je pense que sans passion on ne fait pas ce métier, parce que les gens de la régie c'est les premiers sur le terrain, enfin après c'est les premiers et les derniers, c'est être au courant de tout, c'est être au service de tout et de tout le monde, enfin c'est vraiment répondre à des tas de demandes. c'est vraiment un métier de d'abnégation et de alors et on peut faire avec beaucoup d'argent ou pas beaucoup d'argent comme n'importe qui dans la vie qui va vous recevoir à dîner avec plus ou moins de non mais c'est vrai qui va penser à vous enfin à ce qui se mettra à la place de l'autre ou pas donc c'est un des nerfs de la guerre.
1: Donc c'est une forme de couteau suisse le régisseur général. Qu'est-ce que vous régissez Arnaud Foller?
18: On est au service du film, au service du réalisateur ou de la réalisatrice, c'est de la logistique. Donc que ça soit la grosse logistique, comme là sur le film d'Agnès, pour avoir les autorisations pour tourner aux carrières et mettre tout en place pour que tout le monde, que ce soit l'équipe technique ou artistique, puisse être à l'aise et travailler correctement.
1: Ah oui, parce que le paysage des carrières devait être assez défiguré, il y a plein de camions et tout pour l'arrivée d'un tournage.
18: Bah, c'est ça, c'est de faire en sorte que les camions soient là sans qu'on puisse les voir pour qu'Agnès puisse tourner partout où elle veut. C'est mettre en place tout ce qu'on appelle le HMC, donc habillage, maquillage, coiffure, pour que tous les comédiens et que tout le staff soient confortables et puissent être préparés correctement. Toute la logistique pour l'équipe décoration, parce qu'il y a eu un gros travail de déco sur ce film et sur ce décor-là, qui sont arrivés 2 mois avant le début de tournage.
1: Ah oui, d'accord. Vous avez investi les carrières.
18: On a investi les carrières 2 mois avant pour qu'ils fassent toute la construction des décors. C'est vraiment ça. C'est être couteau suisse, être au service de l'équipe, être au service des comédiens. Mon métier, je trouve qu'il est bien fait quand personne me dit rien.
1: D'accord.
18: Quand la journée se déroule et que personne m'a rien dit, c'est que j'ai bien fait mon boulot.
1: Régisseur général, c'est le chef de la régie, en
18: oui,
1: gros.
18: Oui.
1: Comment on devient régisseur général pour le cinéma? Il y a une formation, une école, ça se passe comment?
18: Il n'y a pas d'école de régie, il y a des écoles de production, il y a des formations pour faire de la production. Moi, je suis rentré via un oncle qui était dans le métier et j'ai appris sur le tas.
1: C'est beaucoup comme ça, non?
18: Oui.
1: Dans les métiers techniques au cinéma.
18: Oui. Il y a le son et la caméra, c'est vraiment très spécifique. Donc, il y a des formations et des écoles. Mais tout le reste de nos métiers, on sait encore de l'oral et de la transmission sur le terrain.
1: Pour en revenir, Agnès Jaoui, au fait que vous prenez soin des équipes, j'ai appris aussi que chaque matin, vous organisiez des séances de relaxation, des exercices de respiration avec vos équipes. C'est vrai, ça?
10: Oui, c'est vrai. Comme ça, tout le monde est concerné. Tout le monde est ensemble et traité exactement à égalité, même si, encore une fois, un tournage, c'est très hiérarchisé. Mais c'est un moment où, là, tout le monde est ensemble. Tout le monde est considéré et concerné, y compris les figurants quand il y en a. Je me dis que c'est bien qu'on respire ensemble, que justement dans un tournage où le temps est compté, où c'est toujours très speed, alors on a vite fait de s'énerver pour rien, et là pareil c'est pas très efficace et c'est très contre-productif, donc juste le temps de du coup d'écouter des fois les oiseaux, des fois et de se dire qu'on peut quand même prendre le temps, on a toujours prendre le temps de prendre le temps de pas s'énerver ou de réfléchir, et c'est pas si grave, on fait un métier génial. Ça change la donne, moi je trouve.
1: Vous avez participé à ces exercices
18: bien
1: de respiration,
18: sûr,
1: Arnaud?
18: Oui,
1: la première fois que vous faisiez ça sur un tournage?
18: J'ai participé, comme toute l'équipe, tous les comédiens, tout le monde à ces séances, et ça fédère. Ça fédère, et effectivement, le fait d'être ensemble, d'écouter, de réécouter, même si on l'a lu la feuille de service, le déroulement de la journée, ça pose quelque chose et ça permet à tout le monde de partir sur une journée, je pense, tout le monde du même pied.
1: Agnès Jaoui, vous interprétez donc une grande cantatrice dans ce film, à l'image de Aya Edara ou Tiphaine Davio. Même si vous savez chanter, vous avez été doublée. Comment ça se passe pour faire croire qu'on est chanteuse d'opéra?
10: C'est pas un J'ai été doublée à moitié.
1: Il y
10: a aussi de ma voix quand même.
1: Oui, c'est vrai.
10: C'est vrai que c'est Julia Baumier, notamment les aigus, tout ça, qui a aussi enregistré ma voix, si je puis dire. Enfin, voilà, c'est nos deux voix mélangées, grâce à Katia Boutin, un autre... métier de l'ombre, puisque elle travaille au montage son.
1: J'imagine que c'est pas juste du playback basique, en fait, quand on veut se faire passer pour une chanteuse d'opéra.
10: Oui et non, enfin oui, mais c'est aussi effectivement beaucoup dans le corps, parce que vous sentez pas si vous, enfin, en se tenant pas droit, parce que la respiration aussi, elle est capitale.
1: Ah ben pour le
10: Elle est pas prise de la même façon. D'ailleurs, souvent, moi la première, d'ailleurs, on fait des respirations beaucoup plus courtes. Enfin, on a des phrases musicales qu'on n'arrive pas du tout à tenir comme une chanteuse professionnelle. Et des fois, elles ont dû revenir, les chanteuses, pour respirer un peu plus que ce qu'elles font, elles, naturellement.
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1: Ça tourne avec l'actrice et réalisatrice Agnès Jaoui qui nous conte les coulisses de tournage de son excellent nouveau film L'objet du délit en compagnie de son régisseur général Arnaud Foller. Et c'est l'heure de passer à vos souvenirs sensoriels de tournage. Agnès Jaoui, quelle odeur retenez-vous de ce tournage dans les carrières de Lacoste?
10: Ah, là. Un truc qui sent le cumin, les immortels, ça s'appelle.
1: Les fleurs.
10: Ouais, c'est une fleur qui s'appelle immortelle aussi et qui a un parfum mais insensé.
1: Et qui vous rappelle donc ce tournage.
10: Ouais.
1: Arnaud Foller, quel est le son qui vous a marqué pendant le tournage de L'objet du délit?
18: La bande son du film, c'est surtout le d'avoir eu le privilège d'être présent avec l'ingénieur du son, Yvan Dumas, quand il a enregistré cette prise de son. On s'est retrouvé un soir tout seul dans les carrières, plus personne, tout le monde était parti, et on était tous les trois avec son perchman à juste être posé dans les carrières et à entendre
1: Les Noces de Figaro.
18: Les Noces de Figaro, c'était splendide.
1: Quel accessoire ou objet retenez-vous de ce tournage?
10: Oui,
1: je me doute de ce que vous avez.
10: Oui, les phallus.
1: Non, mais alors on peut en dire un mot de ces colonnes qu'on voit sur l'affiche, dans la bande-annonce, on spoil pas trop. Ça a été un choix dès le départ d'avoir
10: Je me souviens. Après, j'avais vu une mise en scène des noces où il y avait comme ça. Et là, ils étaient dans des phallus, mais en mousse. Il y avait des gens dedans et ils se baladaient un peu partout. Il y avait même un vagin à un moment sur scène. Enfin bon, alors je l'ai pas fait. Mais c'est vrai que tout d'un coup, ça m'est venu et je me suis dit, alors là, c'est pas le même genre de phallus. Oui, il y avait toute cette métaphore sur la virilité.
1: Oui.
10: Enfin, sur le masculin, quoi. Qu'est-ce que c'est? Qu'est-ce qu'on en fait?
1: Là, en l'occurrence, on l'expose sur scène. Ils sont fabriqués en quoi?
10: Ben les premiers c'était
18: du polystyrène,
10: mais il était hyper lourd quand même. Ah non, il était pas si lourd, mais quand même.
18: Mais c'est toute la patine et
10: c'est ça. Mais t'as raison.
1: Ouais, c'est bien fait.
10: Et les seconds c'était une espèce de mousse. Ouais. Ils faisaient leur vie, on peut dire.
18: C'est ça.
10: À un moment, on les retrouvait complètement.
1: Et qu'est-ce que ça devient des accessoires de tournage comme ça? Est-ce que c'est détruit? Est-ce que vous les récupérez pour chez vous? Est-ce que...
10: Ben on a essayé de les refourguer.
18: On a essayé.
10: Et
18: ça a été stocké.
10: Et voilà, la production en a pris un ou deux dans la boîte de prod.
1: Comme vous êtes déco.
10: Et puis il en reste, hein, si vous voulez. Pour votre jardin.
1: Les phallus sont au placard, donc.
10: Ouais.
1: Agnès Jaoui, avec quoi avez-vous envie que les spectateurs repartent après avoir vu votre film?
10: Avec l'envie de parler avec les autres, de débattre. Et puis Mozart dans la tête, bien sûr.
1: Bien sûr. L'objet du délit, c'est mercredi prochain au cinéma avec Daniel Auteuil, Tiffaine Davio, Aya Idara, Jacques Weber, Claire Schuss, Patrick Mille, Lucie Gallo. Quel beau casting! Vous vous êtes fait plaisir. Ça devait être incroyable, non? Le tournage avec toutes ces
10: troupes de théâtre. Ce qui est incroyable, c'est qu'ils étaient tous aussi gentils que excellents acteurs et actrices. Donc ça a été un grand bonheur.
1: Et donc, vous êtes aussi dans ce film et à la tête de sa réalisation. Merci infiniment, Agnès Jaoui, d'avoir été avec nous. Bravo pour ce film choral qui traite, je le rappelle, d'un sujet brûlant d'actualité avec autant de finesse que d'humour et que vous dédiez à Jean-Pierre Bacri. Merci, Arnaud Foller, d'avoir été avec nous et nous avoir présenté votre métier de régisseur général.
18: Merci à vous.
1: Vous repartez en tournage?
18: Je suis en prépa actuellement, oui.
1: Oui, vous bossez tout le temps. Les métiers techniques sont tout le temps en tournage. On le sait parce que c'est compliqué de les avoir en plateau ici.
18: On essaye.
1: Ça tourne, c'est terminé pour aujourd'hui et ça revient la semaine prochaine avec Aya Idara qui sera notre invitée pour le film Mata qui elle aussi revient du festival de Cannes, évidemment. Très belle journée à l'écoute de votre radio ici.
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0: Un titre qui restera résolument l'un des plus grands succès portés par Michel Sardou dans les années 80. Souvenez-vous de Musulmane et que vous retrouviez ce matin ici. Est-ce qu'on a le jingle qui repart ou qui repart pas, Enzo? Allez, on est reparti, c'est parti. Voilà.
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0: Ici, dès 6h, pour votre réveil de fête des mamans, nous sommes là, absolument, c'est-à-dire l'équipe de votre dimanche. Fabien à la rédaction en chef, Enzo à la technique, au standard Dylan pour vous accueillir aujourd'hui, et Valentine Letess pour l'actualité. Bonjour Valentine.
3: Bonjour François-Xavier, bonjour à tous.
0: Dans l'actu ce matin, la fête dans un nuage de fumigène.
3: Le Paris Saint-Germain garde sa couronne, deuxième sacre en Ligue des champions de foot, suivi d'une nuit parfois tendue dans certaines villes de France.
0: Détails et reportages dans un instant.
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0: Dimanche 31 mai, très beau début de journée. Ici, il est 6h, bonjour. Les infos, Valentine, à la une, la fierté, la joie et les larmes.
3: Paris, champion d'Europe, après 120 minutes proches de l'asphyxie et un suspense jusqu'à la toute dernière seconde.
4: Pour ce pénalty, peut-être vainqueur et on est dans les étoiles, le Paris Saint-Germain une nouvelle fois. Matveï serre la face à Gabriel.
5: Ça...
3: Les larmes, l'émotion de notre journaliste Bruno Salomon, grâce à qui vous avez vécu en direct hier soir sur votre radio ici et sur ici.fr, le deuxième sacre consécutif du Paris Saint-Germain en Ligue des champions de foot depuis la Puskás Arena de Budapest, mais aussi dans les fan zones et dans l'antre du Paris Saint-Germain et Massarango, le Parc des Princes et ses 48 000 supporters.
6: Les refrains, on commence à les connaître. Ce sont les mêmes que l'an dernier. Mais il y a cette année une nouvelle expression.
7: Back to back.
8: Back to back, c'est magnifique.
7: Back to back, merci l'équipe.
6: Back to back, deux sacres d'affilée. Seuls 8 clubs l'ont fait avant le PSG.
9: De faire un back to back qui n'est pas arrivé depuis le Real de Zidane, enfin, vraiment, ça nous inscrit au 21e siècle comme un club historique.
6: Rare en Europe et inédit en France.
10: Il y avait Marseille qui faisait les à jamais les premiers et tout. C'est bon, là maintenant on est à deux de toute façon, donc il ne peut plus rien dire.
6: Une deuxième étoile rendue d'autant plus savoureuse par le scénario du match et des tirs au but.
10: Ça a été incroyable, j'ai vu tout le monde, ils étaient pas bien, ils étaient tous pas bien et j'ai crié, je me suis cassé la voix, j'ai des acouphènes de ouf.
6: Et les supporters parisiens ne sont pas rassasiés.
11: D'autant plus avec la nouvelle version de la Ligue des Champions, je pense qu'il n'y a pas beaucoup de clubs qui reproduiront ce qu'on a fait.
12: Et on va encore en ramener d'autres et encore et encore et encore et encore.
6: Hormis le Real Madrid il y a 10 ans, il faut remonter aux années 70 pour voir un club remporter 3 fois de suite la Ligue des Champions.
3: Une deuxième étoile sur le maillot du PSG, moins brillante ce matin après des violences dans une quinzaine de villes de France. 416 interpellations au total et 7 policiers blessés, dont un grave dans la ville d'Agen. Premier bilan dressé dans la nuit par le ministre de l'Intérieur, Laurent Nunez, qui n'a pas l'intention malgré tout de gâcher la fête ce dimanche.
13: Il n'y aura pas de remise en cause des festivités qui vont se tenir sur le Champ de Mars. C'est un autre événement. Vous prenez l'exemple de ce qui s'est passé dans Paris. Aujourd'hui, vous avez eu plusieurs rassemblements festifs dont la très grande majorité se sont bien passés. Et d'ailleurs, vous noterez qu'il y a eu 4 tentatives de blocage du périphérique qui, à chaque fois, ont entraîné des interventions extrêmement rapides des forces de l'ordre qui ont débloqué le système.

0: Jour de chaleur record.
1: 6h03 sur votre radio ici, un investissement spectaculaire.
0: 75 milliards d'euros pour construire dans le nord de la France des data centers, des centaines de serveurs informatiques dédiés à l'intelligence artificielle. L'investissement du japonais SoftBank est tout simplement, selon son président, le plus important en Europe pour cette technologie. Et si la France a tiré son épingle du jeu, c'est grâce à la production d'électricité particulièrement abondante sur notre territoire, décarbonée à 95% et indispensable à ses serveurs. Et puis il y a l'inestimable, l'amour de sa maman. C'est la fête des mères, Kupaya Gueru, et les enfants ont tout préparé.
2: Certains sont sûrs de ne pas gâcher la surprise, comme Lou et César.
3: Une robe, mais elle savait le cadeau. On va y aller dans le magasin avec elle.
2: Il y a aussi ce qui a été soigneusement préparé à l'école.
4: Un porte-clés, des lettres. Des poésies.
3: En protection, j'avais fait des cadeaux pour la fête des pères et la fête des mères.
2: Au-delà des cadeaux, ils ont surtout un message à lui faire passer.
3: J'adore maman.
5: T'es la meilleure maman et tu dois rester comme ça.
2: On continue notre petite balade. Je croise Carla, 6 ans, en robe d'été, qui tient la main de sa maman. Alors, pourquoi c'est la meilleure?
6: Elle m'achète des coloriages de Stitch.
2: C'est aussi avec maman qu'on passe nos meilleurs moments, comme nous raconte Aïlia, 5 ans et demi.
7: Les moments où on est allé voir les papillons, ils ressemblaient comme des fleurs qui volaient.
2: Et comme en amour, on ne compte pas.
8: J'ai déjà fait un cadeau, mais je vais lui en faire un autre. J'ai préparé tout seul.
2: Alors, pour toutes les mamans,
9: je t'aime maman.
10: Je t'aime maman.
11: Je t'aime maman.
2: Et pas besoin d'attendre la fête des mères pour le leur dire. Bonne fête à toutes les mamans.
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0: Allez, je le redis.
1: Allez-y.
0: Bonne fête, maman.
1: Voilà.
0: Bonne fête à toutes les mamans.
1: Faut qu'on le dise. Voilà. Vous avez été contrainte et forcée, Valentine Le Tess. C'est fou, quand même, ces gens.
0: Je vais pas le faire tous les jours.
1: Voilà.
0: On l'adore, d'accord. On l'embrasse. La météo, François-Xavier. Ça y est, c'est la fin de cet épisode caniculaire.
1: Oui, Valentine, nous avons cette air océanique arrivée par la façade ouest du pays ces dernières heures. Il embarque avec lui de l'humidité qui occasionne en ce dimanche une grisaille assez présente sur la moitié nord, surtout du côté de la Bretagne et de la Normandie, mais aussi du sud de la Gironde jusqu'au Pays Basque, où l'on retrouve d'ailleurs à nos entrées maritimes déjà présentes hier samedi. Et puis en après-midi, ce sont les orages, vous l'avez dit, qui prennent de nouveau le relais avec ces coups de tonnerre qui vont se faire entendre à l'est entre la Saône-et-Loire et la Drôme. Dans nos autres régions, un temps calme et plutôt ensoleillé. Pour vos températures du dimanche, on se rapproche donc des normes de saison avec le clap de fin de la canicule. En matinée, nous avons donc 19 degrés pour Aurillac, 20 degrés à Biarritz, 21 à Roubaix, 23 à Chaumont, 24 pour Bourges, 27 à Bastia, 28 à Nîmes, et en après-midi des valeurs échelonnées entre 23 et 30 degrés. On atteindra un pic quand même à 33 degrés, ce sera du côté de Montpellier où vous nous écoutez bien sûr sur votre radio locale, ici Hérault.
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1: Aux côtés de Tears for Fears, Duran Duran ou encore Depeche Mode, cette formation britannique qui a démarré en 1981 est véritablement l'un des porte-étendards du mouvement New Wave. Vous les connaissez sous le nom de Talk Talk, et pour votre réveil du dimanche, retrouvez leur immense classique It's My Life sur votre radio ici.

0: accompagner les premières minutes de votre dimanche de fête des mamans. Un grand classique, il est signé Talk Talk, It's My Life sur votre radio ici.
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0: Reconnaissons-le, Valentine, nous passons beaucoup de temps assis au travail, dans les transports et aussi à la maison.
3: Assis et donc immobile. Du coup, aujourd'hui, un défi et pas n'importe lequel. Le défi 30.2.
0: 30.2 minutes pour être en forme. À relever par vous, ce fameux défi est fixé bien sûr par notre coach Nordine Atam. On le retrouve à 6h15. Et puis après les États-Unis, cap sur Taïwan pour le youtubeur Hugo Décrypte. Une destination, vous le savez, qui vit sous la menace constante d'une invasion militaire de la Chine. Nouveau magazine à découvrir ce soir à 20h45 sur France 5. Il s'appelle En tension à Taïwan avec Hugo Décrypte. Un format de 30 minutes, original et percutant, dans la droite lignée du style Hugo Décrypte. On le retrouve à 6h20 au micro de Patrice Gascoin pour vos coulisses télé. Et puis pour la musique de votre dimanche matin, se prépare Jacques Higelin, ça rime.
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0: Oui, un petit brin de poésie ce matin, sorti du chapeau, mais surtout tombé du ciel, évidemment, ce sera sur votre radio ici, juste avant les infos de 6h30. À ma montre, et pour le moment, il est 6h11, tout de suite, une actu de vos territoires. Merci d'ailleurs à l'équipe d'ici Mayenne, qui nous apprend, Valentine, que la commune de Parnay-sur-Roc, qui est située à quelques kilomètres de Laval, va s'essayer l'été prochain aux caisses à savon.
3: Ah oui, les tacos, vous voulez dire.
0: Exactement, ces fameux tacos, comme on les appelle aussi. Alors, première édition de Parnay en fait des caisses, vous allez tout comprendre. Notez bien quand même dans votre agenda, avant toute chose, ça va se passer le dimanche 5 juillet. Et à cette occasion, pilotes et bolides amateurs vont prendre le départ près du terrain de foot local pour une course absolument mémorable à bord de ce qui est, on le rappelle, un véhicule sans moteur, hein, Valentine, on est d'accord, et qui se déplace par la seule force de la pesanteur sur une piste en pente.
3: Excusez-moi, j'étais déjà en voiture. En bref, le 5 juillet, vous ramenez juste votre bonne humeur et la gravité s'occupera du reste.
0: Absolument, pour un spectacle sur une ou plutôt des pentes savonneuses, bien sûr.
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0: Un volume 2 disponible depuis la semaine dernière. Seconde partie donc du nouvel album de Pascal Obispo, Héritage, et ce duo surprise avec Francis Cabrel. Vous découvrez ce matin Il faudrait que pleuve l'amour grâce à votre radio ici à 6h13. Bienvenue à vous.

0: Les meilleures nouveautés de votre printemps 2026 sont bien sûr sur votre radio ici, la preuve dès votre réveil ce matin. En duo Pascal Obispo, Francis Cabrel, il faudrait que pleuve l'amour. Et à 6h16, en pleine forme, grâce à des gestes simples au quotidien et surtout grâce à notre coach Nordine Attab. Bonjour Nordine.
1: Bonjour.
0: Et si on se dimanche, on ne vous demandait pas de faire du sport, mais simplement de vous lever. Et oui, parce que Nordine, vous nous lancez ce matin un défi simple qui est attesté dès maintenant.
1: On passe beaucoup de temps assis, au travail, dans les transports, à la maison. Bref, nous restons trop souvent, trop longtemps, sans bouger. Alors aujourd'hui, je vous propose un petit défi, le défi 30.2. Qu'est-ce que c'est ? Toutes les 30 minutes, vous vous levez pendant 2 minutes. Pas besoin de tenue de sport, pas besoin de matériel. Juste se lever et bouger un peu. Et ce, du matin au soir, à partir du moment où vous vous levez, jusqu'à l'heure de se coucher. Et peu importe l'endroit où vous êtes. Alors bien sûr, durant ces 2 minutes, on ne va pas rester statique, hein. Par exemple, vous pouvez effectuer de la marche active sur place ou dans la pièce. Pendant 2 minutes, vous marchez, vous vous déplacez et vous relancez le corps. Et grâce à ça, vous allez améliorer la circulation sanguine. Bref, c'est un réveil musculaire et bien entendu, bah, ça dure 2 minutes.
0: C'est cohérent jusque-là. Mais seulement 2 minutes, Nordine, ça change vraiment quelque chose ?
1: Alors oui, parce que c'est répété plusieurs fois dans la journée. On casse les temps d'inactivité, on relance la circulation sanguine et on réveille les muscles. Et surtout, on remet du mouvement dans une journée trop souvent figée. Alors, ça me donne une idée de... Autre défi, alors toujours à l'intérieur de ces 2 minutes-là, mais cette fois-ci pour pouvoir délier le haut du corps. Et pour ça, on se relève et à partir de là, vous allez dessiner des cercles avec les épaules. En haussant les épaules, vous passez vers l'avant, vers le bas et vers l'arrière. Et comme ceci, vous effectuez quelques cercles en marche avant et quelques cercles en marche arrière. Et bien entendu, durant 2 minutes. Et grâce à ça, vous allez détendre la partie haute du dos, avec notamment les trapèzes. Et bien entendu, vous améliorez votre posture. Au final, on ne cherche pas la performance, mais la régularité. On casse les longues périodes assises, et je vous assure que 2 minutes peuvent faire la différence si on les répète. Donc aujourd'hui, on se relève pour le défi. Allez, à vous de jouer.
0: Merci Nordine Attab. Et vous qui nous écoutez, pour prolonger ce défi lancé par Nordine, sachez que notre coach vous attend sur notre site ici.fr. Et puis vous avez bien sûr toujours nos podcasts Forme et Bien-être. Ça c'est du côté de l'application Radio France. 6h18, vos chansons préférées toute la journée sur votre radio ici. À l'occasion de la fête des mamans, oui, mais pas seulement. Et on reste fidèle à notre promesse ce matin en écoutant ensemble How Deep Is Your Love, chanté bien sûr par les Bee Gees.

0: Une bonne dose d'amour parfaite en ce jour de fête des mères, les Bee Gees, pour vous souhaiter un charmant réveil. Audi Peace Your Love sur votre radio ici. Bienvenue.
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0: 22, les médias n'ont aucun secret pour lui et le petit écran plus particulièrement. Bonjour Patrice Gascoin.
2: Bonjour François-Xavier, bonjour à tous.
0: Pour nos coulisses télé de ce dimanche, Patrice, vous avez eu la possibilité de rencontrer le célèbre youtubeur Hugo Décrypte. Hugo qui va maintenant décrypter justement les grands bouleversements mondiaux, c'est sur France 5.
2: Hugo Travers, plus connu sous son nom de youtubeur Hugo Décrypte, se rend sur le terrain. Alors on le retrouve où pour son nouveau magazine sur France 5?
3: Je viens d'arriver donc à Taïwan, une île de 23 millions d'habitants qui vit sous la menace quotidienne d'une invasion chinoise. Et ce qui pourrait se passer ici pourrait littéralement plonger le reste du monde dans une guerre mondiale.
2: Hugo Travers nous plante le décor de En Tension à Taïwan avec Hugo Décrypte, le nouveau magazine qu'il présente sur France 5, un magazine court, une petite demi-heure, mais rythmé, passionnant, parce qu'Hugo, il est sur le terrain à la rencontre de la jeunesse taïwanaise qui continue de vivre malgré cette menace permanente de la Chine. J'ai réussi à croiser Hugo entre deux tournages pour lui demander si un jeune de bientôt 30 ans comme lui, s'il posait des questions comme un vieux routard de l'enquête. Hugo Décrypte et répond.
4: Je pense qu'il y a des très bons vieux routards, comme on peut dire. Simplement, je pense que certains codes peuvent être un peu différents. Je pense que moi, il y a des éléments de vigilance qui peuvent être importants, qui est de s'assurer que toutes les questions que je pose et les réponses aussi, et la façon dont on les amène, restent accessibles au plus grand nombre. Ensuite, dans le cadre de la série documentaire qu'on fait là, il y a eu un enjeu d'aller voir un certain nombre de jeunes qui sont directement impactés. Et donc, ça mène parfois à des rencontres qui sont parfois touchantes, qui sont parfois surprenantes, avec une jeunesse, effectivement, qui peut avoir mon âge ou qui est même parfois plus jeune. Qui se retrouve directement impacté par des sujets dont on entend parler tous les jours.
2: Qu'est-ce qui change entre faire une vidéo sur sa chaîne YouTube et faire une vidéo sur une chaîne, en l'occurrence France 5?
4: C'est pas évident comme question, parce que je pense qu'il y a des choses qui peuvent exister, qui sont communes dans certains cas. Certes, c'est quelque chose qui emprunte certains codes des réseaux sociaux, etc. Et en même temps, c'est quelque chose qui peut très bien se regarder à la télévision ou sur une plateforme, etc. Et je pense que c'est lié aussi à l'évolution des usages. Aujourd'hui, YouTube, c'est une plateforme où les contenus sont longs, où les contenus sont souvent vus depuis une télévision et pas forcément depuis un smartphone. Et donc à partir de là, il y a certes des choses qui peuvent se différencier, mais il y a aussi des choses qui sont communes. Et à partir du moment où on essaie d'amener un sujet de la bonne façon, d'aller rencontrer des personnes qui peuvent être touchantes, qui peuvent être inspirantes, ça, je pense que ça peut intéresser tout le monde, quel que soit finalement l'endroit où c'est diffusé.
2: Hugo Travers, alias Hugo Décrypte, réussit son passage sur le terrain et ce soir sur France 5 avec En Tension à Taïwan. Quant à moi, c'est Sans Tension que je vous retrouve demain pour de nouvelles coulisses télé.
0: À demain, toujours très détendu, Patrice Gascoin. 6h24 sur votre radio ici dans moins de 6 minutes. C'est le retour de l'info. Avec vous, Valentine Lettès, l'actu française et internationale résumée en 90 secondes. Et puis à 6h32 dans l'info du jour, Valentine, c'est ce back-to-back.
5: Notre nouvelle expression préférée pour parler de la performance du Paris Saint-Germain. Un an après leur premier titre en Ligue des Champions, les Parisiens ramènent encore une fois la coupe à la maison.
0: Grande soirée de suspense à revivre ensemble dans 6 minutes. Avant tout ça, votre horoscope minutieux. Précieusement préparé par Catherine Viguier. Et tout de suite, Jacques Higelin, tombé du ciel, mais rattrapé au vol par votre radio ici. Ouf.
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0: Vous écoutez ici et tôt ce matin, Jacques Higelin avec l'inoubliable tombée du ciel. 6h28, bonjour Catherine Viguier.
1: Bonjour François-Xavier.
0: Avec vous l'horoscope de notre dimanche 31 mai 2026, jour de la fête des mamans. Catherine, question, est-ce que la lune est belle?
1: Ah oui, elle est pleine, c'est la pleine lune au Sagittaire. Bélier, l'occasion de vous dépayser et de vous enrichir en rencontrant d'autres gens. Taureau, vous prenez soin de votre esprit et de votre corps. Et oui, soyez votre meilleur ami. Gémeaux, il se passe quelque chose d'important sur le plan relationnel. Soyez attentif. Cancer, on loue votre gentillesse. Vous êtes au service de tous, de toutes, sans vous oublier d'ailleurs. Lion, vous êtes félicité, plébiscité, sans doute aimé aussi, et vous réagissez avec brio, avec classe. Vierge, votre foyer est super valorisé, il va falloir vous adapter, famille et lieu de vie. Balance, alors c'est une très belle journée, hein, libératrice, prenez l'air, bougez, cultivez-vous. Scorpion, une belle journée pour vous aussi, dédiée à votre trésorerie, avec de bonnes opérations. Sagittaire, avec une pleine lune qui vous insuffle un nouveau souffle, c'est à vous de jouer. Capricorne, au second plan en attendant d'être en pleine lumière, soignez vos mots, M-A-U-X. Verseau, vous allez aimer ce jour, il vous réussit, avec des alliés hyper fiables à vos côtés. Poisson, on vous fait une proposition pour un avenir plus attractif, plus intéressant. Et pour nous tous, on retrouve et on la suit, notre petite flamme.
0: Et on vous remercie de nous aider à briller, parce que c'est le cas. Catherine Viguier, un horoscope qui est à retrouver signe par signe sur l'application ICI. Bienvenue à vous qui nous écoutez. Beau dimanche, 31 mai, vous écoutez ICI. Il est 6h30, toute l'actualité en France et dans le monde. Place aux 90 secondes, c'est avec vous, Valentine Letess.
2: L'étoile brille sur le Paris Saint-Germain et sur ses joueurs, comme Désiré Doué, sacré pour la deuxième année consécutive champion d'Europe.
3: J'aime trop ce club. J'aime trop ce club. Et c'est pas fini. La deuxième, elle est là. Et on va continuer à bosser. Et on ira chercher la troisième.
2: Comme le Real Madrid de Zidane il y a 10 ans. La victoire du PSG au tir au but face aux Anglais d'Arsenal, c'est l'info du jour dans un instant. Le ciel craque et les températures chutent. Ce pic de chaleur caniculaire touche à sa fin ce dimanche avec l'arrivée depuis hier après-midi des orages. Un homme armé de 2 couteaux tué hier par un policier. Nous sommes à Bobigny en région parisienne où hier 3 agents interviennent pour un différend entre voisins. À leur arrivée, la victime a foncé sur eux, précise la préfecture. Avez-vous des lardons dans votre réfrigérateur? Des lots de plusieurs marques font l'objet d'un rappel. Saint-Albi vendu chez Lidl, Monique Ranou dans les rayons d'Intermarché ou encore d'Auchan. Le manque de sel dans ces lardons ne garantit pas leur bonne conservation, précise Rappel Conso. La France fume moins. C'est la bonne nouvelle de cette journée mondiale sans tabac. Moins d'un adulte sur 5 désormais s'allume une cigarette chaque jour, selon l'Observatoire des drogues et des tendances addictives, le plus faible niveau depuis les années 2000. Et puis c'est l'ultime représentante du tennis français à Roland-Garros. Diane Paris s'est qualifiée hier pour les 8e de finale du tournoi. Une première en grand chelem dans la carrière de la Française de 23 ans.
0: 6h32, l'info du jour, Valentine, vous l'avez évoqué à l'instant, bien sûr, c'est le deuxième sacre du Paris Saint-Germain.
2: Vainqueur de la Ligue des champions de foot pour la deuxième année d'affilée, toute l'Europe a tremblé de la Puskás Arena de Budapest au camp des loges de Saint-Germain-en-Laye, berceau du Paris Saint-Germain, où 13 000 supporters ont suivi cette finale contre Arsenal, finalement soldée, Nicolas Joly, par une séance de tir au but.
4: La foule est pressée contre les grilles, les yeux rivés sur l'écran géant. Des parents, des enfants, des anciens, tous crispés jusqu'au moment fatidique, les tirs au but.
5: On perd des points de vie avec des tirs au but comme ça. Vous vous sentez comment là? Tendu, mais ça devrait le faire.
4: Un agent de sécurité arrose les supporters avec un jet d'eau. Il fait chaud, l'atmosphère est lourde jusqu'à la délivrance. Les drapeaux s'envolent, les gens se prennent dans les bras. Thomas a les larmes aux yeux. Le grand gaillard est un supporter de longue date.
6: Depuis 2002, depuis que je connais le football, on a souffert des années, des années, des années. Et maintenant, d'en remporter deux de suite, c'est incroyable.
7: Partout, c'est chez nous. champion, mon frère.
5: Ça fait quoi de vivre ça dans le berceau du PSG, là où tout a commencé?
7: Ah, c'est exceptionnel. Le PSG, notre PSG, il a gagné deux fois la Ligue des Champions. C'est exceptionnel ce qui se passe. On va profiter. Merci aux joueurs. Et on espère que l'année prochaine, ils nous feront la même. Ils nous ont régalé. Merci de voilà. Riquet, merci tout le monde.
8: Paris, vive Auteuil. Paris.
7: Paris.
2: Voilà, les Parisiens qui ramènent Paris. On le sait maintenant.
0: Ça y est.
2: Les Parisiens ramènent la coupe ce dimanche. Les joueurs sont attendus à partir de 14h sur le Champ de Mars pour présenter leur trophée à près de 100 000 spectateurs avant de rejoindre l'Élysée en fin d'après-midi puis le Parc des Princes pour une grande fête avec leurs supporters.
0: Merci beaucoup Valentine Letesse et le retour de l'info est prévu à 7h sur votre radio ici. Il est 6h34. Un petit mot de votre météo de ce dimanche 31 mai marqué par la fin de l'épisode caniculaire, ça y est. Et cet air océanique arrivé par la façade ouest du pays ces dernières heures, il embarque avec lui de l'humidité qui occasionne en ce dimanche une grisaille assez présente sur la moitié nord, surtout du côté de la Bretagne et de la Normandie, mais aussi du sud de la Gironde jusqu'au Pays Basque où l'on retrouve d'ailleurs nos entrées maritimes déjà présentes hier samedi. Et puis en après-midi, ce sont les orages qui prennent de nouveau le relais avec ces coups de tonnerre qui vont se faire entendre à l'est entre la Saône-et-Loire et la Drôme. Dans nos autres régions, un temps calme et plutôt ensoleillé. Pour vos températures du dimanche, on se rapproche donc des normes de saison avec le clap de fin de cette canicule. En matinée, nous avons 19 degrés à Saint-Flour, 20 degrés pour la Cano, 21 à Chantilly, 23 à Strasbourg, 24 à Saint-Étienne, 27 pour Porto-Vecchio, 28 du côté de Nice. Et en après-midi, des valeurs échelonnées entre 23 et 30 degrés. On atteindra quand même encore un pic à 33 degrés. Ce sera du côté de 7. 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
0: Artiste au large sourire et au pas nomade, la chanteuse Zazie partage son temps entre la Grèce, la Bretagne et Paris, dans la capitale précisément. Elle vit, figurez-vous, dans une ancienne fabrique de moutarde, pleine de caractère, parfaitement à l'image de sa discographie, gorgée de chansons bien relevées. Échantillons tout de suite sur votre radio ici, avec un point, c'est toi ?

0: du très bon sur votre radio ici, servi sur le plateau de votre petit déjeuner ce matin. Vous y trouvez par exemple Zazie avec Un point c'est toi.
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0: Et nous sommes le dimanche 31 mai, c'est la fête des mamans. Aujourd'hui, on vous le rappelle, et votre radio ici, Valentine, a bien évidemment pensé à tout pour faire plaisir à nos mamans.
3: Bonne fête à toutes les mamans.
0: Exactement. Petit rappel important, on vous embrasse bien fort toutes les mamans de France et de Navarre. 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Côté musique, vous aurez droit à Alain Souchon si vous restez avec nous. Alain Souchon, et on avance, classique à écouter forcément sur votre radio ici. 6h40, comment utiliser une intelligence artificielle en toute sécurité? Dans Vie numérique à vie privée, ce matin, Valentine Letesse, vous nous expliquez comment nous en servir sans pour autant mettre en danger nos données personnelles.
3: Et commencez par bien choisir votre IA générative. Toutes ne proposent pas les mêmes fonctionnalités, elles vous sont détaillées dans la politique de confidentialité. Certaines vous obligent par exemple à créer un compte, d'autres non, je vous les recommande. Vous pouvez aussi les tester avant de faire votre choix, notamment grâce au site du gouvernement Compare IA. Vous pouvez comparer donc les réponses des différentes intelligences artificielles disponibles sur le marché.
0: Okay.
3: Claude par Anthropique, le chat développé par Mistral ou encore DeepSeek. Mais n'oubliez jamais, peu importe l'outil, toutes les IA peuvent se tromper. Il est donc essentiel de vérifier les informations fournies par une intelligence artificielle. Je vous conseille aussi d'activer le mode source. À chacune de vos questions, l'IA vous donnera les liens internet des informations qu'elle vous a fournies. L'option est déjà automatiquement activée, par exemple sur ChatGPT.
0: Et lorsqu'on utilise ensuite une intelligence artificielle, à quoi est-ce qu'il faut faire attention?
3: À tout ce que vous écrivez, insiste la CNIL, la Commission nationale de l'informatique et des libertés. Évitez de partager des données personnelles dans vos prompts. C'est le nom des textes et des questions envoyées à une IA. Ne lui donnez pas votre nom, votre métier précis ou encore votre adresse. Attention également aux documents partagés, un bulletin de salaire, une analyse biologique. Toute information sera stockée d'abord pour améliorer les IA. Leur développement ne s'arrête jamais, même si vous pouvez de plus en plus souvent vous y opposer dans les paramètres d'utilisation. Elles sont aussi conservées, ces données, lorsque vous avez créé un compte sur l'un de ces outils, pour que l'IA vous réponde par rapport à vos conversations précédentes. Si vous lui avez déjà confié que vous aviez un petit ami, par exemple, et son nom, elle sera capable de vous parler de votre ami Christophe. Voilà pourquoi il est aussi conseillé de régulièrement supprimer ses traces, son historique et son compte lorsqu'on n'en a plus besoin.
0: Et à ce propos, comment repérer vos traces sur Internet et les effacer? On vous répond bien sûr sur ici.fr, page vie numérique, vie privée. Votre chronique qui sera de retour samedi prochain avec Valentine Letesse, s'il vous plaît, à 6h38 sur votre radio ici.
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0: 16h43, vous avez choisi ici, merci de rester fidèle. Place tout de suite au meilleur de Stéphane Bern avec son voyage dans le temps. Ce matin, nous sommes au temps des premiers animaux exotiques.
7: Comment faire plaisir à un roi de France? Mehmet Ali, vice-roi d'Égypte, a une idée saugrenue. Offrir une girafe à Charles X. Au mois d'octobre 1826, Zarafa, venue du Soudan, débarque à Marseille. C'est la toute première girafe à voir la France et c'est un cadeau qui prend de la place, près de 4 mètres de haut. C'est sûr qu'en termes de présent diplomatique, on est loin de l'ambassadeur qui offre à ses convives des Ferrero Rocher.
1: Une expression du bon goût.
7: La girafe passe l'hiver sur place, où elle se porte comme un charme. Au retour des beaux jours, le périple recommence. Elle va relier Paris à pied, enfin à sabots. Sauf qu'elle vient de la savane africaine et elle a froid.
8: La girafe avait une angine.
7: On va alors lui confectionner un manteau de toile cirée et des bottes fabriquées en prévision de l'usure des sabots. En revanche, pas de cache-cou pour la girafe. Sa route est sûrement trop longue à tricoter. La caravane la plus insolite de l'histoire de France s'élance sur les routes. Une girafe en mitouflée, accompagnée de ses gardiens égyptiens et soudanais, d'un zoologue et de 3 vaches laitières pour ses repas. Le voyage dure 6 semaines, plus de 800 km à pied. Dans les différentes villes traversées, Aix, Avignon, Montélimar, Lyon, Fontainebleau, c'est l'émeute. Les foules se pressent pour voir Zarafa, cette créature fabuleuse à la langue bleue. Le 30 juin 1827, elle arrive enfin à Paris, où elle vivra jusqu'en 1845 en laissant des traces. Sa venue en France aura déclenché une véritable girafomania, avec des peintures, de la vaisselle et même des fers à repasser décorés dans un style dit à la girafe. Les cadeaux les plus réussis ne sont pas toujours les plus chers, ce sont parfois les plus insolites.
0: Ah bah on sait désormais comment vous faire plaisir. Merci beaucoup Stéphane Bern, Voyage dans le temps. De retour demain, lundi, et pour vos inédits s'il vous plaît, ça se passe sur votre radio ici, juste avant les infos de 8h. En ce qui nous concerne, il est 7h moins le quart, c'est à la une de Rustica cette semaine, ma chère Valentine, tous les soins pour avoir de belles roses.
3: La reine des fleurs a toujours autant de succès, la rose c'est 43% de nos dépenses en fleurs coupées chez le fleuriste, ah. Mais une fois dans un vase, la question c'est comment en prendre soin?
0: Ben oui, on pose la question bien sûr à notre spécialiste Alain Delavie pour une réponse dénuée d'épines mais digne d'intérêt bien sûr. Alain Delavie, directeur des rédactions de Rustica qui sera à nos côtés juste après Damiano David qui lui se pique de savoir comment va se dérouler l'été prochain. Next Summer, c'est sur votre radio ici.

0: Il est 6h48, vous écoutez ici. Bonne fête à toutes les mamans et merci à toutes et tous de nous confier votre dimanche matin. Damiano David, à l'instant vous chantez Next Summer.
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0: Tous les soins pour avoir de belles roses. C'est le dossier à la une de Rustica. Cette semaine, explication avec Alain Delavie. Bonjour Alain.
3: Bonjour François-Xavier.
0: Je rappelle que vous êtes le directeur des rédactions de Rustica. Alain, ces deux dernières années, le marché des rosiers de jardin a affiché une belle progression. Pour un débutant néanmoins, quel type de rosier est-ce qu'il est conseillé de planter ?
3: Eh bien, pour un débutant, je dirais un rosier que l'on a qualifié de rosier paysage. Pourquoi ? Parce que ce sont des rosiers qui ne demandent pas beaucoup de soins. Un rosier classique, un rosier buisson, on va le tailler au printemps et on se pose toujours la question de comment le tailler. Uh-huh. On va enlever régulièrement les fleurs fanées. Et souvent, c'est des variétés un peu plus fragiles quand elles sont anciennes. Donc là, le rosier paysage, c'est des variétés de rosiers qui ont été créées et qui sont très costauds, qui poussent. Alors, on en voit quelquefois sur les bords d'autoroute, dans les massifs de ville. Et voilà, donc je vous conseille ces rosiers paysages. Après, les rosiers buissons que l'on trouve les plus classiques, prenez des variétés récentes qui ont vraiment des bonnes résistances aux maladies, comme ça vous n'aurez pas à traiter et vous aurez beaucoup de plaisir avec tous vos petits rosiers ou vos beaux rosiers.
0: Rosiers paysages donc pour les jardiniers débutants. Comment est-ce qu'on entretient ces rosiers avec cette météo changeante, Alain ? Là, c'est vrai qu'on a eu un mois d'avril et un mois de mai, notamment, qui ont été un peu chahutés d'un point de vue météo. Comment ça se passe ?
3: Il y a différentes actions. Donc, les rosiers ont fleuri beaucoup plus tôt que prévu. Mmh. Et bien sûr, qui dit fleurs, eh bien, les fleurs se fanent. Et en même temps, on a eu des périodes de pluie. Donc, il faut éviter que les fleurs fanées pourrissent et contaminent le feuillage. Donc, on coupe les fleurs dès qu'elles fanent.
0: D'accord.
3: Et c'est un geste d'autant plus utile que ça favorise de nouveaux boutons et de nouvelles floraisons. Et puis, on va surveiller parce que malheureusement, les rosiers sont sensibles à toute une kyrielle de maladies dites cryptogamiques provoquées par des champignons.
0: Okay.
3: Donc il y a des taches noires sur les feuilles, il peut y avoir un feutrage blanc, on appelle ça l'oïdium ou blanc, il peut y avoir des taches de rouille, tout ça c'est des maladies qui sont provoquées par des champignons et diffusées par l'humidité, donc par la pluie, ça accentue. Et là, quand vous voyez ça, bien, il faut traiter préventivement le plus tôt possible, parce que quand la maladie est bien installée, c'est plus difficile de l'enlever. Mmh. Voilà, on surveille, et puis il faut regarder au pied des rosiers s'il n'y a pas un pied de liseron qui vient s'inviter et grimper dans l'arbuste. C'est joli, les fleurs de liseron, mais on veut que des fleurs de rose.
0: On surveille notamment les liserons, on traite, et on retrouve également un focus sur la perte des couleurs dans le cadre de ce dossier à la une de Rustica. Tous les soins pour avoir de belles roses. Merci Alain Delavie.
3: Bonne journée.
0: Alain Delavie, directeur des rédactions de Rustica, le magazine du jardin que vous retrouvez bien sûr chez votre marchand de journaux habituel. 6h51, votre radio ici à vos côtés qui vous offre le titre On avance. Place tout de suite à Monsieur Alain Souchon.

0: bonheur, j'en suis certain, pour vous, tout autant que pour nous, de retrouver Alain Souchon sur votre radio ici. C'était On avance à 6h55. Nous avançons jusqu'en Moselle. Nous sommes à Distroff ce matin et nous y retrouvons Ima. Bonjour Ima.
1: Bonjour Ima.
2: Bonjour François-Xavier et Valentine.
0: Très heureux de vous accueillir, ma chère Ima, sur l'antenne d'ici. Avec votre message en ce jour de fête des mamans, on vous écoute.
2: On va faire une surprise à la maman. Et comme ces derniers temps, on voulait aller chercher une machine à laver, c'était une bonne occasion, quoi. Ça sera un cadeau qui lui fera plaisir et qu'elle aura besoin et qu'elle aura voulu. Alors, on lui a acheté une machine à laver.
1: Incroyable. Ouais. Est-ce que vous avez emballé la machine à laver,
2: Ça, c'est un petit peu plus compliqué. Hein.
1: Je vais le croire.
0: Oui, mais alors, vous savez quoi, Ima? Nous, on a Valentine Letès qui est le spécialiste, spécialiste de l'emballage du coup des machines à laver avec un joli rose, vous allez voir, c'est vraiment de toute beauté.
1: Non, mais je me disais qu'effectivement, si vous aviez prévu de la décorer ou de faire un petit emballage, ça allait être compliqué, mais un gros nœud rose, effectivement, pourquoi pas.
0: Voilà.
2: Oui, aussi, là, je suis en train de chercher un beau petit poème qui va avec. Eh ben, ça fera l'affaire.
0: Poème et machine à laver, le combo parfait.
1: Et une attention pour votre maman, pour la soulager au quotidien, c'est super.
0: Exactement.
1: Bravo.
2: C'était comme ça, on en avait parlé. Et puis, ça va être la surprise pour elle.
0: Quoi. Eh ben, c'est parfait, vous l'embrasserez très fort pour nous. Et nous, on vous envoie votre poste radio directement à la maison. Ma chère Ima, ça c'est pour vous faire plaisir. On vous embrasse bien fort à Distroff, en Moselle. Merci d'avoir été avec nous, Ima. Et à 6h56, le revoici. Alors bien sûr, pour sa revue de presse décalée, mais avant toute chose, et surtout pour nous mettre les points sur les i. Willy Rovelli, bonjour.
3: Bonjour, bonjour. Et on commence avec un point Patrick Bruel.
4: Alors,
3: ma bite. Oh. Hier, le chanteur a annoncé qu'il ne participerait pas à un prochain concert des Enfoirés. À moins, bien sûr, que ce ne soit pour les Restos du cul. Et oui, Patrick Bruel l'a bien compris, hein, il ne faut pas être un enfoiré pour être un enfoiré. Canicule, il n'a jamais fait aussi chaud en France pour un mois de mai. Rendez-vous compte, à un niveau température, c'est comme si on avait vécu toute une semaine dans le slip de Patrick Bruel. Roland Garros, le français Arthur Géa, ennuyé par des problèmes gastriques pendant son match face au russe Kachnakov. Il a été obligé d'aller aux toilettes et a finalement perdu, hein, confirmant ainsi le dicton « Qui va la chiasse perd sa place ?» Et bah, il aurait dû faire sa commission en jouant, c'est vrai, Depuis 1983 et la victoire de Yannick Noah, ça aurait été le premier Français qui aurait pu laisser une trace à Roland Garros. Non mais c'est vrai, si on fait ça sur la terre battue, ça se voit moins que pendant une compétition de patinage sur glace. C'est vrai aussi, il faut y penser. Un couple en Dordogne découvre qu'un renard lui vole ses boules de pétanque. Il va falloir du coup revisiter Jean de La Fontaine, un maître corbeau sur son arbre perché, tenait en son bec une boule. Maître renard, par le métal attiré, lui tint à peu près ce langage. Hé, maître corbeau, n'est-ce point là une boule au but? Si vous ne l'offrez point, vous êtes un sacré fils de... Il préfère les boules aux poules. Bah, c'est peut-être un renard dyslexique, on ne sait pas. Alors que masser ses boules par une poule, c'est pas un renard, hein, mais Patrick Bruel.
0: Oh non.
3: Festival de Cannes, Palme d'Or pour un film roumain qui parle d'un couple roumano-norvégien à qui l'on leur retire la garde de leurs 5 enfants suspectés de maltraitance. Les prix d'interprétation féminine pour un film japonais qui parle d'une actrice de théâtre atteinte d'un cancer incurable et d'une directrice d'EHPAD avant-gardiste. Meilleur scénario pour la chronique d'un père de famille pétainiste qui va se transformer en collabo zélé sous le régime de Vichy. Et prix du jury pour un film allemand sur une archéologue sexagénaire qui va tenir tête à la mafia. Putain, on s'est encore bien marré à Cannes cette année. Hein, David Lisnard, le maire de Cannes qui mène une guerre contre la drogue, y compris pendant le festival. Mais il est con, lui, sans coke. Comment tu peux supporter ces films? C'est pas possible. Enfin, la question du jour. Tiens, ben justement, est-ce que les cocaïnomanes de droite votent Marine Le Pen? Vous avez 2 heures. Allez, passez un bon dimanche. Et à tout à l'heure midi.
0: Merci Willy Rovelli pour ce rappel. Festival de Cannes, fort humoristique, effectivement, cette année. Valentine Letès, merci d'avoir été à mes côtés. On se retrouve à 7h30.
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0: Et quant à vous qui nous écoutez, bien sûr, c'est l'équipe d'ici matin qui vous attend de pied ferme dans votre région.
5: Merci beaucoup, les Leftos. Et à demain, à partir de 5h. Bonjour, la Franche-Comté. Alors, je sais pas pour vous, mais moi, hier soir, vers 21h30, j'ai entendu comme une espèce de clameur, vous voyez, monter des rues de Besançon. Alors, je me suis demandé ce que ça pouvait bien être. Est-ce que c'était pour la qualification de Diane Paris en deuxième semaine de Roland-Garros ou pour l'élimination du battant Moïse Kouamé ou celle non moins cruelle de Jules Bernardet en Coupe du Monde de canoë pour 11 centièmes seulement? Non, vraiment, j'arrive pas à voir ce qui s'est passé.
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5: Ici votre radio locale numéro 1 dans le Doubs et en Haute-Saône, il est 7h. Et pour nous informer toute la matinée, Christophe Mehela, bonjour.
6: Bonjour à tous.
5: Et si la Franche-Comté redevenait une région autonome?
6: C'est le rêve de l'Union du Peuple Comtois, un mouvement créé il y a moins d'un an par 5 jeunes régionalistes convaincus, dont l'artiste militant de l'Arpitan, le patois franc-comtois, Billy Fumet. Peuple franc-comtois debout, c'est l'appel que lancent ses membres. Ils ont la vingtaine pour la plupart, comme le secrétaire de l'Union du Peuple Comtois, Niels Dolphus Donati. À 21 ans, il connaît le sujet à fond. Son mémoire d'étudiant en droit public est consacré à la fusion des régions depuis 2016 et il est aussi élu municipal à Vernantois près de Lons-le-Saunier.
7: Avoir une Franche-Comté indépendante au sens politique du terme, c'est-à-dire une nation franc-comtoise qui se séparait de la nation française, cela n'est pas notre projet. Nous souhaitons une Franche-Comté autonome. Nous avons dû une idylle aux couleurs du mensonge, en présentant du coup une grande région qui serait une région comparable aux régions européennes, une région qui aurait une véritable identité. Mais prenez simplement le nom de la région, Bourgogne-Franche-Comté, c'est la preuve qu'il n'existe pas d'unité bourguignon-franc-comtoise, ça n'existe pas, c'est un fantasme de ceux qui ont vendu cette fusion des régions votée par le Parlement, donc une fusion imposée depuis Paris, bien éloignée de nos réalités territoriales, et en matière d'économie qu'on nous promettait qui n'ont pas été faites, en matière de démocratie qu'on nous promettait et qui n'est pas respectée localement. En vérité, c'est un bilan qui est très factuel d'invisibilisation de la Franche-Comté au sein d'une région Bourgogne-Franche-Comté qui n'a servi certainement pas les Franc-Comtois, mais pas vraiment non plus les Bourguignons. Donc en vérité, c'est pas du tout une région gagnant-gagnant et c'est une région perdant-perdant.
6: Et ce qui motive l'Union du Peuple Comtois, c'est la récente adoption par l'Assemblée nationale d'un texte qui prévoit la sortie de l'Alsace de la région Grand Est. Info à retrouver sur ici.fr Besançon. À Besançon, l'opposition municipale se mobilise contre l'arrêté anti-mendicité pris vendredi par le maire LR Ludovic Fagot. Ludovic Fagot choisit de s'attaquer au plus pauvre plutôt qu'à la pauvreté, estiment les écologistes, communistes, socialistes et insoumis qui appellent à manifester demain à 18h30 place Pasteur. L'opposition propose plutôt que la répression, un renforcement des politiques sociales et de la médiation, un soutien aux structures de solidarité et l'accès à des hébergements d'urgence. Les pompiers ont eu forte affaire hier avec plusieurs départs de feu, heureusement sans trop de gravité. En Haute-Saône, ils ont réussi à éviter la propagation d'un incendie à une citerne de fioul hier après-midi à Chenevray et Morogne près de Marnay. C'est un groupe électrogène qui s'est totalement embrasé lors de travaux sur un barrage. À Anteuil, près de Baume-les-Dames dans le Doubs, un tracteur a été complètement détruit par les flammes alors que son propriétaire était affairé dans un champ isolé vers 15h30. L'intervention des pompiers a permis de préserver la végétation. Et puis les pompiers mobilisés également dans le Haut-Doubs vers 16h pour une voiture qui a pris feu sur la départementale 9 entre Métabier et Saint-Antoine. Le conducteur avait déjà pu limiter les flammes avec un extincteur.
5: Ici Besançon, 7h03 en rugby. Les joueuses de l'Olympique de Besançon peuvent rêver de monter.
6: Les féminines de l'OB affrontent cet après-midi l'entente Bron-Est Lyonnais en demi-finale du championnat de France de Fédéral 1 féminine. Si elles remportent ce match et la finale la semaine prochaine, les joueuses de l'OB peuvent se hisser en élite 2 où évolue une bonne partie des sections féminines des clubs phares du rugby français comme La Rochelle, Pau ou

0: en nous et c'était des niveaux un peu différents dans l'équipe aussi. Et là, on a eu de belles arrivées aussi au niveau des jeunes qui sont venus nous compléter.
1: De nouvelles recrues de Franche-Comté qui apportent une toute autre ambiance dans l'équipe.
0: Avoir une cohésion comme ça, c'est pas donné à toutes les équipes. Il y a des équipes des fois qui jouent à un meilleur niveau que nous, mais elles oublient un peu cet esprit. On est un peu comme des sœurs finalement dans cette équipe. Comme on est tellement soudés que du coup, on peut aller loin comme ça.
1: Loin jusqu'en finale, mais avant cela, il faut d'abord gagner face aux Lyonnaises une deuxième fois, même battue par les Bisontines, 3-22. C'était en début d'année.
2: Le coup d'envoi du match est à 15h.
3: Dernier match de la saison aujourd'hui pour le SBF en Ligue féminine de handball et l'heure des adieux pour Alizé Fricon de Mouge.
2: Les Bisontines reçoivent Chambray-Touraine à 15h au Palais des Sports. Ce sera donc le dernier match pour Alizé Fricon de Mouge. À 32 ans, elle prend sa retraite sportive après avoir passé toute sa carrière à l'ESBF depuis l'âge de 5 ans. Ah oui. Les Bisontines, 8e au classement, ne peuvent plus décrocher de ticket pour la Coupe d'Europe. Chambray a validé de son côté sa 3e place au classement final. Il n'y a donc pas d'enjeu sportif cet après-midi et le SBF finit en dessous de ses objectifs pour cette saison. Une réalité difficile à accepter pour l'entraîneur bisontin Jérôme Delarue, mais cela doit aussi servir de carburant pour se projeter vers l'avenir.
4: Le temps va faire que je vais passer à la suite et c'est l'action qui fait qu'on passe à la suite, mais je ne l'ai pas digéré. On doit avoir mal par rapport à ce qu'on a réalisé, par rapport aux objectifs qui nous sont fixés. On a échoué dans le résultat final. On ne peut pas effacer comme ça un échec. Il faut aller jusqu'au bout des choses et sentir cette frustration, cette déception pour au bout, pour essayer de justement finir correctement. On n'a pas une équipe, on n'a pas un staff qui a baissé les bras, qui a dit mais bon, c'est fini, on est en vacances et on part, quoi. Et ça n'a pas été le cas. Et moi, dans ma déception, ma frustration, ma colère, c'est ce que j'apprécie aussi actuellement, c'est que l'envie de bien finir et les motivations, elles sont toutes différentes selon les filles. Peut-être qu'il y en a, ça va être par rapport à Lisé, peut-être que c'est par rapport à la saison prochaine, peu importe.
2: ESBF Chambray à 15h au Palais des Sports de Besançon. En football, le CA Pontarlier remporte la Coupe de Bourgogne-Franche-Comté. Victoire 6-0 hier contre l'Entente Football Village qui regroupe plusieurs communes de Côte d'Or et hiérarchie respectée entre les Pontissaliens de National 3 et leurs adversaires qui évoluaient cette saison en Régional 2.
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3: Eh oui, changement de temps, c'était attendu aujourd'hui en Franche-Comté. Ce matin, le ciel est déjà bien chargé et après une semaine de canicule, eh bien des orages vont éclater dès le milieu de la journée. La région est d'ailleurs placée en vigilance jaune, ce qui veut dire épisode présent, mais pas dévastateur non plus. Il faudra juste faire attention au vent qui pourra souffler jusqu'à 70 km/h en rafale. L'agitation orageuse sera de courte durée parce que dès ce soir, le calme sera revenu. Il va encore faire chaud cet après-midi. Côté Haute-Saône, 30 degrés à Vesoul, 29 à Luxeuil, Rio et Gré. Dans le Doubs, 28 degrés pour Besançon et sur le plateau de Mèche, 27 degrés à Morteau, 26 à Pontarlier. Et puis dans le Jura, 29 degrés pour Dole, 28 à Lons-le-Saunier, 27 à Poligny et Salins-les-Bains. La nuit prochaine s'annonce plus fraîche que les précédentes, ça va nous faire du bien. Et le soleil sera déjà de retour dès demain. Du côté de la route, aucun problème à vous signaler ce matin, ça se passe très bien sur les différents axes de la région. Vous nous tenez au courant, 0381 833 111.
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3: Il est 7h08, retour de l'info tout à l'heure à 7h30 avec le 90 secondes info et Valentine Letest, toute l'actualité en France et dans le monde. Avant cela, on va se faire plaisir, je vous offre des bouquets pour la fête des mères. C'est aujourd'hui, je vous explique tout après Jean-Jacques Goldman.

0: Jean-Jacques Goldman, je marche seul sur Ici Besançon, il est 7h12.
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0: On est dimanche, c'est le dernier jour du mois de mai, Paris est champion d'Europe et c'est la fête des mères. Oui, c'est trois infos n'ont strictement aucun rapport, mais tenez, d'ici à 7h30, vous allez pouvoir faire un cadeau à votre maman puisque toute la matinée, nous mettons en jeu des bouquets de fleurs à faire livrer directement chez votre mère. C'est Flora Jett qui nous fait ce cadeau à gagner dans le comté ou pas comté. Je vous explique tout dans quelques minutes. On ira se balader en Franche-Comté avec les guides de l'office BFC Tourisme, Océane qui nous a trouvé des balades insolite et gourmande aujourd'hui. Et lui, il a prouvé à de nombreuses reprises que c'était un grand gourmand. Jérôme Prodhomme se délecte de l'histoire des mots et des expressions françaises. Tenez, pourquoi est-ce qu'on dit une potiche ? Hors de question de faire de la figue dans 30 secondes.
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0: 7h15, les mots, les origines des expressions de la langue française. Chaque week-end, Jérôme Prodhomme sort ses grimoires et nous donne l'origine de ces expressions. Et ce matin, bah vous n'avez rien compris.
5: Et bonjour, entreprise Jojo les Biscottos. On vient pour le déménagement.
6: Ah oh bah parfait, bah c'est par là.
5: Oh là là, c'est mes mères ici. Hein? Et c'est quoi tous ces bibelots?
6: Oui bah faites attention, c'est fragile.
5: Et ça, c'est quoi par exemple?
6: Une potiche. Bah tiens, vous me faites penser, pourquoi on dit une potiche? Une potiche, c'est un objet ventru, souvent en porcelaine, qui ne sert à rien qu'à décorer. Au 19e siècle, c'était un objet très cher et qui n'avait aucune fonction utile. Il ne servait à rien, même s'il avait coûté un œil. Alors, par glissement...
5: Oh non, ma potiche! Oh bah, désolé, hein, monsieur.
6: Et bon, bah, je finis par glissement, hein. Les Parisiens ont fini par appeler une potiche quelqu'un qui, comme la potiche, était très joli et coûtait cher, mais ne servait absolument à rien.
5: Et ça là, c'est fragile,
6: alors,
5: ça aussi?
6: Là, bah, vous ne touchez pas mes chiens de faïence, hein.
5: Comme l'expression?
6: Exactement. On dit de deux personnes qu'elles se regardent en chiens de faïence quand elles sont l'une en face de l'autre et qu'elles s'observent attentivement et pas de manière sympathique. Exactement comme ces statues de chiens dont on ornait les cheminées au XVIIIe siècle. Des chiens en faïence, représentés prêts à l'attaque, et qu'on mettait l'un en face de l'autre, qu'on utilisait aussi parfois comme presse-livre. Enfin voilà, pourquoi on dit une potiche ou se regarder en chien de faïence alors qu'on ne sait plus vraiment pourquoi. Encore que vous maintenant, vous savez...
0: Merci beaucoup Jérôme Prodhomme, on retrouve toutes vos chroniques en réécoute sur ici.fr Besançon et nous dans un instant on va aller se balader dans la grande région Bourgogne-Franche-Comté, des balades gourmandes et insolites partout dans la région, c'est ce que nous a dégoté Océane juste après Christophe Maé qui lui aussi rend hommage à sa maman, c'est la lune sur ici Besançon.

0: Le nouveau titre de Christophe Maé, La Lune sur ICI Besançon, 7h19. Et dit entre que faire dans les prochains jours, Bourgogne-Franche-Comté, on prend comme chaque week-end les bons plans de l'organisme BFC Tourisme. Bonjour Océane.
1: Bonjour Arnaud.
0: Vous nous avez dégoté 3 événements insolites et gourmands, c'est très important, à faire en Franche-Comté. On va commencer par un rendez-vous où c'est toujours un petit peu difficile d'avoir des places, mais je pense que ça doit être formidable quand on y est, ce sont les apéros insolites de la Citadelle à Besançon.
1: Oui, tout à fait, c'est vraiment un incontournable. Donc c'est sur la période estivale, les vendredis et samedis en soirée, donc de 19h30 à 22h30 environ, où on peut profiter d'un apéritif dînatoire dans des lieux qui sont habituellement fermés au public. Donc c'est vraiment des lieux privatisés pour l'occasion de la Citadelle et ils sont dévoilés qu'au dernier moment, que quand vous arrivez. Et là, bah après, vous pouvez profiter de la soirée, du coucher de soleil, voilà, de la période où il fait bon, même le soir. Donc c'est vraiment super sympa que vous soyez en couple, en famille, entre amis. C'est un moment convivial pour admirer le coucher du soleil.
0: Ouais, c'est absolument formidable à voir de là-haut. On vous conseille quand même de réserver dès que possible,
1: ah oui,
0: parce que les places partent très vite.
1: Les places sont chères.
0: Autre rendez-vous, toujours aussi insolite et toujours aussi gourmand. Cette fois, vous nous emmenez à Lons-le-Saunier, parce que ce sont les journées européennes de l'archéologie qui vont débuter. Et pour l'occasion, il y a un repas médiéval qui est organisé.
1: Tout à fait, oui. C'est le samedi 13 juin à Lons-le-Saunier. Donc là, vous pouvez festoyer autour d'un repas aux saveurs médiévales. Donc au programme des choses un petit peu originales, telles que la florniade aux poires et sarrasson aux framboises, c'est très peu connu.
0: Ah bah ça oui, je vous le confirme.
1: Donc c'est la florniade, c'est une espèce de clafoutis, et le sarrasson, c'est comme un fromage blanc qui est franc-comtois.
0: D'accord, donc voilà, à découvrir lors de ce repas médiéval le 13 juin à Lons-le-Saunier. Et puis on termine avec la maison du comté où il y a toujours beaucoup de choses qui se déroulent. Et là, il y a un atelier dégustation autour des boissons du monde.
1: C'est ça, en fait, à la maison du comté, il propose un accord avec un MOF sommelier qui est Philippe Troussard, qui va proposer en fait des boissons du monde à associer avec le comté. Donc par exemple, il va proposer un saké japonais à associer avec du comté, un kombucha franc-comtois, un cidre de glace canadien. Enfin, vous voyez, c'est des accords qui sont plutôt insolites et pas habituels.
0: Et qu'on va pouvoir donc tester à la maison du comté. Le rendez-vous, c'est quel jour ?
1: C'est le 11 juin.
0: C'est le 11 juin, voilà, c'est bien noté. Voilà. Et de toute façon, on retrouve tout ça, quand on veut, sur le site sortezchezvous.fr. Merci beaucoup, Océane.
1: Merci et bonne dégustation.
0: Allez, tenez, peut-être que ces idées sorties, elles pourraient faire plaisir à votre maman. Bah oui, c'est la fête des mères aujourd'hui. 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Et juste après, George Benson, Give Me The Night. Belle matinée, bon dimanche en Franche-Comté avec ICI Besançon, 7h22.

0: George Benson avec Give Me The Night sur ici Besançon. On offre un bouquet de fleurs à votre maman dans 30 secondes.
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0: Et il est 7h26.
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0: Et oui, vous l'avez compris, on vous offre, ou plutôt on offre à votre maman, un bouquet de fleurs à l'occasion de la fête des mères. 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Il sera envoyé maximum à 14h directement chez votre maman ou bien en click and collect si vous souhaitez l'apporter vous-même, il n'y a pas de problème. On s'arrange. Pour jouer avec nous, Christine nous a rejoint depuis Clerval. Bonjour Christine.
3: Oui, bonjour Arnaud.
0: Comment ça va?
3: Ça va.
0: Ouais. Super. Bon ouais. Alors, ce serait, on joue pour Dédé, c'est ça?
3: Oui, c'est pour la Dédé.
0: C'est pour la Dédé, carrément.
3: Oui, bah, c'est la Dédé, on est chez nous, hein, on est en
0: France-Comté. Bah oui, carrément. Donc, votre maman, André, on va jouer pour elle, pour lui offrir ce bouquet de fleurs, on croise les doigts.
3: Oui.
0: Et on va mettre la musique qui fait peur.
3: Oh là là.
0: Oh là là, terrible, attention. Trois affirmations, à chaque fois il faudra me dire si c'est vrai, si c'est compté ou pas vrai, pas compté.
3: Oui.
0: Première affirmation, on en parlait il y a quelques instants. C'est possible de prendre un apéro le soir à la citadelle de Besançon. Compté ou pas compté?
3: Oh, j'ai pas entendu. Bah, je veux dire compté, ça peut être sympa.
0: Bah ouais, en vrai, ça peut être sympa. Je note,
3: en
0: compté.
3: En vrai? J'espère que c'est en vrai, oui.
0: Je vous le dirai après. Je ménage un petit peu le suspense, voyez-vous.
3: Oui.
0: Deuxième affirmation, à l'occasion de la fête des mères à Montbrison dans la Loire, près de Saint-Étienne, il y a une entreprise qui a proposé à des enfants de 7 à 14 ans de, compter ou pas compter, transformer leurs dessins en bijoux à offrir à leur maman.
3: Ouais, bah moi je dis oui.
0: Ouais, moi je dis oui.
3: Je trouve que c'est sympa. Ouais, et puis il y a plein de détails, donc je pense que c'est
0: compliqué. Ouais. Ok, on part là-dessus. Et enfin, troisième affirmation. À l'occasion de la fête des mères, la fruitière de Fontain, près de Besançon, a proposé, compter ou pas compter, de sculpter le visage de votre mère dans une meule de compter 18 mois.
3: Ah, ça serait cool, mais non, je pense pas. Là. C'est un peu difficile. Hein.
0: Ce serait pas très esthétique en plus, je pense.
3: Ah,
0: en tout
3: oui,
0: cas, c'est.
3: Oui, surtout ma maman, elle a 87 ans, donc.
0: Ça fait trop de détails, c'est ça que vous êtes
3: Après,
0: en train de dire?
3: Voilà, ouais. J'en dis pas plus, mais.
0: Ma chère Christine, bravo, vous avez parfaitement dénoué le vrai du faux. C'est un 3 sur 3. Oui, c'est possible de prendre un apéro à la citadelle de Besançon. Faut réserver les places très en avance hein, parce que c'est très couru, mais c'est très très chouette à faire. Il y a bien cette entreprise de Montbrison, près de Saint-Étienne, qui a proposé à des enfants de transformer leurs dessins en véritables bijoux. Je trouve que c'est absolument formidable. Et nous, on n'y est pas encore sur le visage de votre mère sur une meule de comté.
3: Bah non.
0: Bon, vous avez prévu de quoi? Vous allez aller la voir aujourd'hui, la Dédé?
3: Mais pour l'instant, je vais faire une randonnée en vélo à Charquemont. Je vais essayer de faire 50 km.
0: Ah oui.
3: Et puis, ben, dans l'après-midi, ben, je vais retourner un petit coup voir la Dédé, ouais.
0: Bah voilà, comme ça vous pourrez lui apporter son bouquet de fleurs ou bien le faire livrer directement chez elle, il n'y a pas de problème. Merci beaucoup Christine, belle journée.
3: Moi je remercie ici Besançon.
0: Allez,
3: formidable.
0: À bientôt.
3: Merci beaucoup, au revoir.
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0: Et on offrira un autre bouquet, ce sera dans une heure. Avant cela, l'insolite du jour, Christophe May, de quoi vous allez nous parler?
4: Ben, on verra que ça peut coûter cher de claquer les portes la nuit en Suisse.
0: Ce sera juste après l'essentiel de l'info en France et dans le monde résumé en 90 secondes, le 90 secondes info avec Valentine Letess.
5: Au bout du suspense et après 120 minutes de jeu irrespirable, le Paris Saint-Germain remporte la Ligue des Champions pour la deuxième année de suite.
6: C'est genre le deuxième meilleur joueur de ma vie. Un gros bisou à tous les supporters et vive le PSG.
5: Le 9e club de l'histoire seulement a réalisé cette performance après une victoire contre les Anglais d'Arsenal au tir au but. La fête et ses débordements, plus de 400 interpellations dans toute la France hier soir. Des scènes de pillage à Rennes, Clermont-Ferrand, Strasbourg, Grenoble, des tirs de mortier et des blessés, notamment à Paris, où une voiture a fini sa course dans la terrasse d'un restaurant. Ne mangez pas les lardons dans votre frigo avant d'avoir vérifié le numéro de leur lot sur ici.fr. Un rappel massif et de plusieurs marques est en cours. Par manque de sel, leur conservation est compromise. C'est l'investissement le plus important d'Europe en matière d'intelligence artificielle. 75 milliards d'euros au total dans les Hauts-de-France. Annonce du patron de SoftBank, le géant de la technologie construit de nouveaux data centers, des usines de serveurs informatiques. Plus qu'une Française sur les cours de Roland-Garros, Diane Paris, pour la première fois de sa carrière, elle disputera les huitièmes de finale d'un tournoi du Grand Chelem. Après sa victoire hier face à la numéro 6 mondiale du tennis, l'américaine Amanda Anisimova. Et puis un rêve d'enfant se réalise pour Victor Wembanyama. Le Français jouera sa première finale de NBA, le prestigieux championnat américain de basketball, qualifié avec son équipe des San Antonio Spurs pour défier les Knicks de New York début juin.
0: Merci Valentine Letesse, retour du 90 secondes info tout à l'heure à 8h30. L'info insolite d'ici Besançon se passe en Suisse où l'on ne plaisante pas avec la tranquillité, Christophe May.
4: Et bon d'accord, ça fait un peu cliché, on est d'accord. Mais il y a du vrai, par exemple, chez nos voisins helvétiques, il est interdit de jeter du verre dans les conteneurs de recyclage entre 20h et 7h du matin, ainsi que les dimanches et jours fériés. Certes, c'est une mesure surtout incitative, mais bon, c'est un exemple. Bref, les Suisses tiennent à leur quiétude. Un habitant du canton de Berne en a fait la cruelle expérience. Il a eu, lui, le malheur de claquer un peu trop fort ses portes pendant la nuit, à 4h du matin. Et ses voisins, bah, pas contents, qu'est-ce qu'ils ont fait ? Ils ont tout simplement appelé la police. Et figurez-vous que la police s'est déplacée. Vous imaginez ça en France, vous appelez la police en disant « Mon voisin a claqué la porte
0: ». Moi, je serais très embêté avec ma voisine. Mais
4: voilà. En tout cas, la police s'est déplacée et le contrevenant, il est vrai, il a un peu aggravé son cas en refusant dans un premier temps de décliner son identité. La mission a quand même été salée pour lui. Hein. 250 francs suisses d'amende, soit 274 euros pour perturbation de repos nocturne, hein, puisqu'il a claqué la porte. Et en Suisse, claquer des portes, ça peut même vous mener en prison. 3 jours de détention, c'est ce qui est prévu si vous ne payez pas l'amende.
0: Et c'est le prix pour pouvoir...
4: En plus, il est suisse.
0: Mais oui, attention, cette blague était incroyablement prévue et à double détente. Qu'est-ce qui fera l'info tout à l'heure à 8h ?
4: Des associations de défense de l'environnement qui se mobilisent pour dénoncer l'artificialisation des sols dans le Grand Besançon. Les joueuses de l'Olympique Besançon à 2 matchs de la montée en Élite 2. Et puis en handball, c'est le dernier match cet après-midi de la Byzantine Alizée Frécon-Demouge, joueuse historique de l'ESBF. Les orages arrivent, Arnaud.
0: Oui, il y a déjà pas mal de nuages au-dessus de nos têtes ce matin en Franche-Comté. Ça va se charger tranquillement. Et puis, dès le milieu de journée, eh bien, vigilance jaune activée par Météo France. Attention au vent, à partir de jusqu'à 70 km/h en rafale. Et donc, des orages, pas très longtemps. Hein, ce sera assez court comme phénomène. Dès ce soir, le calme sera revenu. Il va faire chaud encore cet après-midi, même un peu lourd, hein, avec cette ambiance orageuse jusqu'à 30 degrés. Ce sera la maximale à Vesoul. 29 degrés pour Luxeuil, Grès et Dole, 28 degrés pour Besançon et Lons-le-Saunier, 27 degrés à Morteau ou encore à Poligny, comptez 26 degrés à Pontarlier. La nuit prochaine s'annonce donc plus fraîche que les précédentes. Le soleil sera de retour dès demain. On aura perdu à peu près 5 degrés.
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0: Et à Lons-le-Saunier, Grès et Vesoul, ça circule très bien ce matin, pas de problème de circulation à vous signaler sur la RN19, sur la RN57, les autoroutes A36 ou encore A39, sur les rails, pas de problème non plus à vous signaler, ça roule du côté de la SNCF. Si vous rencontrez une difficulté, vous connaissez le chemin, 03 81 833 111.
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0: 7h35, à l'occasion de la fête des mères, ici Besançon vous offre votre bouquet de fleurs à offrir, de quoi colorer le monde, tels les innocents, c'est ici Besançon.

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1: Les Innocents avec Color sur ici Besançon à 7h40 ici Besançon qui célèbre la fête des mères tous dimanche matin en offrant des bouquets de fleurs directement livrés chez elles. On rejouera tout à l'heure avant 8h30. Un autre bon plan parce que c'est pas toujours facile de trouver le bon cadeau à faire à sa maman. Ce ne sont pas les humoristes qui diront le contraire dans l'humour antique tout à l'heure avant 8h. Dans sa chronique auto, Benjamin Cuc va se pencher lui sur les litiges avec les assurances. C'est pas toujours facile de lutter contre ces grosses machines quand on s'estime lésé. Alors comment faire? Réponse d'Enroulé Malin dans 10 minutes. Nos idées sorties passent notamment par Sellières dans le Jura aujourd'hui, mais tout cela ce sera juste après Caroline Dreux qui vient de nous rejoindre.
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1: Caroline Dreux et ses anecdotes historiques en Franche-Comté. Bonjour Caroline.
4: Bonjour Arnaud, bonjour à tous.
1: Aujourd'hui, vous nous parlez de Jacques Mare, un personnage byzantin, pas comme les autres.
4: Ouais, et je dois vous avertir qu'avec ses habits rouges et or, son casque à plumet et sa pipe démesurée, vous pourriez le croire un peu excentrique. Mais sa plus grande bizarrerie, c'est que vous le trouverez à toute heure du jour et de la nuit, perché sur le clocher sud de l'église de la Madeleine.
1: C'est pas très pratique pour entamer la conversation, ça, mais qu'est-ce qu'il fait là?
4: Bah son travail. À Besançon, Jacques Mare est carillonneur officiel depuis environ 600 ans.
1: Ah, décidément, ce Jacques Mare n'est pas comme les autres. Hein. Dites-moi plus.
4: Bah, comme vous l'avez sans doute déjà compris, on ne va pas parler d'un humain ici, hein, mais d'un automate qui, avec son marteau, frappe la cloche sur laquelle il est juché pour sonner les heures pleines. Associé à la mesure du temps, on pense que le premier exemplaire du Jacques Mare est en fait contemporain de la toute première horloge d'édifice qui a été installée sur l'ancienne église de la Madeleine en 1440. C'est une hypothèse qui est notamment étayée par une archive de 1622 qui indique, je cite, que Antoine Millet de Fertan, sculpteur, reçut citoyen à la condition que pour tout droit, il fasse un Jacques Mare de bois pour le clocher de la Madeleine en place du vieux. Et là, on l'y décrit comme un homme de fer, autrement dit, un soldat.
1: Mais pourquoi est-ce qu'on lui donne cette apparence militaire?
4: Bah Jacques Mare, ça pourrait faire référence en fait au Jaco Marquiadus. C'est un soldat en vigilance au sommet des tours et qui est vêtu d'une jaque de maille. Mais le nom pourrait aussi reprendre celui de Jacques Mare, l'inventeur présumé de ce type d'automate dont le tout premier exemplaire a été ramené depuis Courtrai à Dijon par Philippe le Hardi au XVe siècle. Et puis à côté de l'explication étymologique, il y a aussi la légende locale qui, elle, raconte que Jacques Mare serait le patronyme du Bedeau qui a averti les habitants du quartier et leur a ainsi permis de repousser l'attaque surprise d'une armée protestante lors de la bien nommée surprise de Besançon en 1575.
1: Et j'imagine qu'après ce haut fait, il a dû devenir très populaire ce Jacques Mare.
4: Ah bah ça c'est le moins qu'on puisse dire. Hein. Il est devenu un véritable personnage du folklore byzantin. Et d'ailleurs, il a participé à de nombreux cortèges. Par exemple, en 1761, il va défiler en l'honneur des conseillers du Parlement. Et à l'occasion, il va même être marié à la fille de l'un d'eux. Alors à la Révolution, surnommé Père Jubilation, c'est à lui qu'on fait dire tout haut ce que beaucoup pensent tout bas au travers de poèmes et de pamphlets. Alors même si aujourd'hui on ne l'entend plus qu'à travers sa cloche, on ne sait jamais. Pensez à saluer ce citoyen influent la prochaine fois que vous le croiserez.
1: Un sacré personnage, ce Jacques Mare. Merci beaucoup Caroline Dreux. Toutes vos chroniques, on les réécoute avec plaisir sur ici.fr Besançon. Dans un instant, on roule, mais on roule malin grâce à Benjamin Cuc, notre journaliste spécialiste de l'automobile. On va revenir sur les litiges avec les assurances automobiles et vous allez voir, c'est un sacré dossier. On écoute tout ça juste après Jean-Louis Aubert et vous allez voir, ce titre est une merveille.
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5: L'info d'ici Besançon, c'est la 98e foire comtoise qui s'ouvre jeudi à Micropolis. Il n'y aura pas de vaches cette année, l'édition s'annonce un peu particulière, Marie-Coralie Fournier.
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0: Jean-Louis Aubert avec Merveille sur Ici Besançon, 8h-10. Comme chaque semaine, Benjamin Cuc, notre journaliste spécialiste de l'automobile, est là pour nous aider à rouler malin aujourd'hui. Benjamin, les litiges avec les assurances automobiles, vous allez nous parler d'un sujet que vous connaissez personnellement.
1: Oui, parce que je l'ai vécu moi-même pour des proches le mois dernier. Mon oncle et ma tante, retraités en Vendée, ont découvert comme beaucoup d'automobilistes qu'un assureur peut parfois devenir beaucoup moins sympathique au moment d'indemniser correctement un véhicule. Dans leur cas, après l'explosion d'un pneu sur la route, l'assureur a considéré qu'il s'agissait d'une panne et non d'un accident. Résultat, refus de prise en charge, puis indemnisation dérisoire et surtout des discussions interminables. Et c'est là qu'il faut être extrêmement vigilant. Parce que beaucoup d'automobilistes acceptent trop vite la première proposition de leur assureur ou de l'expert. Or, très souvent, cette première offre est basse, beaucoup trop basse.
0: Et justement, Benjamin, comment est-ce qu'on fait pour se défendre concrètement ?
1: D'abord, il ne faut jamais se contenter de la valeur à la casse proposée automatiquement par certains experts. Ce qu'il faut défendre, c'est la valeur vénale, la valeur réelle, du véhicule. Autrement dit, combien coûte une voiture équivalente sur le marché au moment T. Et là, il faut arriver avec des preuves. Annonce du Bon Coin, de la centrale ou de tout site spécialisé. L'idée est simple, montrer trois annonces comparables. Même modèle, kilométrage proche, état équivalent, équipement similaire. Et dire clairement à son assureur, je veux retrouver la même voiture, débrouillez-vous. Parce qu'en réalité, si vous ne pouvez pas racheter un véhicule équivalent avec l'indemnisation proposée, alors l'indemnisation est insuffisante.
0: Donc si j'ai bien compris, il faut négocier.
1: Exactement, et souvent pas qu'un peu. Il faut être ferme, précis et documenté. Le secret, ne jamais accepter trop vite. Toujours demander le détail du calcul de l'expert, comparer avec le marché réel, conserver toutes les factures, épreuve d'entretien. Et surtout, ne jamais accepter trop vite la première proposition. Parfois même, il faut attendre la deuxième, voire la troisième offre. Parce que beaucoup d'assureurs négocient comme des marchands de tapis. Ils commencent bas et remontent ensuite si le dossier est solide et si l'assuré connaît ses droits. Malheureusement, c'est bien souvent pas le cas. Et l'assureur compte sur l'épuisement de son client pour l'indemniser à minima. Bonne route.
0: Merci beaucoup Benjamin Cuc. Tous vos conseils sont à retrouver en réécoute sur ici.fr Besançon et le week-end prochain pour d'autres conseils pour rouler toujours plus malin. Dans un instant, vos idées sorties du week-end et des suivants dans la région après Bonnie Tyler. Et

0: Bonnie Tyler avec It's a Heartache à l'instant sur ICI Besançon, 7h53. Quelques idées sorties pour vous en Franche-Comté. On commence par le message reçu de la part d'Agnès qui nous annonce le baladar. Ce sera le week-end prochain à Sellières dans le Jura. Sur place, 53 artistes, artisans, artisanes réunis dans le parc du souvenir, derrière l'église, dans les halles, dans la salle des associations et dans la galerie de l'œuvre. Bref, absolument partout dans le village. Au programme travail du bois, vitraux ou encore bijoux, à chaque fois des pièces uniques façonné avec soin. Le baladar, c'est le week-end prochain, 6 et 7 juin, à Sellières, dans le Jura. Un autre rendez-vous, encore pour le week-end prochain à vous donner, c'est la 9e édition de la balade gourmande à Burgille. C'est le comité des fêtes de la commune qui nous invite à cette journée conviviale, gourmande et pleine de bonne humeur. Au programme, parcours de 11 km au cœur de la nature, tout au long duquel vous pourrez profiter d'un véritable repas franc-comtois, de plein d'activités. Il est encore temps de vous inscrire sur la page Hello Asso du comité des fêtes brugillois. Et puis le lien est à retrouver évidemment sur leur page Facebook. Et enfin, Bessamé Mucho, il venait d'avoir 18 ans, mourir sur scène, Gigi Lamoroso. Vous allez pouvoir revivre les plus grandes chansons de Dalida grâce au spectacle Sophia Show Dalida. C'est cet après-midi au prieuré de Marat. Sophia Germain, sosie vocale et physique de Dalida, qui fait revivre cette chanteuse inoubliable pour un grand moment d'émotion et de souvenirs partagés. Le Sophia Show Dalida, c'est Laissez-nous danser, et c'est à partir de 16h au prieuré de Marat. Dans un instant, l'humour en tube arrive et je veux du soleil au petit bonheur.
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0: Le groupe au petit bonheur avec Je veux du soleil sur ici Besançon, 7h58. C'est aujourd'hui la fête des mères et ce n'est pas une journée à prendre à la légère. Dans l'humour en tube, Fred Ballard a remarqué que c'était d'ailleurs pas toujours si facile de trouver le bon cadeau.
1: L'année dernière, ils m'ont offert un couscoussier imitation Chanel avec le jogging assorti. Mais sur le jogging, ils s'étaient trompés, il avait marqué Chanel.
2: Oui, alors c'est vrai qu'en fonction de la corpulence de la mama, il y a des flocages à éviter. N'oublions pas que par obligation, toutes les mamans ont le sens de l'humour, mais que parfois, quand l'enfant chantonne, la daronne pince sans rire.
3: Avec toi, la fête des mères, c'est tous les jours de l'année.
4: Donne-moi un collier de nouilles, je m'en sers pour t'étrangler.
2: Voilà, bon, bah c'est un peu cash, mais au moins maintenant, tous les enfants savent à quoi peut servir le fameux collier de nouilles que la maîtresse veut leur faire fabriquer.
3: Quand je pense que c'est toi qui m'as porté pendant 9 mois,
4: je picole et fumé, c'est pour ça que tu fais 1m3.
3: Avec une mère pareille, même pas besoin d'un papa.
4: Tu viens d'une grosse soirée, t'en as potentiellement 3. Ah, j'aurais dû te...

0: 36 ans.
1: Ah, il n'y a pas à dire, hein, l'amour maternel, c'est fusionnel. Et la fête des mères, bah, mieux vaut en profiter avant leurs 26 ans. Après, c'est beaucoup moins marrant.
2: Merci beaucoup Fred Ballard, l'humour en tube. À réécouter quand vous voulez sur ici.fr Besançon. 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
2: 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Il est 8h. Le journal avec Christophe May. Des associations de défense de l'environnement se mobilisent pour dénoncer l'artificialisation des sols dans le Grand Besançon.
4: Et parmi elles, les soulèvements de la terre, France Nature Environnement ou encore Extinction Rébellion, avec des pancartes Stop Béton sur nos terres agricoles posées sur plusieurs sites comme à Marchaux, à Marnay, à Ruffet ou Vette à Besançon ou encore à Saône. Des sites concernés par des projets de construction de logements ou de zones d'activité économique. Au total, 100 hectares de terre sont concernés. Christine, membre des soulèvements de la terre à Besançon, demande l'arrêt pur et simple de tous ces projets.
5: Et puis de réfléchir avec les acteurs concernés et puis les spécialistes. On a des universitaires, des chercheurs qui se sont mobilisés. Là, je pense qu'il faut aussi travailler avec ces spécialistes. On est face à des politiques qui visent des intérêts économiques d'un autre temps. Et je ne sais pas comment faire pour faire entendre raison à ces personnes, mais on voit bien qu'il y a des intérêts qui sont financiers. Et c'est plus possible.
4: Pour Jean-Paul Michaud, vice-président de Grand Besançon Métropole, en charge de l'aménagement du territoire, pas question de revenir sur la création de nouvelles zones d'activité économique.
6: Parce que nous en avons besoin. On doit fournir de l'emploi à nos habitants. Nous avons besoin aujourd'hui de réindustrialiser notre pays. C'est quelque chose qui est indispensable. Nous avons les deux Thémis qui sont quasiment à saturation. C'est-à-dire qu'ils ne peuvent plus recevoir d'entreprises. Aujourd'hui, quand on parle, on veut développer le biomédical et la production de médicaments, on ne sait pas, on peut construire une usine sur notre territoire pour permettre cela.
4: Jean-Paul Michaud qui souligne que la consommation de terrains fonciers a été réduite d'environ 50% ces 10 dernières années et que Grand Besançon Métropole va poursuivre dans cette direction pour respecter le zéro artificialisation nette d'ici 2050 imposé par la loi. À Besançon, l'opposition municipale se mobilise contre l'arrêté anti-mendicité pris vendredi par le maire LR Ludovic Fagot. Ludovic Fagot choisit de s'attaquer aux plus pauvres plutôt qu'à la pauvreté, estiment les écologistes, les communistes, socialistes et insoumis qui appellent à manifester demain à 18h30 place Pasteur. L'opposition propose plutôt que la répression, un renforcement des politiques sociales et de la médiation, un soutien aux structures de solidarité et l'accès à des hébergements d'urgence. Les pompiers ont dû intervenir plusieurs fois hier pour des départs de feu en Franche-Comté. Heureusement, il n'y a pas eu trop de dégâts en Haute-Saône. Ils ont réussi à éviter la propagation d'un feu à une citerne de fioul. C'était hier après-midi à Chenevray-Morogne, près de Marnay. C'est un groupe électrogène qui s'est totalement embrasé lors de travaux sur un barrage. À Anteuil, près de Baume-les-Dames, dans le Doubs, un tracteur a été complètement détruit par les flammes, alors que son propriétaire était affairé dans un champ isolé vers 15h30. L'intervention de 6 pompiers a permis de préserver la végétation environnante. Et puis, pompiers mobilisés également dans le Haut-Doubs vers 16h pour une voiture qui a pris feu sur la départementale 9 entre Métabier et Saint-Antoine. Le conducteur, à leur arrivée, avait déjà pu limiter les dégâts avec un extincteur.
2: Ici Besançon, 8h03, les joueuses de l'Olympique Besançon à 2 matchs de la montée.
4: Les féminines de l'OB affrontent cet après-midi l'Entente Bron-Est Lyonnais en demi-finale du championnat de France de Fédéral 1. Si elles remportent ce match et la finale la semaine prochaine, les joueuses de l'OB peuvent se hisser en élite 2 où évolue une bonne partie des sections féminines de clubs phares français hein, comme La Rochelle, Beau ou le Stade Français par exemple. Et en être là, c'est déjà inespéré pour Gauthier Daudet, l'entraîneur de l'Olympique Besançon depuis 10 ans.
7: On n'attendait pas d'arriver en demi-finale. Clairement cette année, c'était pas un objectif. On voulait faire les phases finales. Mais arriver à ce niveau-là, en demi-finale, en battant deux belles équipes en phase finale, c'était pas envisagé. Donc c'est très bien, les filles, elles ont super bien bossé, elles ont fait des matchs de dingue, elles ont créé une vraie équipe, un vrai collectif. Aujourd'hui, l'objectif, c'est déjà de gagner cette demi-finale là où personne n'a jamais fait dans la région. On serait les premiers à le faire et ça veut dire qu'on créerait vraiment une dynamique pour cette équipe, pour ces jeunes joueuses. Elles ont non les moyens de ce qu'on a vu toute la saison, mais en face, on va avoir une très belle équipe de Bron qui vient avec leurs armes. Aujourd'hui, on y va sans se dire que c'est trop facile. Au contraire, on se dit que

0: gardienne norvégienne Tonje Lerstad, et ce sera surtout le tout dernier match d'Alizé Fréconte de Mouges. À 32 ans, la Byzantine prend sa retraite sportive après avoir passé toute sa carrière à l'ESBF depuis l'âge de 5 ans. Une rencontre donc qui sera un peu particulière à gérer pour la capitaine de l'ESBF, Pauline Robert.
1: C'est vrai qu'il y a beaucoup de choses qui gravitent autour de ce dernier match-là. Déjà parce que c'est un dernier match de saison qui est à domicile en plus, donc on a à cœur de bien terminer et d'avoir une victoire sur ce dernier match. Ensuite, forcément, il y a des filles qui partent et puis il y a la retraite d'Alizé. Donc, ça va être un beau mélange d'émotions ce match-là. Puis oui, ça va faire surtout bizarre pour Alizé qui arrête. Forcément, on y pense et on se projette un petit peu. Mais avant de se projeter en termes d'émotions et de départ, etc., il y aura un match à jouer. Donc, il faut vraiment se concentrer là-dessus. Ça donne encore plus de raisons d'aller chercher la victoire et de se dépasser sur le terrain.
0: Voilà, match donc à 15h cet après-midi au Palais des Sports de Besançon. Et puis en foot, le CA Pontarlier, vainqueur de la Coupe de Bourgogne-Franche-Comté. Ça s'est passé hier après-midi avec une victoire 6-0 contre l'Entente Football Village, un club qui regroupe plusieurs communes de Côte d'Or. Et la hiérarchie a été respectée entre les Pontissaliens de National 3 et leurs adversaires qui évoluaient cette saison en régional 2, mais qui vont monter la saison prochaine.
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0: C'est encore calme dans le ciel franc-comtois, Arnaud, ce matin, mais ça va pas durer.
3: Ouais, ça va péter, comme on dit chez moi, avec de l'orage cet après-midi attendu partout dans la région. Ce matin, ça se couvre tranquillement après une semaine de canicule. Mais les nuages vont éclater dès le milieu de la journée. Vigilance jaune activée par Météo France, ce qui veut dire qu'il y aura bien un épisode orageux, mais pas de conséquences particulières attendues, pas de dégâts en tout cas. Il faudra faire attention au vent, 70 km/h en rafale, mais ça va se calmer assez vite. Dès ce soir, retour au calme dans le ciel de Franche-Comté. Il va faire chaud encore cet après-midi. Il fait déjà bon ce matin. On est autour de 22 degrés actuellement à Lure ou à Dole, 23 degrés à Besançon, 24 à Vesoul. On atteindra dans la préfecture haussonnoise 30 degrés cet après-midi, 29 degrés pour Rio et Grès, 28 degrés dans le Doubs pour Besançon et le plateau de Mèche, 26 degrés à Pontarlier, puis dans le Jura, 27 degrés pour Poligny et Salins-les-Bains, 28 degrés à Lons, 29 degrés du côté de Dole. La nuit prochaine sera plus calme, retour du soleil dès demain. Du côté de la route, pas de problème à vous signaler ce matin.
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3: Il est 8h08, on a failli passer pas loin de l'incident, j'ai failli envoyer le jingle beaucoup trop tôt. Mais on va quand même écouter Macumba avec Jean-Pierre Madère, histoire de se remettre de nos émotions, c'est terrible ce qu'on vit.

0: Jean-Pierre Madère avec Macumba pour vous réveiller ce matin sur Ici Besançon, 8h11.
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0: Et d'ici à l'admis, un nouveau bouquet de fleurs à gagner. C'est la fête des mères aujourd'hui. 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La fête des mères et le sport, oui, les deux vont de pair au premier festival outdoor Nature Ovale qui se tient tout ce week-end à la base nautique de Morteau. Nous serons sur place dans 10 minutes et puis dans 30 secondes. Vous en avez marre d'entendre parler de l'IA sans savoir vous en servir, et bien dans Vie numérique, vie privée, Valentine Letesse nous proposera son guide de l'IA, toujours aussi respectueux de nos données personnelles. A tout de suite.
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0: Comment utiliser les outils d'intelligence artificielle en toute sécurité? On s'y intéresse ce matin dans Vie numérique, vie privée avec vous Valentine Letesse. Vous allez nous expliquer comment est-ce qu'on peut s'en servir sans mettre en danger nos données personnelles.
5: Commencez par bien choisir votre IA générative. Toutes ne proposent pas les mêmes fonctionnalités. Elles vous sont détaillées dans la politique de confidentialité. Certaines vous obligent, par exemple, à créer un compte. D'autres non, je vous les recommande. Vous pouvez aussi les tester avant de faire votre choix, notamment grâce au site du gouvernement Compare IA. Vous pouvez comparer donc les réponses des différentes intelligences artificielles disponibles sur le marché. Claude par Anthropique, Le Chat développé par Mistral ou encore DeepSeek. Mais n'oubliez jamais, mais peu importe l'outil, toutes les IA peuvent se tromper. Il est donc essentiel de vérifier les informations fournies par une intelligence artificielle. Je vous conseille aussi d'activer le mode source à chacune de vos questions. L'IA vous donnera les liens internet des informations qu'elle vous a fournies. L'option est déjà automatiquement activée, par exemple sur ChatGPT.
0: Et lorsqu'on utilise un outil d'intelligence artificielle, à quoi est-ce qu'il faut faire attention ?
5: À tout ce que vous écrivez, insiste la CNIL, la Commission nationale de l'informatique et des libertés. Évitez de partager des données personnelles dans vos prompts. C'est le nom des textes et des questions envoyées à une IA. Ne lui donnez pas votre nom, votre métier précis ou encore votre adresse. Attention également aux documents partagés, un bulletin de salaire, une analyse biologique. Toute information sera stockée. D'abord pour améliorer les IA, leur développement ne s'arrête jamais, même si vous pouvez de plus en plus souvent vous y opposer dans les paramètres d'utilisation. Elles sont aussi conservées, ces informations, lorsque vous avez créé un compte sur l'un de ces outils, pour que l'IA vous réponde par rapport à vos conversations précédentes. Si vous lui avez déjà confié que vous aviez un petit ami, par exemple, et son nom, elle sera capable de vous parler de votre ami Christophe. Voilà pourquoi il est aussi conseillé de régulièrement supprimer ses traces, son historique et son compte lorsqu'on n'en a plus besoin.
0: Merci beaucoup Valentine. Le test est pour repérer vos traces sur internet et savoir comment les effacer. Eh bien, on vous répond sur ici.fr Besançon à la page Vie numérique, vie privée. Valentine Le test, on vous retrouve tout à l'heure à 8h30 pour l'info en 90 secondes. Et nous, dans un instant, on prend la direction du Val de Morteau pour prendre des nouvelles du premier festival outdoor Nature Ovale qui se tient depuis vendredi et jusqu'à aujourd'hui. Journée spéciale fête des mères sur place. On découvre tout ça juste après Mylène Farmer. Son tout nouveau titre, il s'appelle « C'est à qui le tour ?»

0: C'est à qui le tour, Mylène Farmer, son tout nouveau titre révélé vendredi sur Ici Besançon, 8h18, c'est la fête des mères aujourd'hui. 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Bonne chance à tous. 8h19 sur Ici Besançon, c'est l'un des événements de ce week-end, le festival Outdoor Nature Oval dans le Val de Morteau. Du parapente, du trail, du paddle, de l'escalade, il y a plein d'activités qui vous sont proposées encore jusqu'à aujourd'hui. Et pour nous en parler, Thomas Goguillot est avec nous, bonjour.
1: Bonjour.
0: Vous êtes le responsable tourisme et patrimoine à la communauté de communes du Val de Morteau. Vous participez à l'organisation de ce grand festival. C'est une première, ça s'est bien passé jusque-là?
1: Oui, magnifique, super temps, des sourires, plein de familles, ouais, toutes les activités étaient vraiment géniales.
0: Le contrat est rempli parce que c'était vraiment l'objectif de réussir à ramener les familles, réussir à créer cette ambiance ce conviviale. Est-ce qu'il y a eu un stand qui a plus cartonné qu'un autre ?
1: Ah bah il y a forcément un stand emblématique chez nous, c'est le parapente, parce ouais. que finalement... on n'a pas souvent l'occasion de survoler le Val de Morteau, puis pour les Mortuassiens et puis les habitants du Val, c'est magnifique de découvrir le Val sur les hauteurs. Et hier, le vol a pu faire depuis le Mont Vouillot, ouais. bah, directement sur le site La Nautique, c'était magnifique, quoi.
0: Ouais, c'est absolument incroyable, ça doit être fou là, de pouvoir voler comme ça au-dessus du Val de Morteau. Bon, ça c'était pour les jours précédents. Aujourd'hui, on est dimanche, c'est la fête des mères et vous avez prévu un programme spécial fête des mères.
1: C'est ça. Comme on est bien attentif aux mamans, donc possibilité de s'inscrire sur un petit pack soit le matin, soit l'après-midi, avec ce matin un petit trail pour ceux qui ont envie de faire, un yoga et puis un petit apéro qui est offert. Et puis cet après-midi, un petit peu la même chose, des animations, une petite initiation au paddle et puis pareil, un petit apéro qui est offert avec un petit service babysitting, parce qu'on sait que voilà, c'est toujours sympa aussi de pouvoir profiter.
0: Exactement, pouvoir profiter sans les enfants. Il y a le biathlon des mamans aussi.
1: Ouais, c'est ça, c'est qu'elles peuvent un peu s'initier au biathlon avec une des professionnelles que l'on a ici sur le site. C'est une activité qui est forte. On a Léo Carlier sur le territoire qui est médaillé mondial. Donc voilà, c'est toujours des activités sympas à découvrir.
0: Et puis évidemment, il y en a pour les mamans, il y en a pour toute la famille. C'est toute la journée encore pour cette première édition du Festival Outdoor Nature Oval. C'est à la Nautique à Morteau. Merci beaucoup Thomas Goguillot et bonne journée de dernière journée de festival à vous.
1: Merci, bonne journée à tous.
0: À très bientôt. À suivre, le compter ou pas compter, donc votre bouquet de fleurs à gagner pour la fête des mères juste après. Terence Trent D'Arby avec Sign Your Name. 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

0: Terence Trent d'Arby avec Sign Your Name à l'instant sur ici. Besançon, dans un instant, on va tenter d'offrir un bouquet de fleurs à la maman de Nathalie. Et si vous avez raté le coche ce matin, pas de problème, on a encore plein de bouquets à vous offrir. Ce sera tout à l'heure, entre 11h et midi, dans un Génération Franche-Comté spécial maman.
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0: Il est 8h27.
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0: Compté ou pas compté, un peu spécial aujourd'hui, c'est le jour de la fête des mères. Donc nous avons décidé de vous offrir, ou plutôt d'offrir à votre maman, son bouquet. 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On va jouer avec Nathalie qui nous rejoint depuis le Pont-de-Planche. Bonjour Nathalie.
6: Oui, bonjour.
0: Alors c'est ancienne commune du Pont-de-Planche, maintenant c'est la Romaine, c'est ça?
6: Alors, et en plus, j'ai déménagé.
0: Ah, ok.
6: Je suis sur la commune de Villers-Bouton maintenant.
0: D'accord, ok, grande voyageuse.
6: Voilà.
0: Très bien. Votre maman s'appelle Patricia, c'est bien ça?
6: Oui, c'est ça.
0: Et donc, vous avez prévu quelque chose avec elle aujourd'hui ou pas?
6: Oh oui, bon, je pense qu'on va passer prendre un petit apéro et puis voilà, on verra bien comment se déroule la journée.
0: Voilà, et peut-être que vous pourrez arriver non seulement avec l'apéro, mais en plus avec le bouquet de fleurs, ce serait pas mal.
6: Tout à fait.
0: Pour cela, il faudra retrouver le vrai du faux dans ce compté ou pas compté spécial. Est-ce que vous êtes prête? Est-ce qu'on peut y aller?
6: Allez, on y va.
0: Musique qui fait peur. Et première affirmation, c'est l'info insolite du jour. Compté ou pas compté? En Suisse, on peut prendre une amende, voire même faire de la prison, si l'on claque trop fort sa porte.
6: On dirait compter.
0: On dirait compter. Quelle image vous avez des Suisses? Deuxième affirmation.
6: Je les écoute tous les matins, un peu particulier.
0: Pour la fête des mères, en 2022, la mairie de Thionville en Moselle a proposé d'afficher des messages personnels pour les mamans, compter ou pas compter sur les panneaux d'information de la ville.
6: Je pourrais dire compter.
0: On pourrait dire compter. Et enfin, troisième affirmation, pour la fête des mères, s'inspirant de la mairie de Thionville, la mairie de Besançon a proposé de projeter le message pour votre maman sur les remparts de la citadelle.
6: Pas compter.
0: Comment ça? Vous n'y croyez pas?
6: Ben, pas trop, non. J'en ai
0: pas. Vous avez raison de ne pas y croire, parce que c'est une bonne réponse, exactement. Pas de message projeté au laser sur les remparts de la citadelle. Eh bien oui, en Suisse, on peut bien prendre une amende si on claque sa porte trop fort le soir. Et à Thionville, on pouvait laisser un petit message sur les panneaux d'info de la ville. C'est gagné, Nathalie. Félicitations à vous.
6: Merci beaucoup.
0: Et le bonjour.
6: Et bonne fête à toutes les mamans.
0: Et bonne fête à la vôtre aussi. Le bonjour à Patricia, oui, quand vous irez la voir. Belle journée, à très vite.
1: Merci. 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
0: À suivre, Christophe May avec l'info d'ici Besançon.
7: Un bus qui sillonne le Jura pour apporter des soins gynécologiques aux femmes.
0: Eh bien, ce sera à découvrir tout ça. On prendra le bus, on prendra le ticket juste après. L'essentiel de l'info résumé en 90 secondes, c'est le 90 secondes info qui vous est présenté ce matin par Valentine Letès.
8: Des étoiles plein les yeux, deuxième sacre consécutif du Paris Saint-Germain en Ligue des Champions de foot après une victoire au tir au but contre Arsenal.
9: J'aime trop ce club, j'aime trop ce club. Et c'est pas fini, la deuxième elle est là, et on va continuer à bosser et on ira chercher la troisième.
8: La promesse de Désiré Doué avant de présenter cet après-midi la coupe aux grandes oreilles sur le Champ de Mars à Paris. La fête dans un nuage de fumigène aussi. Plus de 400 interpellations à travers la France et des pillages de magasins à Rennes, Strasbourg, Clermont-Ferrand ou encore Grenoble selon le ministère de l'Intérieur. 7 policiers ont également été blessés. 75 milliards d'euros d'investissement dans les Hauts-de-France. Si le japonais SoftBank choisit notre pays pour construire ses nouveaux data centers, c'est grâce à notre production d'électricité particulièrement abondante, décarbonée à 95% et indispensable à ses futurs serveurs informatiques. Les cigarettes quittent les lièvres des Français. Un chiffre pour l'illustrer en cette journée mondiale sans tabac. Moins d'un adulte sur 5 désormais fume au quotidien. Selon l'Observatoire des drogues et des tendances addictives. C'est le niveau le plus faible depuis l'année 2000. Fin de l'aventure Roland-Garros pour Moïse Kouamé. Révélation du tennis français sur ce tournoi. Le joueur de 17 ans a été éliminé hier soir au troisième tour. Reste une seule tricolore en lice. Diane Paris, elle jouera demain les premiers huitièmes de finale d'un tournoi du Grand Chelem de sa carrière. Et puis n'oubliez pas d'appeler votre maman ce dimanche pour lui souhaiter une très bonne fête des mères.
7: Merci Valentine Letès. Dans l'info d'ici ce matin, reportage sur un bus qui sillonne le Jura, conduit par une sage-femme pour apporter des soins gynécologiques et des conseils. Cette semaine par exemple, il s'est arrêté dans le quartier des Ménil-Pasteur à Dole et des femmes qui n'ont pas vu de gynécologue depuis plusieurs années sont montées dans le véhicule Emma Dewey.
10: En plein milieu de la place du quartier, Catherine, 64 ans, rentre dans le bus bleu où il est écrit en gros santé des femmes.
11: Bonjour.
12: Vous avez rendez-vous ?
11: Non.
12: Allez-y, je vous en prie, j'ai du temps.
10: Pour une consultation avec la sage-femme Pauline Charpentier.
12: Alors, vous pouvez sortir capital et mutuel, et puis après on va passer à côté pour la consultation.
10: C'est la deuxième fois que Catherine rencontre Pauline, comme elle l'appelle, pour faire un check-up total.
13: Prise de tension, frottis, palpage des seins, du ventre, et puis bon, moi j'ai 64 ans, donc on a parlé aussi de ma sexualité, d'une personne vieillissante, problème de sécheresse vaginale, les choses comme ça. C'est une écoute, enfin je veux dire, on peut parler très librement. Elle a pas froid aux oreilles, quoi.
10: Une écoute sans filtre, donc, est tellement nécessaire dans ce quartier où il n'y a pas de gynécologue ni de médecin généraliste. Catherine n'a pas été suivie ces 5 dernières années.
13: Ça faisait longtemps que je ne m'étais pas fait soigner, donc quand j'ai vu que c'était ouvert, je suis venue là, tout simplement. Il n'y a pas besoin de prendre de rendez-vous.
10: Ni besoin d'attendre au téléphone.
13: Si on passe des heures à taper 1, 3, 5, 12, 92, et puis à un moment, ça s'arrête.
10: Et quand ce n'est pas sur la plateforme en ligne, Doctolib ?
13: Il faut mettre des mots de passe... Et puis régulièrement, en fait, si c'est le premier rendez-vous, il veut pas.
10: Pourtant, à son âge, le risque de contracter une maladie gynécologique augmente.
13: Bon, j'ai encore quelques années à être suivie, parce que je suis un cancer du sein ou de l'utérus, ça arrive à n'importe quel âge, quoi. Hein.
10: Ne pas passer à côté d'une pathologie, c'est le but de Pauline Charpentier qui peut faire dans son bus frottis, prise de sang ou encore échographie.
14: On a par exemple le cas d'une femme qui venait seulement consulter pour un frottis, qui n'avait pas eu de suivi depuis longtemps, et en fait, à l'examen de la vulve, elle avait pas mal de symptômes visibles. Mais je pense qu'elle ne regardait pas forcément. Et au final, j'ai demandé un avis et l'expertise d'une dermatologue qui fait de la dermatologie vulvaire et qui a validé le fait que ce soit un lichen scléreux vulvaire qui, non pris en charge, peut donner des carcinomes vulvaires. Donc en fait, ça a permis de soigner cette patiente qui venait pas du tout pour ce symptôme.
10: Au total, ce sont plus de 70% de ces patientes qui montent dans le bus et n'ont pas vu de gynécologue depuis plus de 5 ans, notamment en raison d'une précarité économique.
7: Dans le bus, les soins sont pris en charge en tiers payant, sans dépassement d'honoraires.
0: Qu'est-ce qui fera la une des infos tout à l'heure à 9h ?
7: Alors on parlera de rugby hein, avec l'OB qui peut aller en finale de féminine, de pardon, de fédérale. Qui peut monter en élite 2. Actuellement, ils sont en fédérale. Elles sont en fédérale 1 et elles sont peut-être en finale si elles gagnent aujourd'hui, en tout cas. On va découvrir aussi l'Union du Peuple Comtois. C'est un jeune mouvement politique qui milite pour que la Franche-Comté redevienne autonome après la fusion avec la Bourgogne en 2016. Et les orages vont arriver sur la Franche-Comté cet après-midi, et Arnaud.
0: Oui, ils vont arriver de l'ouest, poussés par un vent un peu fort, jusqu'à 70 km/h cet après-midi. Ça va venir après cette semaine bien chaude et ça va rafraîchir un petit peu l'ambiance. Ça va nous faire du bien, même s'il va encore faire chaud cet après-midi. À 30 degrés, ce sera la maximale à Vesoul, 29 degrés à Luxeuil, Rio, Grès ou encore Dole, 28 degrés pour Besançon sur le plateau de Mèche ainsi qu'à Lons, le Saunier, 27 degrés pour Morteau-Poligny et Salins-les-Bains, 26 degrés encore à Pontarlier. Avec ces orages, eh bien, ça va faire baisser les températures en soirée et à partir de demain, même si on va retrouver le soleil.
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0: Je ne vais pas vous faire un dessin, on est dimanche matin, ça roule très bien sur les différents axes de Franche-Comté. Aucun problème à vous signaler, tant mieux, on en profite, soyez prudents quand même. Et n'hésitez pas à nous appeler au 03 81 833 111 si ça bloque du côté de chez vous.
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0: 8h36, c'est ici Besançon. Voici un classique de France Gall, Hong Kong Star, sur votre radio préférée.

0: France Gall avec Hong Kong Star sur ICI Besançon, 8h40 et avant 9h, vous retrouverez votre horoscope du jour avec Catherine Viguier. Il paraît que la lune est belle, c'est ce qu'elle nous dira. En tout cas, dans 2 minutes, pour être en forme, Nordinatab nous dira qu'il faut se lever 2 minutes, au moins toutes les 30 minutes. Et nous irons à Besançon aussi pour le dernier rendez-vous compte proposé par l'orchestre Victor Hugo Franche-Comté, dernier rendez-vous compte de la saison. Mais avant tout cela, on file à gré.
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0: Gré ou non, on a rendez-vous la semaine prochaine pour la 11e édition du printemps du livre jeunesse. Et pour nous en parler, nous sommes avec Monica Vassiliev. Bonjour.
2: Bonjour.
0: Vous êtes première adjointe à la culture et à l'animation au sein de la ville de Gré. Ce printemps du livre jeunesse, c'est quelque chose qui est organisé par le département et qui circule un petit peu d'année en année dans tout le département. Pourquoi Gré cette année ?
2: Alors, c'est la 11e édition, effectivement. Donc, c'est un événement qui est co-organisé par le département, le réseau Canopé, l'éducation nationale, la communauté de communes et la ville de Gré. Et c'est un événement itinérant, effectivement. Voilà, le département choisit l'endroit où il effectue cet événement tous les ans.
0: Le printemps du livre, ce sont 2 journées, le vendredi 5 juin et le samedi 6 juin. Le vendredi 5 juin, alors, ça n'intéressera pas le grand public puisque c'est une journée qui est réservée aux scolaires, mais c'est très intéressant parce que ça montre que ce printemps du livre est organisé avec les élèves. C'est une dizaine de classes du secteur de Gré qui ont construit le programme.
2: Exactement. Donc, l'idée, c'est de cultiver le goût de la lecture auprès du jeune public. Donc, plusieurs écoles au sein de la communauté de communes ont été sélectionnées et ont travaillé sur justement les ouvrages des différents auteurs et ont permis la création de leur propre œuvre qui sera restituée justement le vendredi 5 juin, qui est une journée pédagogique.
0: Et le lendemain, ce sera donc la journée pour nous, pour tout le monde. On pourra à la fois découvrir les travaux qu'ont fait les élèves et puis rencontrer aussi des auteurs.
2: Exactement, donc tous les auteurs seront présents avec dédicace de ceux-ci. Et c'est un moment festif et ludique puisqu'il y aura également la présence de différentes associations locales, notamment la Compagnie du Jeu et les amis du musée Baron Martin, voilà, les Briques Gréloises et j'en passe. Mais voilà, différentes animations seront proposées tout au long de la journée.
0: Et évidemment, tout ça en lien avec la littérature jeunesse. J'ai vu qu'il y avait aussi des lectures de contes, des choses comme ça qui étaient organisées. Ça, c'est assez génial parce que vraiment, ça nous plonge dans l'atmosphère. Et en plus, si c'est lu parfois par les auteurs, c'est encore mieux. J'imagine qu'il faut s'inscrire, qu'il y a quelque chose à faire en avance.
2: Alors, vous pouvez retrouver le programme sur le site internet de la ville. L'entrée est libre et normalement, pas besoin de s'inscrire à l'avance. Il devrait y avoir de la place pour tout le monde.
0: Les auteurs, les bibliothécaires, les éditeurs du secteur et puis les libraires de la région qui se mobilisent donc pour ce printemps du livre jeunesse. C'est organisé à Gré le week-end prochain, le samedi 6 juin, avec une grande journée ouverte à tous à la salle des congrès de Gré. Des ateliers, des expositions au programme, vous l'avez dit, tout le programme est à retrouver sur le site de la ville de Gré et puis sur le Facebook de la bibliothèque de Gré. Merci beaucoup Monica Vassiliev.
2: Merci.
0: Et on continue nous à se balader dans les idées sorties en Franche-Comté. Vous pouvez continuer à nous envoyer vos petits messages sur la page Facebook ICI Besançon à suivre. Nordinatab avec 2 minutes pour être en forme. On se lève 2 minutes, au moins toutes les 30 minutes. Ce sera son conseil du jour juste après Ten Sharp et You qui arrive dans 30 secondes.
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0: Le groupe Ten Sharp dans les années 80 avec You sur Ici Besançon. Totalement 1991, je viens de me viander. Vous écoutez Ici Besançon, vous avez bien raison. Lui, il ne se plante jamais, c'est Nordinatab, avec deux minutes pour être en forme, comme chaque week-end aujourd'hui. On vous demande de faire du sport, mais simplement en vous levant, c'est plutôt tranquille. Et oui, c'est un défi très simple à tester dès maintenant, Nordine.
1: On passe beaucoup de temps assis, au travail, dans les transports, à la maison. Bref, nous restons trop souvent, trop longtemps, sans bouger. Alors aujourd'hui, je vous propose un petit défi, le défi 30 Point 2. Qu'est-ce que c'est ? Toutes les 30 minutes, vous vous levez pendant 2 minutes. Pas besoin de tenue de sport, pas besoin de matériel. Juste se lever et bouger un peu. Et ce, du matin au soir, à partir du moment où vous vous levez, jusqu'à l'heure de se coucher. Et peu importe l'endroit où vous êtes. Alors bien sûr, durant ces 2 minutes, on va pas rester statique, hein. Par exemple, vous pouvez effectuer de la marche active, sur place ou dans la pièce. Pendant 2 minutes, vous marchez, vous vous déplacez et vous relancez le corps. Et grâce à ça, vous allez améliorer la circulation sanguine. Bref, c'est un réveil musculaire et bien entendu, ça dure 2 minutes.
0: 2 minutes, ça change vraiment quelque chose ?
1: Alors oui, parce que c'est répété plusieurs fois dans la journée. On casse les temps d'inactivité, on relance la circulation sanguine et on réveille les muscles. Et surtout, on remet du mouvement dans une journée trop souvent figée. Alors, ça me donne une idée de... Autre défi, alors toujours à l'intérieur de ces 2 minutes-là, mais cette fois-ci pour pouvoir délier le haut du corps. Et pour ça, on se relève et à partir de là, vous allez dessiner des cercles avec les épaules. En haussant les épaules, vous passez vers l'avant, vers le bas et vers l'arrière. Et comme ceci, vous effectuez quelques cercles en marche avant et quelques cercles en marche arrière. Et bien entendu, durant 2 minutes. Et grâce à ça, vous allez détendre la partie haute du dos, avec notamment les trapèzes. Et bien entendu, vous améliorez votre posture. Au final, on ne cherche pas la performance, mais la régularité. On casse les longues périodes assises, et je vous assure que 2 minutes peuvent faire la différence si on les répète. Donc aujourd'hui, on se relève pour le défi. Allez, à vous de jouer.
0: Allez, c'est parti. Merci beaucoup, Nordinatab. On retrouve tous vos conseils également en vidéo sur ici.fr Besançon. Dans un instant, vos idées sorties en Franche-Comté, c'est après Santa, recommence-moi.

0: Santa avec Recommence-moi sur ici Besançon, 8h54. Deux petites idées sorties pour vous en Franche-Comté. On commence par le carnaval gastronomique des animaux. C'est le titre du dernier rendez-vous compte de la saison proposé par l'orchestre Victor Hugo Franche-Comté. Une revisite, vous l'aurez compris, du célèbre carnaval des animaux de Camille Saint-Saëns, conçu avec l'auteur Bernard Friot, où ce sont cette fois les animaux qui se délectent des musiciens. Trois représentations à vous annoncer le vendredi 5 juin 18h30 à la MJC Palante à Besançon. Le samedi 6 juin à l'Auditorium de la Cité des Arts, toujours à Besançon. Et puis le dimanche 7 juin, 16h, à la salle polyvalente Gustave Kuntz à Seloncourt. Le carnaval gastronomique, c'est aussi un livre-disque qui vous est proposé aux éditions Milan Jeunesse. Et puis à Gré, c'est un voyage au cœur de l'histoire qui nous est proposé le week-end prochain. Imaginez, vous flânez dans les rues, vous suivez un guide, et puis d'un coup, eh bien, une silhouette apparaît en costume d'époque et vous raconte les histoires venues des autres siècles, toute l'histoire de Gré au programme comme ceci. C'est le week-end prochain, voyage au cœur de l'histoire proposé par la ville de Gré.
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0: Le regretté Avicii avec Addicted to You sur ici Besançon, 8h58. C'est le moment de retrouver Catherine Viguier pour votre horoscope de ce dimanche 31 mai. Catherine, la lune est belle.
1: Ah oui, elle est pleine. C'est la pleine lune au Sagittaire. Bélier, l'occasion de vous dépayser et de vous enrichir en rencontrant d'autres gens. Taureau, vous prenez soin de votre esprit et de votre corps. Et oui, soyez votre meilleur ami. Gémeaux, il se passe quelque chose d'important sur le plan relationnel. Soyez attentif. Cancer, on loue votre gentillesse. Vous êtes au service de tous, de toutes, sans vous oublier d'ailleurs. Lion, vous êtes félicité, plébiscité, sans doute aimé aussi, et vous réagissez avec brio, avec classe. Vierge, votre foyer est super valorisé. Il va falloir vous adapter, famille et lieu de vie. Balance, alors c'est une très belle journée, hein, libératrice, prenez l'air, bougez, cultivez-vous. Scorpion, une belle journée pour vous aussi, dédiée à votre trésorerie avec de bonnes opérations. Sagittaire, avec une pleine lune qui vous insuffle un nouveau souffle, c'est à vous de jouer. Capricorne, au second plan en attendant d'être en pleine lumière, soignez vos mots, M-A-U-X. Verseau, vous allez aimer ce jour, il vous réussit, avec des alliés hyper fiables à vos côtés. Poisson, on vous fait une proposition pour un avenir plus attractif, plus intéressant. Et pour nous tous, on retrouve et on la suit, notre petite flamme.
0: Merci beaucoup Catherine Viguier, horoscope, le horoscope complet à retrouver signe par signe sur ici.fr. Besançon à suivre. La compile des experts ici Besançon, ils vous répondent tout au long de la semaine. Vous pouvez leur laisser un message sur le répondeur ici Besançon et puis par WhatsApp aussi. Le numéro, vous le connaissez, c'est le 0380 830 311. Vous nous laissez un petit vocal et puis nos experts se chargent de vous répondre. On aura un dossier notamment consacré aux pompes à chaleur. Et oui, c'est le moment de les réparer tant qu'il fait chaud.
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0: 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Le journal avec Christophe May en rugby. Les joueuses de l'Olympique Besançon peuvent rêver de la montée.
3: Les féminines de l'OB affrontent cet après-midi l'entente Bron-Est Lyonnais en demi-finale du championnat de France de Fédéral 1. Si elles remportent ce match et la finale la semaine prochaine, les joueuses de l'OB peuvent se hisser en élite 2. C'est la division où évolue une bonne partie des sections féminines des clubs phares du rugby français comme La Rochelle, Pau ou le Stade Français par exemple. En cas de victoire cet après-midi, les filles de l'OB seraient en tout cas les premières franc-comtoises à atteindre la finale, de quoi déjà être fier pour la capitaine de l'équipe Bérénice Gondox.
4: Nous, Besançon, on ne nous connaît pas forcément, c'est une petite équipe de Franche-Comté, et les équipes contre qui on est tombé contre Vannes ou Tarbes, et c'est des équipes qu'on connaît plus au niveau du nom, nous on ne nous connaît pas du tout, donc c'est ça, nous on n'a plus rien à perdre maintenant, et le but c'est de montrer ce qu'on sait faire jusqu'au bout, et c'est le but de montrer qu'en Franche-Comté aussi il y a du rugby, et qu'on sait jouer au rugby peut-être mieux que des équipes du Sud, quoi, parce qu'on voit en plus cette année sur les poules qui ont été, enfin la poule qui a été qualifiée, on a quand même 3 équipes de notre poule qui sont en phase finale. Donc ça montre qu'il y a quand même un certain niveau dans le rugby ici, quoi.
3: Coup d'envoi à 15h au stade de Saint-Claude dans le Jura. Et en cas de victoire pour les Byzantines, elles joueront la finale à La Roche-sur-Yon en Vendée samedi prochain.
0: À Besançon, une manifestation contre l'arrêté anti-mendicité pris vendredi par le maire Ludovic Fagot.
3: Les écologistes communistes, socialistes et insoumis appellent à manifester demain à 18h30, place Pasteur. Ludovic Fagot choisit de s'attaquer aux plus pauvres plutôt qu'à la pauvreté, estime l'opposition municipale qui propose plutôt que la répression un renforcement des politiques sociales et de la médiation, un soutien aux structures de solidarité et l'accès à des hébergements d'urgence. Des associations de défense de l'environnement se mobilisent pour dénoncer l'artificialisation des sols dans le Grand Besançon. Les soulèvements de la terre, par exemple, France Nature Environnement ou encore Extinction Rébellion, avec des pancartes Stop Béton sur nos terres agricoles posées sur plusieurs sites comme à Marchaux, à Marnay, à Ruffet, au Vette, à Besançon ou encore à Saône, des sites qui sont concernés par des projets de construction de logements ou des zones d'activité économique. Si ces projets sont menés à bien, ce sont 100 hectares du Grand Besançon qui seront artificialisés. Les militants demandent donc l'arrêt de ces projets et l'utilisation du bâti existant pour y installer des entreprises. Mais pour Jean-Paul Michaud, vice-président du Grand Besançon Métropole en charge de l'aménagement du territoire, ce ne sera pas possible.
5: Aujourd'hui, ce bâti existant, il appartient à du privé, majoritairement. On a très très peu de friches d'activité. Si vous allez sur le pays de Montbéliard, il y a des quantités de friches industrielles en quantité, donc avec possibilité de faire de la requalification sur notre territoire. Nous n'en avons quasiment aucune. Donc c'est extrêmement complexe de vouloir à la fois développer de l'activité pour répondre aux besoins de nos habitants et puis effectivement reconquérir des espaces. Et c'est pour ça qu'on a on a besoin d'un petit peu de temps pour y arriver. C'est notre volonté, on y met des moyens, mais c'est pas simple.
3: Info retrouvée sur ici.fr Besançon. Vous l'avez peut-être remarqué hier en levant les yeux, un anneau lumineux entourant le soleil dans le ciel franc-comtois. Il s'agissait d'un halo solaire, un phénomène atmosphérique rare. Il se forme quand la lumière du soleil interagit avec des cristaux de glace qui sont présents en haute altitude dans de fins nuages. Les images et les explications un peu plus détaillées sont à retrouver sur ici.fr Besançon.
0: Et si la Franche-Comté redevenait une région autonome ?
3: C'est le rêve de l'union du peuple comtois. Un mouvement créé il y a moins d'un an par 5 jeunes régionalistes convaincus. Peuple franc-comtois debout, c'est l'appel que lancent les membres de l'UPC qui ont tenu hier à Arquesnan dans le Doubs une réunion publique. Elle n'a rassemblé qu'une vingtaine de personnes, mais Julien Laurent, ça n'a pas démotivé ces militants autonomistes.
6: Parce que l'Union du peuple comtois et son président Romain Scholamer se basent notamment sur ce sondage Opinionway de 2022 qui indique que près de 2 personnes sur 3 en Franche-Comté ne veulent plus de la fusion avec la Bourgogne.
7: On est quand même l'une des rares régions finalement qui manque un mouvement un peu fédérateur en termes de langue, d'identité.
6: Et puis il y a cette donnée plus officielle encore. Début avril, l'Assemblée nationale a adopté un texte qui prévoit la sortie de l'Alsace de la région Grand Est. Alors ça motive évidemment en Franche-Comté.
7: Une des rares régions qui n'avons pas d'hymne officiel. On a quand même aussi la chance d'avoir une région qui possède 2 langues. Une langue d'oïl, donc le franc-comtois, et une langue franco-provençale, donc l'arpitan jurassien. Un dictionnaire, quelque chose qui puisse un peu homogénéiser quand même notre langue, c'est un gros point aussi clé de notre mouvement.
6: Cette union du peuple comtois, ça parle en tout cas à Michael, venu de son village jurassien d'Orchamps.
8: Parce que chez moi, il y a un petit mât de 5 mètres avec un gros drapeau de Franche-Comté, d'1m50 par 80, qui flotte.
6: Et autour du cou, il a même un pendentif en forme de Franche-Comté.
8: Depuis 10 ans.

0: pour Alizé Frécon-Demouge, à 32 ans, la Byzantine prend sa retraite sportive après avoir passé toute sa carrière à l'ESBF depuis l'âge de 5 ans. Les Byzantines, qui sont 8e au classement, ne peuvent plus décrocher de tickets pour la Coupe d'Europe. Chambray, de son côté, a validé sa 3e place au classement final. Il n'y aura donc pas véritablement d'enjeu sportif cet après-midi. La météo avec les orages qui viennent, et qui arrivent.
1: Gros changement de temps, c'était attendu en Franche-Comté. Le ciel est encore un petit peu dégagé ce matin, mais ça va se charger. Épisode orageux cet après-midi, attention au vent qui pourra souffler jusqu'à 70 km/h en rafale. Ça devrait se calmer assez vite, il va faire chaud cet après-midi, jusqu'à 30 degrés c'est la maximale pour Vesoul, 29 degrés pour Besançon, Rio et Gré, 26 degrés pour Pontarlier, 29 degrés du côté de Dole.
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1: 9h06, retour de l'info. Tout à l'heure, ce sera à 10h. Avant cela, le meilleur des experts arrive juste après Joe Dassin dans les yeux d'Émilie.
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0: Dans les yeux d'Émilie, Joe Dassin avec Ici Besançon.
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0: On est dimanche et c'est la compile des experts. Toute la semaine, ils répondent à vos questions au micro de Nathan RLT. Moi, je vous compile tous à chaque week-end des questions que vous pouvez d'ailleurs poser par mail sur le répondeur Ici Besançon et désormais par WhatsApp au 03 81 833 100.

0: Et cette semaine, on continue de s'intéresser à la déclaration de revenus avec deux questions, deux précisions concernant le formulaire en ligne posé à Frédéric Hendel, contrôleur des finances publiques. Et puis, un dossier consacré aux pompes à chaleur. Alors oui, je sais, on est plutôt dans la ventilation, voire dans la climatisation en ce moment, mais l'été, c'est une bonne période aussi pour faire des travaux sur ces équipements qu'on sollicite un peu moins. Et justement, si la vôtre est tombée en panne, que faire? Eh bien, on a posé la question à Benjamin Capelli de l'UFC Que Choisir. Et puis, Bernard Cueno, notre chauffeur, nous expliquera pourquoi les pompes à chaleur nouvelle génération sont meilleures que les précédentes. Mais avant tout cela, c'est parti pour notre rendez-vous hebdomadaire chez le notaire.
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2: Et à mes côtés ce matin, notre expert notaire, Maître Olivier. Bonjour Maître.
3: Bonjour Nathan.
2: Avec Émilie qui nous adresse cette question, qui nous dit qu'elle-même et sa copine achetons à deux. Elles sont ni paxées ni mariées, mais Émilie a plus d'apports que sa copine et elle veut savoir comment ça se passe, notamment si un jour elles doivent se séparer, elles sont amenées à se séparer, sachant que c'est donc achat à deux, ni paxées ni marié, comment ça se passe, Maître?
3: Alors, Emilia, pas mal, on peut tout organiser. Ce qu'il faut, c'est bien prévoir les choses dans l'acte. Ouais. Il va bien falloir expliquer, il faudra voir avec le notaire qui rédigera, qu'il soit indiqué le coût global de l'opération. Voilà, ça coûte tant. Qui paye quoi? Émilie, elle apporte telle somme, sa copine telle autre somme, elles ont un prêt, qui paye le prêt? Et il y a tout le détail, en principe on indique un pourcentage. Émilie, elle achètera peut-être 60% du bien et sa copine 40%. L'idée, on l'a bien compris, c'est que si un jour on revend, on va récupérer 60% du bien qui inclura l'apport qu'Émilie avait intégré. Alors bien sûr, si le bien perd de la valeur, forcément il y aura un petit bout d'apport qui sera perdu. Mais c'est comme un placement. Mais en tout cas, il faut bien fixer les choses. Alors d'autres préconisent autre chose, de mettre 50-50 dans tous les actes et de mettre des déclarations d'apport, de dire qui a apporté quoi pour pouvoir reprendre son apport. Ça, c'est deux conceptions différentes. Moi, je préfère la conception où on met un pourcentage qui colle à la réalité. L'avantage, on n'aura pas de discussion. Au moment de la revente, on partage en fonction de ce pourcentage. En tout cas, ce qu'il faut bien faire, et Émilie, il faut bien que vous fassiez avec votre ami un compte commun où chacune va verser exactement le montant du prêt qu'elle doit payer pour garder la trace et qu'il n'y ait pas un jour un problème qu'il y en a une qui paye le prêt et l'autre qui paye les courses. Ça, c'est un très mauvais système qui marche très mal puisque celle qui aura payé le prêt pourra dire j'ai tout payé et toi tu n'as rien payé.
2: Et ça, c'est possible sans être paxé ni marié, même ouvrir un compte commun?
3: Bien sûr. Alors là, on parle des pourcentages d'achat, de récupérer son apport. Le problème qui va se poser entre Émilie et sa copine, c'est que pas paxé, pas marié, elles ne seront pas protégées en cas de décès. Et donc là, il faudra penser à autre chose. C'est peut-être programmer un testament, mais un testament pas paxé, pas marié, 60% de taxes. Donc l'idéal serait pour elles de se paxer et de faire un testament. Et là, elles auront entre la clause dans l'acte avec les apports protégés en cas de séparation, le pax et le testament protégés en cas de décès. On a un pack complet, Nathan.
2: voilà, un pax complet. En l'occurrence, voilà pour les réponses qu'on pouvait vous apporter, Émilie, ce matin avec vous, Maître Olivier, notre expert notaire, l'un de nos nombreux experts, pour leur poser des questions. L'adresse mail ici Besançon sur la cdi@radiofrance.com et le WhatsApp ici Besançon au numéro habituel de la radio, non surtaxé, c'est toujours le 03 81 833 111. À très vite Maître pour d'autres questions et d'autres réponses.
3: Merci Nathan, avec plaisir.
0: Dans un instant, on rouvre le dossier déclaration de revenus. Il reste encore quelques jours pour la finaliser si vous vivez en Haute-Saône, tout du moins parce que la date est dépassée dans le Doubs et dans le Jura. Mais si on se rend compte qu'on a oublié quelque chose, qu'on s'est trompé, est-ce qu'on peut encore corriger tout ça? Frédéric Hendel de la DGFiP nous répond après une chanson de circonstance. Please forgive me, ça veut dire s'il vous plaît, pardonnez-moi. Bryan Adams avec Ici Besançon.

0: Please Forgive Me, Bryan Adams, dans la compile des experts ici Besançon.
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0: À mes côtés, Frédéric Hendel, contrôleur des finances publiques à la direction départementale des finances publiques du Doubs, pour encore plusieurs conseils pour votre déclaration d'impôt sur les revenus. C'est vraiment les tout derniers jours là. Bonjour Frédéric Hendel.
2: Bonjour.
0: Les tout derniers jours, je le disais justement, rappelez-nous un peu les dates dans le Doubs, le Jura, la Haute-Saône pour déclarer en ligne. Parce que les papiers, c'est fini depuis le 16 mai.
2: Exactement, oui. Donc pour le Doubs et le Jura, donc ce sera jusqu'au 28 mai. Et pour la Haute-Saône, donc ce sera jusqu'au 4 juin.
0: Et si jamais une personne a écouté notre rubrique d'il y a quelques jours de cela, où on évoquait notamment les choses à faire attention sur notre déclaration sur les revenus, entre les cotisations syndicales, l'abattement de 10% ou les frais réels, et puis vérifier si mon employeur, notamment dans le service public, fait le maintien de salaire lorsqu'on est en arrêt maladie, mais qu'il y a une mine CPAM, qu'une personne se dise « Oh là là, j'ai pas fait attention à tout ça », pas de panique, même si la déclaration a déjà été faite, envoyée par papier comme en ligne, il y a une période de correction après.
2: Exactement. Donc à partir de fin juin, les services seront momentanément fermés, donc nous n'aurons plus la possibilité de corriger en ligne. Mais pas de panique, à partir de fin juillet jusqu'à début décembre, les services de correction en ligne réouvriront et du coup on aura la possibilité d'apporter une ou plusieurs corrections à sa déclaration en ligne.
0: On peut tout corriger ?
2: Exactement, tout corriger. Sauf concernant la situation familiale. S'il y a une modification de la situation familiale, par exemple la déclaration d'un divorce, d'un mariage ou d'un décès par exemple, là il faudra directement se rapprocher du service des impôts dont on dépend.
0: Et après, sinon on peut opérer quelques petites modifications. Est-ce qu'il faut les justifier, ces modifications, dire pourquoi finalement on est revenu sur notre déclaration ou pas?
2: Alors, au niveau de la correction en ligne, quand on corrige ses revenus, nous n'avons pas besoin de fournir des justificatifs. Il faudra seulement les fournir s'il y a une demande du service.
0: Est-ce que justement, quand il y a modification, il y a un peu plus, l'attention est un peu plus portée sur notre déclaration par le service des finances publiques ou non, sans plus?
2: Oui, bah après effectivement, tout dépendra aussi du montant des conséquences fiscales suite à la correction. Hein. S'il y a peut-être une grosse restitution derrière, il y aura peut-être plus de risques d'avoir une demande de renseignements supplémentaires par le service.
0: Et vous avez donc jusqu'à ce 28 mai pour le département du Doubs pour cette déclaration initiale sur les revenus, jusqu'au 4 juin pour le Jura et le département de la Haute-Saône. Et puis ensuite, il y aura une réouverture après juin à partir de juillet pour effectuer quelques corrections si jamais certains points vous auraient échappé. Merci beaucoup Frédéric Hendel encore une fois pour ces précieux conseils. Une belle journée à vous.
2: Merci beaucoup également.
0: Contrôleur des finances publiques à la direction départementale des finances publiques du Doubs.
3: Et je vous rappelle que vous avez jusqu'au 4 juin minuit pour vérifier votre déclaration si vous résidez en Haute-Saône ou dans le territoire de Belfort. Mais on n'en a pas terminé avec nos questions à Frédéric Hendel parce que je ne sais pas si vous l'avez remarqué comme moi, ce questionnaire concernant notre logement en toute fin de déclaration, qu'est-ce que ça veut dire? À quoi ça peut bien servir? Eh ben on en parle juste après Kim Carnes et Bette Davis Eyes. C'est ici Besançon.

0: Ici Besançon, Kim Carnes avec Bette Davis Eyes. Avant de retrouver nos experts, déjà je peux vous dire que si vous avez des questions concernant le droit de la famille, la perte de poids, une interrogation sur le comportement de votre chien ou bien un objet à faire expertiser, vous pouvez poser toutes vos questions à nos experts via les réseaux sociaux d'Ici Besançon, Facebook, Instagram, par mail mais aussi par WhatsApp. Une petite note vocale au 0380 833 111. Ensuite, je vous rappelle le jackpot des défis d'Ici, toute la semaine prochaine entre 11h et midi, 150 € en carte carburant, le coup de pouce pouvoir d'achat qui fait du bien. Et sur ce, on peut donc envoyer le nouveau Florent Pagny, la dernière chanson du monde, dans une minute.
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0: Ici Besançon, le nouveau titre de Florent Pagny, la dernière chanson du monde.
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0: Envie de pratiquer une activité en extérieur, on jette un œil sur la qualité de l'air. En Franche-Comté, c'est le bulletin d'Atmo BFC. Une qualité de l'air fortement dégradée à cause de l'épisode de chaleur. Jusque-là, la qualité de l'air est mauvaise de Besançon à Dole et dans le pays de Montbéliard à cause des concentrations en ozone. Même constat pour les pollens. Les allergiques le constatent. La concentration des pollens de graminées a fortement augmenté avec cette météo estivale. Le risque d'allergie reste donc élevé à très élevé avec à la clé éternuement, nez qui coule, irritation des yeux, toux, difficulté respiratoire. Mais la bonne nouvelle, c'est qu'avec le temps agité d'aujourd'hui, le vent et les fortes averses attendues, eh bien tous ces polluants vont être évacués et l'atmosphère devrait être plus respirable dans les prochains jours. Ici Besançon, d'autres infos pratiques arrivent dans une heure.
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2: À mes côtés dans ce rendez-vous des experts pour de derniers conseils sur la déclaration des revenus en ligne, possible toujours jusqu'au 28 mai pour le département du Doubs et puis jusqu'au 4 juin pour le département du Jura et de la Haute-Saône. Frédéric Hendel, contrôleur des finances publiques à la direction départementale des finances publiques du Doubs. Bonjour Frédéric Hendel.
3: Bonjour.
2: Pour revenir sur un point que beaucoup ont constaté cette année à la fin de leur déclaration sur les revenus, un petit questionnaire supplémentaire autour de ces propriétés, si on est propriétaire, faire un peu l'état des lieux des biens que l'on possède. Ça, c'est une nouveauté de cette année.
3: Exactement. Donc, normalement, tous les propriétaires, à la fin de la déclaration en ligne, donc juste avant de
2: uniquement
3: signer...
2: Uniquement les propriétaires ou...
3: Exactement, oui. Uniquement les propriétaires.
2: Donc, ceux dont les finances publiques savent déjà qu'ils sont propriétaires.
3: Exactement.
2: Les locataires ne l'auront pas.
3: Non.
2: D'accord.
3: Les locataires, non. Donc, uniquement les propriétaires, on leur demandera s'il y a des modifications à apporter par rapport à la situation d'un bien dont ils sont propriétaires. Et donc, il faudra simplement répondre par oui ou par non. Donc, si on répond par non, on pourra directement signer la déclaration. Mmh. Si on répond oui, on sera directement renvoyé donc sur l'onglet « Gérer mes biens immobiliers » pour apporter la modification sur le bien immobilier.
2: Une modification qui, elle, n'engendrera rien sur la déclaration sur les revenus.
3: Non, la déclaration en ligne sur les revenus ne sera pas impactée justement par les modifications apportées par rapport au bien immobilier.
2: Et pourquoi ce questionnaire en plus cette année, qui n'avait pas forcément les années précédentes ? C'est pour remettre à jour vos bases ?
3: Exactement. Après, c'est juste aussi pour s'assurer que des taxes d'habitation sur résidence secondaire ne soient pas envoyées à tort. Donc, c'est pour ça qu'on demande à ce que les usagers soient bien vigilants par rapport à la situation de leur bien immobilier pour éviter toute erreur plus tard.
2: Et surtout, si elles sont toutes envoyées à tort, il va en avoir beaucoup à la
3: Exactement,
2: fin.
3: Exactement.
2: Et puis, c'est aussi pour préparer les impôts fonciers.
3: Oui, exactement. Donc nous, on gère également tout ce qui est taxes d'habitation sur les résidences secondaires. Donc si les mises à jour sont bien faites par les usagers, ça nous évitera aussi de gérer peut-être les réclamations en fin d'année et justement de pouvoir un peu mieux gérer la fin d'année et de pouvoir répondre aux questions si besoin.
2: Et c'est là aussi où il faut faire attention, pas faire l'erreur, c'est assez subtil. Si par exemple on a un enfant qui est étudiant ou on loue un logement pour cet enfant étudiant en plus de sa résidence principale, de bien le déclarer pour éviter que notre enfant reçoive une taxe d'habitation.
3: Exactement.
2: À son...
3: Donc sur la déclaration. Alors là sur la déclaration de revenus, quand on rattache un enfant majeur donc directement à son foyer, on nous demandera si cet enfant majeur loue un logement étudiant. Donc là il faudra bien préciser l'adresse du logement étudiant pour éviter que cet enfant ne reçoive à tort une taxe d'habitation sur les résidences secondaires.
2: Eh bien voilà, maintenant je crois que vous savez tout sur ces déclarations des finances publiques, déclarations sur les revenus pour cette année 2026, mais sur les revenus de 2025. Merci beaucoup Frédéric Hendel.
3: Merci beaucoup.
2: Contrôleur des finances publiques à la direction départementale des finances publiques du Doubs.
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0: À suivre, un autre dossier, celui des pompes à chaleur. L'été approche, c'est donc le moment de penser à les entretenir, et pas qu'on le froissera de retour, mais au fait, vers qui se tourner quand la pompe à chaleur tombe en panne? Les bons conseils de Benjamin Capelli, c'est juste après Céline Dion, on ne change pas avec Ici Besançon.

0: Ici Besançon, Céline Dion, on ne change pas.
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2: À mes côtés aujourd'hui, Benjamin Capelli de Que Choisir Ensemble, le nouveau nom de l'UFC Que Choisir. Bonjour Benjamin.
3: Bonjour.
2: Avec cette question que nous adresse Henri, ma pompe à chaleur choisie, installée et réglée par un professionnel en novembre 2022, est tombée en panne récemment. Le problème, c'est que l'installateur, visiblement, refuse d'intervenir. Il avait évoqué une garantie de 10 ans. Comment le faire réagir? Car j'ai bien le droit à la garantie décennale. C'est la question que nous pose Henri.
3: Alors déjà, Henri, il faut savoir qu'une garantie de 10 ans, en fait, c'est pas obligatoirement synonyme de garantie décennale.
2: Ah, c'est pas la même chose.
3: C'est pas forcément la même chose.
2: D'accord.
3: Il peut s'agir en fait d'une garantie qui est dite commerciale en fait. D'autant plus que la garantie décennale, elle ne concerne pas tous les travaux. Alors pour un petit rappel, pour que la garantie décennale puisse s'appliquer, il est notamment nécessaire, selon la position actuelle de la jurisprudence, que l'élément d'équipement installé sur de l'existant constitue lui-même un ouvrage immobilier. C'est-à-dire quelque chose d'important quand même, c'est des gros travaux. Alors si une pompe à chaleur peut être qualifiée d'élément d'équipement, alors la garantie de bon fonctionnement de 2 ans peut aussi trouver à s'appliquer. Mais encore faut-il que la pompe à chaleur ait été installée en même temps que la construction. Toutefois ici, le délai est dépassé puisque c'était novembre 2022. En effet, les éléments d'équipement installés en remplacement ou par adjonction donc sur un ouvrage existant et qui ne constituent pas en eux-mêmes un ouvrage ne relèvent ni de la garantie décennale, ni de la garantie biennale de bon fonctionnement, quel que soit le degré de gravité des désordres. Là, c'est le cas pour une pompe à chaleur parce que ça c'est pas un ouvrage. Dans ce cas, la garantie légale applicable sera ici la garantie légale de conformité de 2 ans à compter de la livraison du bien. Là aussi, par contre, le délai est expiré. Alors ceci étant, Henri nous dit que le poseur lui avait dit qu'il avait une garantie de 10 ans. Alors là, le poseur peut rester responsable des travaux effectués en tant que professionnel. Il faudra dans ce cas prouver qu'il a commis une faute par une expertise. Et là, on a en principe 5 ans à compter de la panne pour agir contre lui.
2: Et là, c'est l'installateur qui lui a dit 10 ans, mais il faut que ça soit quand même écrit quelque part.
3: Il faut que ce soit écrit quelque part. Alors là, c'est le cas d'une garantie commerciale. Dans ce cas-là, il faut vérifier si le poseur, justement, a remis à Henri un document quant à cette garantie de 10 ans. Et en présence d'une garantie commerciale, lui ou son garant doivent respecter leurs engagements. Henri peut aussi essayer de prendre contact avec le fabricant de la pompe, parce que c'est aussi lui qui peut prévoir la garantie commerciale.
2: Et ben voilà pour les réponses qu'on pouvait vous apporter. Mon cher Henri, comme Henri, vous avez une question à poser à Benjamin Capelli de Que Choisir Ensemble, le nouveau nom de l'UFC Que Choisir. Vous pouvez le faire tout simplement avec le WhatsApp ici Besançon. Vous nous ajoutez avec le numéro que vous connaissez bien, le 0381 833 111, et vous nous envoyez votre question et nous vous répondons régulièrement dans ce rendez-vous des experts ici Besançon. À très vite Benjamin Capelli.
3: À bientôt.
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0: Vous avez bougé les épaules, c'est normal. C'était le groupe Imagination en 82 avec Music and Lights dans la compile des experts.
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0: À mes côtés, aujourd'hui, Bernard Cuneau de chez Cuneau Énergie à Levier. Bonjour Bernard.
2: Bonjour.
0: Comme on aime bien faire régulièrement avec vous, on présente certains produits. Les pompes à chaleur, en l'occurrence aujourd'hui, qui ont évolué au fur et à mesure du temps. Et ce, pour le bonheur de tous, j'ai envie de dire, de nouvelles générations qui arrivent, plus esthétiques, plus ergonomiques, ces nouvelles pompes à chaleur.
2: Voilà, on a maintenant des groupes quand même qui évoluent avec des avantages. D'une part esthétique, c'est vrai que les anciens groupes blancs avec les deux ventilateurs visibles étaient quand même pas folichons. On avait tendance à les rhabiller avec des habillages, des kits qui étaient remis devant pour rendre l'ensemble un peu esthétique, soit avec des habillages un peu tôlés, soit avec des habillages même un peu aspect bois. Mais ça avait quand même un peu ses limites. Et maintenant, justement, les fabricants ont quand même à cœur de créer des groupes qui vont être plutôt sur des couleurs foncées, des couleurs noires, avec un ventilateur à l'intérieur qui va être moins visible et surtout des nuisances sonores qui vont être atténuées avec des systèmes équipés d'hélices, ils appellent ça en forme d'aile de pigeon. C'est vraiment une hélice qui a une forme très particulière, ça n'a plus rien à voir avec ce qu'on a connu.
0: Celle des ventilateurs classiques.
2: Oui, voilà, c'est ça. Et donc, c'est ces évolutions-là qui font que maintenant, on génère beaucoup moins de bruit et c'est quand même vraiment rassurant parce que c'était un point sur lequel on alertait souvent les clients en disant attention, il ne faut pas que ça vienne à gêner le voisinage, tout ça. Et ça pouvait même gêner le client lui-même parce qu'il était éventuellement.
0: Juste à côté, derrière.
2: Avoir des fenêtres à proximité du groupe, voilà. Et là, voilà, maintenant, on a quand même des produits qui sont vraiment performants et on arrive même à avoir, donc, on parlait des nuisances sonores, mais il y a donc un avantage aussi esthétique, mais aussi d'un point de vue technique, on obtient de l'eau maintenant à 70-75 degrés avec les nouveaux groupes. Donc, voilà, c'est vrai qu'en rénovation, c'est quand même un gage de sécurité. On sait qu'on a maintenant de la puissance, même en hiver, pour répondre aux besoins de l'installation.
0: Moins de bruit, un esthétique qui a été revu pour en plus une production de chaleur accrue par rapport à celle auparavant. C'est tout à y gagner, j'ai envie de dire. D'ailleurs, pour revenir sur les installations de ces groupes de pompes à chaleur, est-ce qu'il y a une réglementation par rapport au voisinage, de pas le mettre trop près d'une autre habitation, pas l'encaisser, l'enfermer? Comment ça se passe? Est-ce qu'il y a des règles en la matière ou on l'installe où on peut?
2: Il y a des règles en la matière. En tout cas, si vous venez avoir un litige avec votre voisin, ce qui va être fait, c'est une mesure du niveau sonore au niveau du terrain, à la limite du terrain du voisin. On mesure le niveau sonore et après on met en route la pompe à chaleur, on mesure à nouveau le niveau sonore, il ne faut pas rajouter plus de 3 décibels. Donc ça peut être quelque chose qui peut être atteint assez rapidement, donc il faut être vigilant effectivement sur ce point-là. Maintenant, on vient de le dire, on a maintenant moins de risques d'engendrer ce problème. Mais après, il y a beaucoup de règles de bon sens, c'est-à-dire qu'on évite de se mettre en direction du voisin. Si en faisant un quart de tour, on peut le mettre sur la façade d'à côté qui oriente sur un champ, l'idée c'est quand même d'avoir eu un raisonnement au départ, puis que ce soit inscrit dans une démarche qui fait que on a essayé de faire ce qu'il fallait pour créer le moins de nuisances. Et puis après, derrière, on a maintenant aussi des équipements qui se sont améliorés. On peut couvrir le groupe extérieur avec des éléments qui absorbent le bruit, donc ça peut être déjà une première option. L'avantage de ces systèmes-là qui couvrent le bruit sont agréés par les fabricants, donc on est sûr de pas altérer les performances du groupe extérieur.
0: Et c'est toujours bon à rappeler, comme on en parle en même temps, c'est dans le sujet du jour. Merci beaucoup Bernard Cuneau.
2: Merci, au revoir.
0: De chez Cuneau Énergie, à Levier, notre expert chauffagiste.
3: 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Amir est de retour avec Alain Parfait.

0: parfaite pour moi.
1: Amir avec Alain Parfaite, nouveauté ici Besançon. À suivre, toute l'actualité locale en Franche-Comté, le flash de 10h. Et puis, dans la Franche-Comté, toute une histoire, la Franche-Comté, nid d'espions. Pendant les deux guerres mondiales, des affaires étonnantes sont venues semer le trouble et l'interrogation. Le capitaine Proust était-il un espion à la botte de l'Allemagne? Qui était ce jeune homme inconnu arrivé avec la délégation de l'ambassade des États-Unis? On ouvre les dossiers secrets de l'espionnage en Franche-Comté dans quelques minutes avec ici Besançon.

0: Eddy Mitchell avec Mans à l'instant sur Ici Besançon et on fête les mamans tout au long de ce dimanche avec Ici Besançon. 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On vous attend entre 11h et midi pour jouer avec nous à Génération Franche-Comté. À suivre, la Franche-Comté est toute une histoire, c'est juste après le journal.
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0: Ici votre radio locale numéro 1 dans le Doubs et en Haute-Saône, il est 10h. Le flash Christophe May à Besançon, une manifestation contre l'arrêté anti-mendicité pris vendredi par le maire LR, Ludovic Fagot.
2: Les écologistes, les communistes, les socialistes et les insoumis du conseil municipal appellent à un rassemblement demain, lundi, à 18h30, place Pasteur. Ludovic Fagot choisit de s'attaquer aux plus pauvres plutôt qu'à la pauvreté, estime l'opposition municipale, qui propose plutôt que la répression, un renforcement des politiques sociales et de la médiation, un soutien aux structures de solidarité et l'accès à des hébergements d'urgence. Info à retrouver sur ici.fr Besançon. Les pompiers ont effectué plusieurs sorties hier pour des départs de feu en Franche-Comté, heureusement sans trop de gravité. En Haute-Saône, ils ont évité la propagation d'un feu à une citerne de fioul à Chenevray et Morogne hier après-midi près de Marnay. C'est un groupe électrogène qui s'était totalement embrasé lors de travaux sur un barrage. À Anteuil, près de Baume-les-Dames dans le Doubs, un tracteur a été complètement détruit par les flammes alors que son propriétaire était occupé dans un champ isolé vers 15h30. Les pompiers ont évité que la végétation environnante ne prenne feu. Et puis, les pompiers mobilisés également dans le Haut-Doubs vers 16h pour une voiture qui s'est enflammée sur la départementale 9 entre Métabier et Saint-Antoine. Le conducteur avait déjà pu limiter les flammes avec un extincteur. Vous l'avez peut-être remarqué hier en levant les yeux, un anneau lumineux entourant le soleil dans le ciel franc-comtois dans l'après-midi. Il s'agissait d'un halo solaire, un phénomène rare. Il se forme quand la lumière du soleil interagit avec des cristaux de glace qui sont présents en haute altitude dans des fins nuages. Images et explications sur ici.fr Besançon. Les joueuses de l'Olympique Besançon à 2 matchs de la montée, les féminines de l'OB, c'est du rugby, affrontent cet après-midi l'Entente Bron-Est Lyonnais en demi-finale du championnat de France de Fédéral 1. Si elles remportent ce match et si elles gagnent la finale la semaine prochaine, les joueuses de l'OB peuvent se hisser en élite 2 où évolue une bonne partie des sections féminines des clubs phares du rugby français, La Rochelle, Pau, le Stade français par exemple. Coup d'envoi à 15h cet après-midi sur terrain neutre à Saint-Claude dans le Jura. Et puis c'est le dernier match de la saison pour l'ESBF en Ligue féminine de handball et c'est aussi l'heure des adieux pour Alizé Frécon-Demouges. Les Byzantines reçoivent Chambray-Touraine à 15h au Palais des Sports. Un match sans enjeu puisque les Byzantines 8e au classement ne peuvent plus décrocher de place pour la Coupe d'Europe et que Chambray a validé sa 3e place au classement final. Mais ce sera le dernier match pour Alizé Frécon-Demouges. À 32 ans, la Byzantine prend sa retraite sportive après avoir passé toute sa carrière à l'ESBF. Elle y joue depuis l'âge de 5 ans. Ça, c'est de la joueuse fidèle.
0: Ah, ça, n'a pas été rachetée par un autre club venu de l'étranger. Elle est restée ici.
2: La météo, Arnaud.
0: Oui, avec du beau temps. En tout cas, ce matin. Voilà, profitez-en. Parce que cet après-midi, ça va virer à l'orage. Pas mal de vent annoncé, 70 km/h en rafale. Et donc, des coups de tonnerre un peu partout dans la région. Le tout avec des températures assez élevées encore. Hein, 30 degrés pour Vesoul, 28 degrés à Besançon, 29 degrés pour Dole cet après-midi. Ça va se rafraîchir dans les prochains jours.
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0: 10h03, retour de l'info tout à l'heure. À 11h, la Franche-Comté toute une histoire commence juste après Kungs, This Girl.

0: Ici Besançon, Kungs en 2016 avec le bondissant This Girl.
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0: Lors des deux conflits mondiaux entre 1914 et 1945, la Franche-Comté a aussi été un terrain de jeu pour les espions. Frontalière de la Suisse et de l'Allemagne, elle a vu un avion allemand s'écraser mystérieusement près de Pontarlier, fournissant ainsi sur un plateau le nouveau modèle des Messerschmitt développé par le Reich. Plus tôt, lors de la guerre de 14-18, c'est un capitaine de l'armée française qui est accusé d'avoir fourni des renseignements aux Allemands, quand ce n'est pas un jeune inconnu, arrêté alors qu'il voyage dans le convoi de l'ambassadeur des États-Unis. Par endroits, le trouble et la méfiance gagnent les habitants, qui cherchent le coupable idéal, mais attention parfois aux faux-semblants. Alors, la Franche-Comté, nid d'espions ?
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0: Bonjour Jordan Lamar-Martins.
2: Bonjour.
0: Spécialiste de l'histoire locale, vous aimez vous plonger dans les extraits de journaux, dans les coupures de journaux pour dénicher plein d'histoires. Et aujourd'hui, vous avez réuni certaines de ces histoires qui nous racontent l'espionnage en Franche-Comté. On va commencer par exemple par celle du capitaine Proust. Alors c'était qui ce capitaine Proust ? On est au tout début des années 20.
2: En effet, nous sommes au début des années 20 à Besançon et un officier franc-comtois qui est né à Paris, Léon Proust, est en permission dans sa belle famille qui habite non loin de vos studios d'ailleurs. Et cet homme est un officier très talentueux, il est l'archétype de l'officier colonial. Il a notamment pendant la guerre servi au Maroc où il a mis à son service un jeune homme d'une douzaine d'années qui s'appelle Ali et qui le suit partout un peu comme une sorte d'aide de camp. Il est également connu pour être un homme très extraverti. Ouais. Certains disent même qu'il s'endette parfois pour avoir un certain niveau de vie.
0: Qu'est-ce qu'on lui reproche exactement ?
2: Nous sommes le 31 octobre 1921, tandis que le capitaine Proust, puisque c'est son grade, est chez sa belle-sœur. Il reçoit une missive lui demandant de se rendre à un hôtel assez connu dans le centre-ville de Besançon pour y rencontrer quelqu'un. Plutôt méfiant, il envoie donc son aide-de-camp Ali, qui revient sans forcément tout comprendre, et donc le capitaine Proust décide de se rendre par lui-même. Et là, quelle ne fut pas sa surprise de tomber nez à nez sur des membres de la Sûreté Générale, ancêtre de notre contre-espionnage, qui l'arrête et qui l'accuse d'être donc un espion à la solde de l'Allemagne. Bien que la Première Guerre mondiale soit finie, les Allemands restent pour autant un adversaire pour la France. Et on l'accuse du coup d'avoir donné un certain nombre d'informations à l'Allemagne durant la Première Guerre mondiale.
0: On l'accuse d'être un agent double en fait.
2: En effet.
0: Travaillant à la fois pour les Français et pour les Allemands.
2: Exactement. On l'accuse en effet de transmettre des informations et de dépasser son rôle, puisque aux yeux du renseignement français, il devait plus avoir une mission un peu d'intoxiquer l'adversaire germanique. Et on l'accuse d'avoir transmis des informations sensibles. On l'accuse par exemple d'avoir...
0: Donner le plan d'un canon par exemple.
2: Effectivement, le plan d'un canon, également de mouvements de troupes. Il s'appuie sur deux éléments. D'une part, des preuves qui auraient été trouvées par les soldats français en 1918 à Bruxelles, et également sur le témoignage de la maîtresse de cet agent de liaison allemand, qui est française.
0: Et l'histoire va totalement s'emballer, la presse va commencer à s'intéresser aussi à cette histoire. Comment ça va se terminer ? Eh bien, pour le savoir, vous restez avec nous, la Franche-Comté, toute une histoire, revient dans un instant.

0: Ici Besançon avec Tina Turner, la bande originale du film GoldenEye, James Bond sur la piste d'un mystérieux satellite soviétique. De quoi rester dans l'ambiance.
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0: C'est la Franche-Comté, toute une histoire. Nous sommes toujours avec Jordan Lamar-Martins autour de ces histoires d'espionnage en Franche-Comté. On a commencé à vous raconter l'affaire du capitaine Proust. En 1921, il est arrêté pour espionnage. Lui, l'agent secret côté français, qu'on accuse d'être un agent double qui aurait livré beaucoup de renseignements et notamment le plan d'un canon aux Allemands lors de la Première Guerre mondiale. On le retrouve dans cet hôtel à Besançon. Est-ce qu'on lui explique pourquoi est-ce qu'il est arrêté et qu'est-ce qu'il a fait vraiment?
2: Il est mis aux arrêts à la citadelle de Besançon et très vite on va lui expliquer qu'il est considéré comme un traître à la patrie puisqu'il a livré ses informations sensibles. Partant de là, va se mettre en place un procès. Et comme vous l'avez effectivement dit, l'affaire va être suivie par la presse, aussi bien nationale puisqu'il est né à Paris, mais également locale puisque sa famille est originaire d'un village Vergy. Et donc ça serait une affaire très suivie dans la région.
0: D'ailleurs, c'est assez étonnant, sur les unes des journaux de l'époque, on retrouve à la fois l'affaire Landru et l'affaire Proust mise côte à côte sur la une. C'est vraiment une affaire nationale, cette histoire.
2: Effectivement, c'est une affaire qui est aujourd'hui oubliée, mais c'est une affaire qui a une dimension nationale, voire même internationale, puisque vous retrouvez des articles de presse dans d'autres pays, bon, principalement francophones, mais cette affaire a dépassé largement la portée locale.
0: Forcément, la presse va fouiller, va aller rencontrer des témoins, ça va très très loin, hein. Les journaux sont beaucoup plus engagés, beaucoup plus virulent aussi qu'aujourd'hui.
2: En effet, on se rappelle qu'on est à peine une quinzaine d'années après l'affaire Dreyfus, où la presse s'est énormément mobilisée pour ou contre le capitaine. Et justement, pour cet autre capitaine, le capitaine Proust, la presse va également être un peu dans cette logique-là, de savoir est-ce que, oui ou non, le capitaine Proust est un espion au sol de l'Allemagne. Est-ce que c'est un traître?
0: Et au final, la réponse, comment se passe le procès et comment est-ce que ça se termine, cette affaire?
2: Le premier procès est perdu par le capitaine Proust, qui est reconnu coupable d'intelligence avec l'ennemi. Il décide de faire appel de la décision, arguant notamment du fait que plusieurs témoins de la défense n'ont pas été entendus. Cet argument est reçu en appel, et il parvient en appel à Lyon à remporter le procès. D'autant que l'accusation se retrouve en difficulté, parce que d'une part, les fameuses preuves qui ont été trouvées à Bruxelles ont l'air fausses, et d'autre part, la principale personne qui témoignait contre le capitaine Proust, Madame Garnier, donc la maîtresse de l'agent de liaison allemand, et elle-même une traîtresse, était une espionne à la solde de l'Allemagne. Si bien que certains journaux qui prennent la défense du capitaine Proust estiment que le témoignage de Madame Garnier était une forme de vengeance à l'encontre du capitaine Proust. Le capitaine Proust va retourner dans sa base en Syrie, va revenir une nouvelle fois en 1923, il va de nouveau être inquiété par la justice française. Une nouvelle fois, l'affaire sera classée. Et malheureusement, il décédera en 1925. L'histoire ne dit pas s'il y a un lien entre ces différentes affaires et son état de santé, mais on peut penser quand même qu'il y a une cause à effet avec tout le stress qu'il a dû avoir.
0: Forcément, ça a dû l'affecter énormément. Ça, c'était pour l'histoire du capitaine Proust. D'autres histoires d'espionnage arrivent dans quelques instants. La Franche-Comté, toute une histoire. C'est sur Ici Besançon et c'est jusqu'à 11h.

0: ici Besançon. Daniel Balavoine, l'Aziza dans la Franche-Comté, toute une histoire. La Franche-Comté et l'espionnage au menu cette semaine. Et dans un instant, quand un passager inconnu passe la frontière suisse avec l'ambassadeur des États-Unis, ça met la puce à l'oreille des autorités françaises, surtout en pleine Première Guerre mondiale. Cette histoire folle, on vous la raconte juste après le nouveau Miley Cyrus, Dream As One, et c'est dans 30 secondes.
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0: C'était Miley Cyrus, son nouveau titre intitulé Dream as One, avec Ici Besançon.
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0: On est avec Jordan Lamar-Martins, qui est passionné d'histoire, qui aime aller fouiller dans les journaux, retrouver des histoires anciennes. On s'intéresse aujourd'hui à la Franche-Comté espionnée au moment de la Première Guerre mondiale, lorsque les Américains entrent en guerre. Il se trouve que des Américains sont justement arrêtés dans la région. On est en février 1917. Qu'est-ce qui se passe ?
2: Nous sommes donc, comme vous l'avez dit, en 1917. Les États-Unis viennent de déclarer la guerre à l'Allemagne. L'ambassade américaine décide d'évacuer Berlin. Pour sortir du pays, une seule voie, passée par la Suisse, est donc arrivée par la Franche-Comté. Les Français, forcément, contrôlent le convoi diplomatique, d'autant que la région grouille d'un certain nombre d'événements, notamment il y a beaucoup de soldats allemands qui essaient de s'échapper par cette région, et donc les douaniers sont sur le qui-vive. Au cours des contrôles, plusieurs personnes paraissent un peu étranges. C'est notamment le cas d'un jeune homme de 26 ans qui s'appelle Oscar Flug, dont la présence est suspecte, au sens où il n'est pas sur la liste officielle des personnes qui évacuent avec l'ambassadeur. L'ambassadeur lui-même ne connaît pas cette personne. Et lorsque les douaniers lui posent un certain nombre de questions, il est assez flou. Il n'explique pas très bien pourquoi, par exemple, il est là. Il n'explique pas pourquoi ses affaires sont ainsi. Enfin, il est vraiment très, très flou. Et lui et un autre couple sont donc arrêtés par la police française. Lors de son interrogatoire, on va réussir à établir son identité, mais il va très vite être accusé d'espionnage au profit de l'Allemagne.
0: Là aussi, la presse s'en empare, parce que ces affaires d'espionnage commencent à inquiéter aussi dans le secteur. Ce sont des alliés, les Américains, à ce moment-là. Qu'est-ce qu'on leur reproche ? De quoi est-ce qu'on a peur, côté français ?
2: On a un peu peur d'une forme d'une cinquième colonne. C'est-à-dire que les Allemands profitent de l'évacuation du personnel diplomatique américain pour pouvoir établir des espions en France, tout simplement. Néanmoins, pour ces personnes, c'est plus des zones d'ombre qui posent problème. Lorsque les trois personnes, c'est-à-dire Oscar Flug et le couple, sont entendus à Pontarlier puis à Besançon, les Français utilisent des méthodes de pression psychologique. Après, là, ils ont un avantage, c'est qu'ils ont la nationalité américaine. Et très vite, vont se mettre en place des jeux diplomatiques. Notamment du fait que, par exemple, Oscar Flug est le fils d'un immigré allemand. Il n'a pratiquement jamais été aux États-Unis, mais son père est une personne assez éminente aux États-Unis, un haut bourgeois, qui va très vite utiliser tous ses réseaux pour pouvoir permettre la libération de son fils.
0: La seule chose qu'on ne sait pas dans cette histoire, c'est que Oscar Flug était un espion ou pas. Mais on va rester encore un petit peu dans le mystère. La Franche-Comté, toute une histoire, ça continue dans quelques instants.
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0: Ici Besançon et vos idées sorties en Franche-Comté et aujourd'hui du champ et de la gourmandise. Avec la fête de la rhubarbe au musée de la paysannerie et des vieux métiers à Valentinier. Dans la cour du musée, un moment gourmand et convivial avec au menu tartes et confitures à la rhubarbe, cancoyotes maison et gaufres à déguster sur place. L'événement, c'est aussi l'occasion d'aller découvrir l'exposition Poupée d'antan pour un voyage plein de nostalgie à travers les époques, sans oublier la vente de livres d'occasion, de jouets et de poupées de collection. La fête de la rhubarbe au musée de la paysannerie et des vieux métiers à Valentinier, c'est aujourd'hui jusqu'à 18h, l'entrée est gratuite. Et puis, Bessame Mucho, il venait d'avoir 18 ans, mourir sur scène, Gigi Lamoroso, vous pouvez vivre les plus grandes chansons de Dalida grâce au spectacle Sophia Show Dalida, c'est cet après-midi, au prieuré de Marat. Sophia Germain, sosie physique et vocale de Dalida, qui fait revivre cette chanteuse inoubliable pour un grand moment d'émotion et de souvenirs partagés. Le Sophia Show Dalida, laissez-nous danser à partir de 16h au prieuré de Marat. Ici Besançon, d'autres infos pratiques arrivent dans une heure.
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0: Et nous, on continue de vous raconter des histoires d'espionnage en Franche-Comté après Francis Cabrel qui vise de loin. Bah oui, il a sa sarbacane.

0: Ici Besançon, Francis Cabrel, Sarbacane.
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0: Avec Jordan Lamar-Martins, on vous raconte ces histoires d'espionnage pendant les deux grands conflits du XXe siècle, la Première Guerre mondiale, la Seconde Guerre mondiale, et notamment cette histoire des Américains qui évacuent lors de la Première Guerre mondiale leur ambassade d'Allemagne. Ils passent pour cela par la Suisse, puis par la Franche-Comté, et c'est là que trois Américains sont arrêtés, parmi eux Oscar Pflug. Au final, est-ce qu'on sait si c'était vraiment un espion? Ce qu'il faisait là? Pourquoi est-ce que son environnement était aussi mystérieux? On a la réponse à tout ça?
2: Oui, en effet, on a la réponse. Oscar Pflug, en fait, était donc, a bien la nationalité américaine. Il est également de nationalité allemande. Et il a tout simplement profité de l'évacuation de l'ambassade pour quitter l'Allemagne. Il venait peu de temps avant le début de la guerre, certainement en sentant que les tensions s'accumulaient, obtenu un emploi au sein de l'ambassade américaine, mais un emploi comme une sorte de vacataire.
0: C'est pour ça que l'ambassadeur n'identifiait pas vraiment qui c'était.
2: Exactement. Et il aurait dû normalement en fait passer pas par le même chemin que l'ambassadeur. Il aurait dû évacuer de lui-même. D'autant qu'il a la nationalité allemande, donc il n'était pas forcément à risque. Il a sûrement profité de l'occasion, en fait, pour essayer d'aller rejoindre sa famille, qui, elle, était déjà aux États-Unis. Et comment son affaire se finit? Elle se finit plutôt bien pour lui, puisque, comme on l'a expliqué, son père fait très vite pression auprès des autorités américaines, qui, à leur tour, font très vite pression auprès des autorités françaises. Déjà à cette époque, si vous permettez.
0: Oui.
2: Et... par conséquent, Oscar Pflug ainsi que l'autre couple qui a été arrêté sont assez vite libérés et quittent la France pour retourner aux États-Unis. Mais visiblement, ce n'était en rien un espion et toutes les informations qui étaient un peu floues en fait étaient très certainement dues au stress pour le jeune homme. Il faut juste imaginer un jeune homme de 25 ans qui a pas forcément d'expérience de grand chose et qui se retrouve nez à nez avec les douaniers français
0: en pleine guerre
2: dans une langue qu'il ne comprend pas. C'est forcément très stressant et voilà. C'est tout simplement pour ça qu'il s'est retrouvé en difficulté.
0: Ne stressez pas trop, sinon vous passerez pour des espions. C'est la morale qu'il faut retirer de cette histoire. Est-ce
2: Exactement.
0: Que la proximité de la Franche-Comté avec la Suisse a ramené peut-être plus de situations de ce type-là que dans une autre région, par exemple?
2: Totalement. Le fait que la Franche-Comté soit en plus à cette époque-là frontalière de l'Allemagne, il faut le rappeler puisque l'Alsace est annexée officiellement par l'Allemagne, ça a des conséquences énormes. Et vous avez un certain nombre d'affaires similaire où on pense qu'il y a des espions en Franche-Comté. Et ces affaires, en plus, leur point commun, c'est qu'elles touchent souvent le même profil. C'est-à-dire que on retrouve souvent des hommes, plutôt jeunes, dont le seul tort est peut-être d'être d'origine germanique, ou par exemple de parler allemand, comme c'est le cas du lieutenant Proust. Mmh. Et qui sont accusés d'être des traîtres à la patrie.
0: On va continuer de raconter ces histoires d'espionnage, notamment au moment de la Seconde Guerre mondiale, parce qu'il va se passer pas mal de choses dans la région. La Franche-Comté, toute une histoire, en mode James Bond, ce dimanche.

0: groupe Tense ici avec I'm Not In Love. On remonte le temps cette semaine dans la Franche-Comté, toute une histoire lorsqu'au moment des conflits mondiaux, des espions sillonnaient la région. Ces histoires folles, on continue de vous les raconter après Paul McCartney et les Wings, Live and Let Die, la bande originale du James Bond de 73, Vivre et Laisser Mourir. À l'époque, c'était Roger Moore qui portait le Walter PPK.
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1: Des histoires d'espionnage au menu de la Franche-Comté, toute une histoire, avec Jordan Lamar-Martins qui est notre invité. On a évoqué cette Franche-Comté nid d'espions pendant la Seconde Guerre mondiale à cause de la proximité à la fois de la Suisse et puis de l'Allemagne qui démarrait à l'Alsace à cette époque-là. En 1939, il y a une drôle d'histoire d'avion qui se pose un peu mystérieusement en Franche-Comté et qui va, là aussi, amener une certaine paranoïa autour de la présence d'espions. Qu'est-ce qui s'est passé ce jour-là ?
2: Nous sommes le 11 mai 1939, à Villeneuve-le-Sous-Amont, dans un village près de Pontarlier. Et l'instituteur du village découvre médusé un avion qui s'est écrasé. On appelle très vite les autorités locales et on se rend compte que c'est ni plus ni moins qu'un avion militaire allemand qui s'est écrasé. Lorsqu'on fouille l'avion, on se rend compte qu'effectivement l'avion a tout son armement et qu'il a été piloté par deux jeunes hommes qui sont en civil.
1: Mmh.
2: Très vite, les autorités militaires se saisissent du sujet. L'avion et les sépultures sont transportés à l'aérodrome de Dijon.
1: Ils sont morts, les deux pilotes.
2: Les deux pilotes, oui, sont morts pendant le crash. Les Allemands sont très vite informés, puisque la nouvelle parvient dans la presse, et l'Allemagne, très vite, réclame aussi bien les sépultures que l'avion. Les Français, bien sûr, vont rendre les sépultures, mais pas l'avion. Parce que les autorités militaires françaises veulent en savoir un peu plus sur cet avion. C'est un Messerschmitt d'une nouvelle génération. C'est-à-dire qu'il est très peu connu par les Français. L'avion va être dépecé, on va l'étudier, on va comprendre certaines technologies allemandes. Et effectivement, après, un mystère va demeurer. Aujourd'hui encore, on ne sait pas précisément. L'hypothèse la plus probable, et qui est avancée par un certain nombre de personnes, notamment des blogueurs, serait que cet avion qui s'est écrasé, en fait, à son bord, c'était un pilote allemand et ainsi qu'un mécanicien qui travaillait au service de la France et qui ont profité pour prendre l'avion, pour l'emmener tout simplement aux Français.
1: Pour leur faire découvrir cette nouvelle technologie allemande,
2: effectivement,
1: pour les tenir au courant.
2: C'est ça. D'autant que c'est d'autant plus facile à l'époque qu'en 1939, les radars ne sont pas encore forcément énormément diffusés. C'est l'hypothèse qui paraît la plus probable. Pour ma part, après, j'y mets des réserves, parce que ça me paraît un peu trop beau, même s'il y a peut-être des rapports militaires. Mais je trouve ça un peu trop beau d'avoir comme ça des espions allemands au service de la France qui piquent un avion un peu comme James Bond et puis qui s'atterrissent tranquillement en France comme des héros. Mais aujourd'hui encore, effectivement, pratiquement 100 ans après, le mystère demeure.
1: On n'a pas encore la réponse à ce mystère. La Seconde Guerre mondiale, où il va y avoir beaucoup d'inquiétudes autour des Tziganes, par exemple, qui est une population extrêmement mouvante en Europe, qui parle allemand et qui donc potentiellement peut contenir des espions. Qu'est-ce qu'il s'est passé autour de ces populations de Tziganes ? C'est ce qu'on vous raconte dans quelques instants.
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0: heures et mille fois.
1: Il était sur la scène du Rolling Stone la semaine dernière, M. Pokora, mille fois sur Ici Besançon.
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1: Vous écoutez La Franche-Comté, toute une histoire. On est avec Jordan Lamar-Martins qui vient nous raconter quelques histoires d'espionnage en Franche-Comté en ce dimanche matin, en pleine période de Seconde Guerre mondiale. C'est un petit peu la psychose générale en Franche-Comté à cause de la présence de ces espions réels ou supposés. On l'a vu parfois, ce sont des histoires complètement inventées. Il y a une population qui va faire les frais de cette inquiétude. Ce sont les Tziganes, mais même un peu plus largement, tous les itinérants, on va dire.
3: En effet, la sémantique étant importante parce que d'une part certains Tziganes sont sédentaires et d'autre part parmi les Tziganes vous avez d'autres groupes. On peut penser par exemple dans notre région aux Yéniches qui sont des populations d'ascendance germanique et également d'autres itinérants, par exemple les forains. Et effectivement parmi ces populations, certaines vont être l'objet d'inquiétudes de la part des autorités publiques. On voit en ces populations itinérantes qui ne tiennent pas compte des frontières, on va chercher à contrôler ces mouvements de population. D'une part, en accélérant le fichage de ces populations. Peu de temps avant la Première Guerre mondiale, vous avez la mise en place de ce qu'on appelle des carnets anthropométriques, qui sont des sortes de cartes d'identité pour les personnes itinérantes qu'ils doivent présenter à chaque fois qu'ils arrivent dans une commune et qui doit être tamponné par le maire de la commune. Pour le cas de la Seconde Guerre mondiale, il va être décidé par la Troisième République d'interner les populations itinérantes dans différents endroits. Dans notre région, ce seront les salines royales d'Arc-et-Senans, où ces populations vont rester. Certaines vont sortir rapidement. C'est par exemple le cas des forains, qui seront rapidement relâchés, étant de nationalité française et voilà, reconnus comme tels. Pour les Tziganes, même s'ils sont de nationalité française, on va les laisser dans ce camp. Et ils vont, à ce moment-là, vivre dans des conditions très difficiles, dans des hivers où ils n'ont pas forcément du chauffage, par exemple. Et cet internement va durer pendant plusieurs années.
1: Mais pourquoi est-ce qu'on a peur que ce soit des espions? C'est parce que ce sont des gens qu'on connaît mal, qui parlent allemand, qui se déplacent beaucoup. C'est ça qu'on craint?
3: Les motifs qui font qu'on a peur à cette époque-là de ces populations, effectivement, c'est déjà le fait qu'il y a un peu une forme de marginalité. Marginalité d'un point de vue géographique. Il y a également la longue histoire qu'à ces populations qui sont très souvent vues de manière péjorative. Et un autre argument également, c'est le fait que ces populations, comme vous l'avez dit, se déplacent de frontière en frontière. Voilà. Après, il faut casser un mythe, les Tziganes ne font pas des millions de kilomètres chaque année, ils se déplacent dans des régions généralement définies. Et par conséquent, cette inquiétude entraîne des réactions très fortes des autorités publiques.
1: Est-ce qu'il y a eu des Tziganes, des itinérants, qui ont été mêlés à de véritables histoires d'espionnage? Ou est-ce qu'on est vraiment dans l'ordre du fantasme?
3: On est beaucoup plus dans l'ordre du fantasme. Les quelques fois où des Tziganes ou des itinérants, généralement, ont participé à des affaires d'espionnage, c'était au profit de la France, au profit de la résistance intérieure. On a quelques affaires, en Franche-Comté ou ailleurs, de résistants Tziganes qui, justement, de cette position itinérante, en profitaient pour aller espionner les autorités allemandes, par exemple, ou autres.
1: Les histoires d'espionnage, ça n'a jamais fini de nous fasciner. C'était La Franche-Comté, toute une histoire, avec à la technique cette semaine Thierry Balland. On se retrouve la semaine prochaine pour d'autres aventures en Franche-Comté. 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Dans un instant, on joue. Génération Franche-Comté arrive.
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0: Un classique de Pascal Obispo, plus que tout au monde sur Ici Besançon. La suite de votre programme avant de retrouver Willy Rovelli qui, comme chaque week-end, vient déjeuner chez vous. On joue à Génération Franche-Comté. Vous pouvez déjà commencer à nous appeler au 03 80 830 311. On offre des bouquets de fleurs. C'est la fête des mères en ce dimanche. Alors tentez votre chance.
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0: 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Il est 11h. Le flash Christophe May à la une de l'actualité sportive ce dimanche en Franche-Comté du rugby féminin.
2: Les joueuses de l'Olympique Besançon affrontent cet après-midi l'entente Bron-Est-Lyonnais. C'est la demi-finale du championnat de France de Fédéral 1 féminine et si les Bisontines remportent ce match et la finale la semaine prochaine, elles peuvent se hisser en Élite 2. C'est la division où évolue une bonne partie des sections féminines des grands clubs de rugby français comme le Stade Français, La Rochelle ou Pau par exemple. Si elles gagnent cet après-midi, en tout cas les filles de l'OB seraient les première franc-comtoise à atteindre le stade de la finale. Coup d'envoi à 15h sur terrain neutre au stade de Saint-Claude dans le Jura. Fin de saison pour le SBF en Ligue féminine de handball. Dernier match à domicile cet après-midi. Les Bisontines reçoivent au Palais des Sports à 15h Chambray-Touraine. 8e au classement, le SBF ne peut plus décrocher de ticket pour la Coupe d'Europe. Chambray, de son côté, a validé sa 3e place au classement final. Pas d'enjeu sportif, donc, mais il y aura de l'émotion avec des joueuses qui partent, comme la gardienne norvégienne Tonje Lerstad. Et surtout, ce sera le tout dernier match d'Alizé Frécon de Mouge. À 32 ans, la Bisontine prend sa retraite sportive après avoir passé toute sa carrière depuis l'âge de 5 ans à l'ESBF. Le foot avec le CA Pontarlier qui remporte la Coupe de Bourgogne-Franche-Comté, victoire hier 6-0 contre l'Entente Football Village qui regroupe plusieurs communes de Côte d'Or. Il faut dire que deux divisions ont séparé les deux équipes, Pontarlier en National 3 et les Bourguignons en Régional 2. La nouvelle saison de Coupe du Monde de canoë slalom n'a pas très bien commencé pour Jules Bernardet. Le Pontissalien a terminé hier en Slovénie à la 13e place des séries du matin. C'est frustrant parce que seuls les 12 premiers sont qualifiés pour la manche finale. À Besançon, l'opposition municipale appelle à un rassemblement contre l'arrêté anti-mondicité pris par le maire LR Ludovic Fagot. Les écologistes communistes insoumis et rejoints par les socialistes appellent à manifester demain à 18h30 place Pasteur. Ludovic Fagot choisit de s'attaquer aux plus pauvres plutôt qu'à la pauvreté, estime l'opposition municipale. Et puis vous avez peut-être vu hier un drôle de phénomène dans le ciel franc-comtois, un anneau lumineux entourant le soleil. Ça s'appelle en fait un halo de solaire et c'est assez rare ce phénomène optique qui se forme quand la lumière du soleil interagit avec des cristaux de glace présents en haute altitude. Images et explications sur ici.fr Besançon.
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2: Et des cristaux de glace, il y en aura peut-être cet après-midi, mais ce sera de la grêle, parce que le temps tourne à l'orage.
0: Exactement, d'autres phénomènes météo arrivent aujourd'hui, avec après une semaine de canicule, des orages qui vont éclater dès le milieu de la journée. La région est placée en vigilance jaune, ça veut dire épisode certes orageux, mais rien de bien méchant au programme. Il faudra faire un petit peu attention au vent, il souffle jusqu'à 70 km/h en rafale. L'agitation orageuse sera d'ailleurs de courte durée, puisque dès ce soir, le calme sera revenu. Il va faire chaud encore aujourd'hui, avec pour la Haute-Saône 30 degrés à Vesoul, 29 degrés à Luxeuil-les-Bains, à Rio ou encore à Grès, pour le Doubs, 28 degrés à Besançon et sur le plateau de Mèche, 27 degrés à Morteau, 26 à Pontarlier, et puis dans le Jura, 29 degrés pour Dole, 28 degrés à Lons-le-Saunier, 27 degrés pour Poligny et Salins-les-Bains. La nuit prochaine s'annonce un petit peu plus fraîche que les précédentes, et rassurez-vous, le soleil sera bien de retour demain.
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0: Christophe May sera de retour tout à l'heure à midi.
2: Absolument.
0: Pour le journal. Avant ça, on va jouer. On vous offre des bouquets de fleurs. C'est la fête des mères. Juste après, Véronique Sanson, chanson sur ma drôle de vie.

0: quotidien, vous entendrez la sonnette qui fait ça. Et ça voudra dire que vous avez gagné. Mais vous avez gagné quoi? Oh, dis donc, le mystère est incroyable. J'ai 4 bouquets de fleurs à vous offrir, un par personne. Un spécial fête des mères, le bouquet Livia qui nous est offert par Flora Jet. On les a pris parce que c'est un des plus gros réseaux de fleuristes de France. Comme ça, on est sûr qu'il y a des boutiques partout dans la région. Des bouquets qui sont fabriqués directement en boutique par les artisans fleuristes eux-mêmes. Et ben, ensuite, vous n'aurez plus qu'à aller les chercher tout simplement et à les offrir à votre maman. 0380 830 311. Pour jouer avec nous, c'est Génération Franche-Comté.
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0: Et ce sera juste après le nouveau titre de Bruno Mars qui redonnerait le sourire à n'importe qui.

0: I Just Might, le nouveau titre de Bruno Mars sur Ici Besançon.
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0: Génération Franche-Comté qui vous offre des fleurs aujourd'hui. C'est la fête des mères, on en profite, on fait plaisir aux mamans partout dans la région en vous offrant un bouquet de fleurs, fait de fleurs roses, de fleurs rouges, de fleurs violettes et pourpres. Et notre première candidate, c'est vous Anne-Laure, bonjour.
2: Bonjour Arnaud.
0: Comment ça va à la chapelle des Luxeuil?
2: Ça va bien.
0: Ouais, vous avez beau temps encore?
2: Oui, il fait chaud encore, hein, c'est mitigé.
0: Ouais, c'est ça, hein. On a l'impression d'être dans l'entre-deux bizarre, là.
2: C'est ça.
0: Bon, est-ce que vous avez prévu quelque chose avec Annie aujourd'hui?
2: Oh, ben, pas spécialement, non.
0: Bah, tu

0: chaud. Vous allez,
1: non,
0: vous,
1: non,
0: vous allez même pas lui apporter un petit bouquet de fleurs.
1: Ah si, quand même.
0: Si, si. Mais mal.
1: Oui.
0: Annie, voilà. C'est votre maman pour qui vous jouez aujourd'hui. Le jeu, il est tout simple. Il y a 6 générations au choix. Vous choisissez celles qui vous valent mieux. Je vous pose 3 questions, 2 bonnes réponses et le bouquet de fleurs est pour vous.
1: Oui.
0: On joue à quelle génération ?
1: Eh ben 2020.
0: 2020, c'est une bonne stratégie ça, 2020, parce que c'est le plus près.
1: Oh oui, oui.
0: Normalement, on s'en souvient encore à peu près. C'est ce qu'on va vérifier.
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0: La première question sera la question de culture locale. On est en 2021. C'est la première édition de la classique Grand Besançon Doubs en cyclisme. Où est jugée chaque année l'arrivée de cette course cycliste ? Est-ce que c'est au Belvédère de Montfaucon ? Est-ce que c'est à la Citadelle de Besançon ? Ou est-ce que c'est directement dans le Doubs, dans la rivière ?
1: La première.
0: La première, le Belvédère de Montfaucon ?
1: Oui.
0: C'est une bonne réponse. Le point est pris. Deuxième question, question de culture générale. Bah dis donc, on reste dans le sport. Puisqu'en 2026, avaient lieu les Jeux Olympiques d'hiver en Italie, à Milan. Mais il y avait une autre ville derrière, c'était laquelle ? Est-ce que c'était Castera di Mello ? Est-ce que c'était Cortina d'Ampezzo ? Ou est-ce que c'était Corona d'Apero ?
1: La deuxième.
0: Cortina d'Ampezzo ?
1: Oui.
0: Dites donc, vous êtes super fort en sport parce que c'est la bonne réponse. Aussi, 2 points de marqué, c'est tout bon. Dernière question, question de culture musicale. On parle de fleurs, on parle de bouquets. Et Vanessa Paradis a sorti en 2025 le titre Bouquet final.
3: Juste retour des choses, comme une overdose, mais c'est le bouquet final.
0: La question est la suivante. Dans cette chanson, qu'est-ce qui rime avec « T'aimerais changer les choses » ? Est-ce que c'est « Mais jamais tu ne l'oses » ? Est-ce que c'est « Comme on change l'eau des roses » ? Ou est-ce que c'est « Trop tard, c'est la cirrhose » ?
1: Comme on change l'eau des roses.
0: Comme on change l'eau des roses.
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0: Et c'est une très bonne réponse, bravo Anne-Laure.
1: Eh ben, merci.
0: Le 3 sur 3, incroyable. Voilà, comme quoi les années 2020, ça marche bien.
1: Voilà.
0: Bon ben maintenant on peut plus jouer avec. Vous avez pris le questionnaire. Félicitations encore à vous.
1: Merci beaucoup.
0: Et puis ben, le bouquet de fleurs, il est pour votre maman Annie.
1: C'est
0: on
1: ça.
0: Lui passe le bonjour au passage.
1: Et ben voilà, je lui souhaite une bonne fête.
0: Et bonne fête à toutes les mamans en Franche-Comté. Merci beaucoup Anne-Laure. À très bientôt sur l'antenne d'ici Besançon. Si vous aussi vous voulez tenter votre chance, ben vous connaissez le chemin maintenant. C'est le 0380 833 111. Votre bouquet de fleurs. Enfin, pas pour vous, pour votre maman. N'oubliez pas, c'est la fête des mères. Aujourd'hui, c'est Génération Franche-Comté jusqu'à midi. On continue en musique avec les années 80. Jackie Quartz, mise au point à 11h15.

0: La mise au point de Jackie Quartz sur Ici Besançon et dans Génération Franche-Comté, 0380 830 311, pour jouer avec nous et tenter d'offrir le bouquet de fleurs qui va faire plaisir à votre mère en ce jour de fête des mères. On peut encore jouer avec les années 70, 80, 90, 2000, 2010 et on se retrouve dans quelques petites minutes.
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0: Robbie Williams avec Angels à l'instant sur Ici Besançon.
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0: Oui, on fête la fête des mères en leur offrant à vos mamans, à vous, chez vous, le bouquet qui va bien pour ce jour un petit peu spécial. 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Vous n'aurez plus qu'à aller chercher le bouquet directement en boutique chez votre artisan juste à côté de chez vous. C'est un gros réseau présent partout en France. Et la commande sera passée pour vous. 0380 830 311. Pour jouer avec nous, et c'est exactement le numéro qu'a composé Mathieu qui nous appelle depuis Charquemont. Bonjour Mathieu.
2: Bonjour.
0: Quoi de prévu en ce dimanche?
2: Eh bien évidemment, repas de la fête des mères.
0: Ah, quand même. Il manque plus que le petit bouquet pour aller avec, ce serait pas mal.
2: Absolument.
0: Bon, on va essayer de vous le fournir. Pour cela, il va falloir répondre à trois petites questions en lien avec une génération. Préférez jouer avec quelles années, vous?
2: 2010, s'il vous plaît.
0: 2010, eh ben on a ça en stock, c'est parti.
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0: Avec trois questions au programme, question de culture générale, question de culture locale, question de culture musicale. On va commencer avec la question de culture générale, si vous le voulez bien. On est en 2012. Le phénomène mondial Gangnam Style devient le premier clip à dépasser le milliard de vues sur YouTube. Comment s'appelle le chanteur de ce tube coréen? S'agit-il de Psy, d'ORL ou de Podologue?
2: Eh ben c'est Psy, justement.
0: C'est Psy, et c'est une bonne première réponse. La sonnette retentit. Deuxième question. 2011, juste à côté de Besançon, on inaugure quelque chose qui allait changer un petit peu la vie des Franc-Comtois, en tout cas leur permettre d'aller un petit peu plus loin. De quoi s'agit-il? Est-ce qu'on a inauguré l'aérodrome de la Vèze? Est-ce qu'on a inauguré la gare Besançon-TGV? Ou est-ce qu'on a inauguré un port maritime en plein cœur de la boucle? Mais on l'a toujours pas fini, toujours en construction.
2: Non, c'est la 2, je pense que c'est Besançon-TGV.
0: Besançon-TGV est également une bonne réponse.
2: Oh là là,
0: on part bien. 2014, c'est la question de culture musicale. Avant de cartonner avec ceci, par exemple... Kenji Girac s'est fait connaître au travers de quelle émission télé, de quel télécrochet? S'agissait-il de l'émission The Voice, de la Nouvelle Star ou de Questions pour un champion?
2: Je crois que c'est The Voice.
0: Je crois avoir entendu ça et je crois que c'est une excellente réponse et je crois que c'est à nouveau un 3 sur 3 de marquer. Pas de discussion possible.
2: Parfait.
0: Eh ben, félicitations Mathieu.
2: Merci beaucoup.
0: Vous
2: merci
0: allez pouvoir
2: vous.
0: Récupérer ce petit bouquet chez l'artisan fleuriste auprès de chez vous et l'offrir à votre maman Catherine qu'on embrasse au super. Passage.
2: Merci à vous.
0: Merci beaucoup et à très vite.
2: À bientôt, au revoir.
0: On peut encore jouer ensemble, on peut encore offrir des bouquins. J'en ai encore deux sur le haut de la pile. 0380 830 300. Il ne tient plus qu'à vous désormais de l'avoir, ce bouquet. On se retrouve après Johnny Hallyday, ce duo avec Michel Berger. C'est l'amour que j'attendais. Et c'est sur Ici Besançon, à bientôt 11h30.

0: Johnny Hallyday en duo avec Michel Berger, c'est l'amour que j'attendais sur Ici Besançon, 11h30.
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0: Ici Besançon, vos idées sorties en Franche-Comté aujourd'hui, de la musique et de la nature. Parce qu'ici Besançon est partenaire du festival Grandes Heures Nature, ce sera du 11 au 14 juin prochain à Besançon, c'est dans 2 semaines. 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Et puis, le carnaval gastronomique des animaux, c'est le titre du tout dernier rendez-vous compte de la saison pour l'orchestre Victor Hugo Franche-Comté, une revisite du célèbre Carnaval des animaux de Camille Saint-Saëns, conçu avec l'auteur Bernard Friot. Ce sont les animaux qui se mettent à se délecter des musiciens. 3 représentations à vous annoncer le vendredi 5 juin, vendredi prochain 18h30 à la MJC de Palante à Besançon. Le 6 juin 18h à l'Auditorium de la Cité des Arts, toujours à Besançon. Et puis le dimanche 7 juin 16h, c'est à la salle polyvalente Gustave Kunz de Seloncourt, le Festival gastronomique des animaux. Une relecture donc pleine d'humour, une création originale aussi de l'orchestre Victor Hugo Franche-Comté, à découvrir également en livre-disque aux éditions Milan Jeunesse. Ici Besançon, d'autres infos pratiques arrivent, ce sera dans 1 heure.
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0: Et la musique qui met de bonne humeur, ce sont aussi les musiques de Michel Polnareff, comme celle-ci. On ira tous au paradis avec Ici Besançon.

0: Michel Polnareff a fait cette promesse. On ira tous au paradis sur Ici Besançon.
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0: Génération Franche-Comté, spéciale fête des mères. Aujourd'hui, le principe du jeu ne change pas. On a toujours une décennie à choisir. On peut d'ailleurs encore jouer avec les années 70, 80, 90, 2000. Et c'est tout, parce que la 2010, on a déjà joué. Et on peut surtout tenter de remporter le bouquet de fleurs qui fera plaisir à votre maman à l'occasion de la fête des mères. J'ai encore deux bouquets à vous offrir. Peut-être qu'on en a un qui va partir du côté de la Chaux d'ailleurs. Bonjour Mickaël.
3: Bonjour.
0: Comment ça va?
3: Ça va et vous?
0: Ben, ça va, ma foi. Hein. On attend les orages, quoi.
3: Ouais, j'espère qu'on va passer à côté, ouais.
0: Voilà. Bon, vous jouez pour votre maman Sylviane, c'est bien ça?
3: Oui.
0: Et il faut choisir une génération. Parmi toutes celles que j'ai énoncées précédemment, laquelle vous sierez le mieux?
3: 90.
0: Allez, c'est parti.
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0: Génération 90, question de culture générale, locale et musicale. On va commencer par la question. Oh, vous m'avez l'air d'aimer le sport, vous, Mickaël.
3: Oui. Beaucoup.
0: On va commencer par la question de culture générale. Je pense que normalement, vous devriez l'avoir, celle-ci. 1998, Coupe du Monde de football, tout ça. Je cherche le nom du joueur de l'équipe de France qui embrassait systématiquement le crâne de Fabien Barthès avant chaque début de match. Est-ce que Laurent c'était Blanc. Zinedine Zidane? Est-ce que c'était Laurent Blanc? Ou est-ce que c'était Christophe Dominici? Je l'ai déjà entendu.
3: Laurent Blanc.
0: C'était pour la forme. Mais oui. Le point est marqué. Puis on sait jamais, un petit coup de stress là, on perd ses moyens, on sait plus. Premier point de marqué, n'êtes pas tombé dans le panneau. Deuxième question de culture locale cette fois. On est en 1996. Je cherche le nom d'un célèbre édifice, protecteur des forêts jurassiennes, qui a été classé monument historique cette année-là. Est-ce que c'est le Fort de Joux? Est-ce que c'est la Saline Royale d'Arquesnans? Ou est-ce que c'est le restaurant Le Gaulois de Métabier?
3: Je dirais la première, peut-être.
0: Le Fort de Joux?
3: Oui.
0: C'est une bonne réponse, c'est bien le Fort de Joux. Excellente deuxième réponse. On se demande pourquoi il n'a pas été classé avant, en tout cas. Classé monument historique en 96. Deux points de marqué. On se lance sur la question musicale. 1993. Je cherche le nom d'un film français, dont voici la bande originale. Et le but du jeu, ça va être de retrouver de quel film il s'agit. Est-ce que vous avez déjà une petite idée ou est-ce que vous avez besoin de propositions?
3: Les propositions, mais l'air, ça me dit quelque chose.
0: Est-ce que c'est Les Visiteurs? Est-ce que c'est Germinal? Ou est-ce que c'est Jurassic Park?
3: Les Visiteurs, je crois.
0: Ah non, mais moi, il faut être sûr.
3: Ouais, je suis sûr.
0: Bon, vous avez raison d'être sûr parce que c'est une bonne réponse. Allez, hop, Les Visiteurs, c'était la bonne réponse. Eh ben voilà. Ah, mais vous étiez soutenu en plus, moi, on me dit rien. Il y avait qui derrière?
3: C'est ma belle-mère, c'est pour ma mère.
0: Eh ben voilà. Eh ben bravo à tous les deux. Elle s'appelle comment?
3: Martine.
0: Eh ben voilà, le duo Martine-Michael qui va pouvoir offrir un bouquet de fleurs à Sylviane. Si ça, c'est pas du travail d'équipe.
3: Ma belle-mère, peut-être.
0: Ah, bah peut-être, du coup. Ça, je sais pas. Après, c'est politique, vous vous débrouillez. Hein. En tout cas, bravo à tous les deux. Merci d'avoir joué avec nous. Je vous souhaite un très bon dimanche. À bientôt.
3: À bientôt, merci.
0: Et 0380 833 111. Le numéro fonctionne encore. Il me reste un dernier bouquet de fleurs à offrir à l'un ou à l'une d'entre vous. Eh bien, on se retrouve après. Tenez. Si ça, ça tombe pas bien, Louane, maman.
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0: Sur un air de belle musette, Dany Briand avec Suzette sur Ici Besançon. Et en plus, ça rime.
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0: On offre des bouquets de fleurs aux mamans de Franche-Comté aujourd'hui, grâce à notre partenaire Flora Jet, chez qui vous pourrez aller chercher directement votre petit bouquet. Notre dernière candidate du jour s'appelle Louisa, elle nous vient de Vrugy. Bonjour Louisa.
2: Bonjour.
0: Comment ça va ?
2: Ça va et vous ?
0: Ben ça va, vous avez un grand sourire dans la voix, dites donc, c'est formidable ça.
2: Oui.
0: Qu'est-ce que vous avez d'autre prévu aujourd'hui ?
2: On a un repas de famille avec toutes les mamans.
0: Ah bah voilà, donc le bouquet s'impose, j'ai envie de dire. Eh bien, on va tenter de vous l'offrir. Pour cela, il va falloir répondre à trois questions autour d'une génération, autour d'une décennie, les années 70, 80 ou 2000.
2: 80.
0: 80, allez, c'est parti.
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0: Une question de culture générale, une question de culture locale, une question de culture musicale. Et on commence tout de suite avec la question de culture générale. On est en plein Roland-Garros en ce moment. Mais en 83, face à quel tennisman Yannick Noah a-t-il remporté son titre à Roland-Garros ? Est-ce que c'était face à Mats Wilander, à Jimmy Connors ou à Steffi Graf ?
2: Wilander
0: est une très bonne réponse, bravo. J'entends qu'il y a du monde pour aider derrière, c'est bien, c'est le principe du jeu. Rapprochez-vous du téléphone. Question de culture locale à présent. 1982, France 3 Franche-Comté quitte la citadelle de Besançon pour s'installer à la Gare d'Eau. Mais à l'origine, à quoi servait le bâtiment aujourd'hui occupé par la télévision ? Est-ce que c'était l'ancienne poudrière ? Est-ce que c'était le mess, la cantine des soldats ? Ou est-ce que c'était la cave à comté ?
2: Je dirais le mess.
0: Le mess, ce n'est pas la bonne réponse. C'était la poudrière. C'est pas grave, rien n'est perdu. Je suis sûr que vous allez vous refaire grâce à la question de culture musicale. Question qui nous ramène en 1986. Je cherche le nom de la princesse qui chante ceci. J'ai trois propositions à vous faire. S'agit-il de Grâce de Monaco, de Stéphanie de Monaco ou de Géraldine de Monaco ?
2: De Stéphanie de Monaco.
0: Et c'est une bonne réponse. Allez hop, ça c'est fait. Grâce à Stéphanie de Monaco, vous remportez un bouquet de fleurs. Ça c'est pas plus mal quand même. Eh ben bravo. Il y avait qui pour vous aider autour ?
2: Mes parents.
0: Qui s'appelle ? Qui s'appelle comment ? Merci beaucoup, Louisa. Bravo. Félicitations à vous. On embrasse Sabine, votre maman, qui vous a a priori filé un petit coup de fil, un petit coup de main. Et puis vous nous revenez très vite.
2: Oui.
0: On fait comme ça. Merci beaucoup. Bonne journée à Vrugy, Génération Franche-Comté. Malheureusement, c'est terrible. C'est terminé pour aujourd'hui. Mais pas de problème, on revient la semaine prochaine avec d'autres cadeaux et d'autres questions pour parcourir les années et la région tout en génération. Dans quelques minutes, dans 10 minutes très exactement, toute l'info locale en Franche-Comté avec le journal de midi présenté par Christophe May. Ensuite, vous retrouverez Willy Revelli et toute la bande. Willy Revelli vient déjeuner chez vous.
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0: En 79, la comédie musicale Starmania et la voix de Fabienne Thibault avec Le Monde est Stone, c'est ici Besançon.
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0: Ici votre radio locale numéro 1 dans le Doubs et la Haute-Saône, midi. Le journal avec Christophe May et en rugby, les joueuses de l'Olympique Besançon qui peuvent rêver de monter.
2: Oui, les féminines de l'OB affrontent cet après-midi l'entente Bron-Est lyonnaise et la demi-finale du championnat France de Fédéral 1. Et si les Bisontines remportent ce match et la finale qui aura lieu la semaine prochaine, eh bien, elles peuvent se hisser en élite 2, c'est-à-dire la division où jouent des clubs phares du rugby français, hein, en tout cas leur section féminine, comme le Stade français, La Rochelle ou Pau. En cas de victoire, en tout cas, cet après-midi, les filles de l'OB seraient déjà les premières franc-comtoises à atteindre ce stade de la finale. De quoi être fière pour la capitaine de l'équipe, Bérénice Gondox.
3: Nous, Besançon, on nous connaît pas forcément, c'est une petite équipe de Franche-Comté. Et les équipes contre qui on est tombé contre Vannes ou Tarbes, et c'est des équipes qu'on connaît plus au niveau du nom. Nous, on nous connaît pas du tout. Donc, c'est ça. Nous, on n'a plus rien à perdre maintenant. Et le but, c'est de montrer ce qu'on sait faire, jusqu'au bout. Et c'est le but de montrer qu'en Franche-Comté aussi, il y a du rugby et qu'on sait jouer au rugby peut-être mieux que des équipes du Sud, quoi. Parce qu'on voit en plus, cette année, sur les poules qui ont été, enfin, la poule qui a été qualifiée, on a quand même 3 équipes de notre poule qui sont en phase finale. Donc ça montre qu'il y a quand même un certain niveau dans le rugby ici, quoi.
2: Et le coup d'envoi du match, c'est à 15h tout à l'heure au stade de Saint-Claude dans le Jura, parce que ça se joue sur terrain neutre. Si les Bisontines l'emportent donc face aux Lyonnaises, la finale se jouera samedi prochain en Vendée à La Roche-sur-Yon. En handball, c'est la fin de la saison pour le SBF en première division féminine. Dernier match à domicile pour les Bisontines qui reçoivent cet après-midi Chambray-Touraine à 15h au Palais des Sports. Le SBF, 8e au classement, ne peut plus décrocher de ticket en Coupe d'Europe. Chambray, de son côté, a validé sa 3e place au classement final. Pas d'enjeu sportif, pas d'incertitude, mais il y aura de l'émotion avec notamment le dernier match de la gardienne norvégienne Tonje Lerstad qui quitte le club. Et puis le dernier match professionnel d'Alizée Frécon de Mouge, la Bisontine qui prend sa retraite à 32 ans, sa retraite sportive, après avoir joué à l'ESBF depuis l'âge de 5 ans. Elle a toujours été fidèle au club.
0: À Besançon, l'opposition municipale appelle à un rassemblement contre l'arrêté anti-mendicité pris par le maire LR Ludovic Fagot.
2: Les écologistes, communistes, socialistes et insoumis appellent à manifester demain à 18h30, place Pasteur. Pour l'opposition, Ludovic Fagot choisit de s'attaquer aux plus pauvres plutôt qu'à la pauvreté. L'opposition qui propose, plutôt que de la répression, un renforcement des politiques sociales et de la médiation, un soutien aux structures de solidarité et l'accès à des hébergements d'urgence. Info à retrouver sur ici.fr Besançon. Et si la Franche-Comté redevenait une région autonome, c'est le rêve de l'Union du Peuple Comtois, un mouvement créé il y a moins d'un an par 5 jeunes régionalistes convaincus. Peuple franc-comtois debout, c'est l'appel que lancent ses membres. Ils ont la vingtaine pour la plupart, comme le secrétaire de cette Union du Peuple Comtois, Nils Dolfus Donati. À 21 ans, il connaît le sujet à fond. Son mémoire d'étudiant en droit public est consacré à la fusion des régions depuis 2016. Il est aussi élu municipal à Vernantois, près de Lens-le-Saunier.
4: Avoir une Franche-Comté indépendante au sens politique du terme, c'est-à-dire une nation franc-comtoise qui se séparait de la nation française, cela n'est pas notre projet. Nous souhaitons une Franche-Comté autonome. Nous avons dû une idylle aux couleurs du mensonge, en présentant du coup une grande région qui serait une région comparable aux régions européennes, une région qui aurait une véritable identité. Mais prenez simplement le nom de la région, Bourgogne-Franche-Comté, c'est la preuve qu'il n'existe pas d'unité bourguignon-franc-comtoise. Ça n'existe pas, c'est un fantasme de ceux qui ont vendu cette fusion des régions votée par le Parlement, donc une fusion imposée depuis Paris, bien éloignée de nos réalités territoriales. Et en matière d'économie qu'on nous promettait qui n'ont pas été faites, en matière de démocratie qu'on nous promettait et qui n'est pas respectée localement, en vérité c'est un bilan qui est très factuel d'invisibilisation de la Franche-Comté au sein d'une région Bourgogne-Franche-Comté qui n'a servi certainement pas les Franc-Comtois, mais pas vraiment non plus les Bourguignons. Donc en vérité, c'est pas du tout une région gagnant-gagnant et c'est une région perdant-perdant.
2: Et pour en savoir plus sur cette Union du Peuple Comtois, rendez-vous sur ici.fr Besançon.
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2: Et le ciel se couvre, oui, c'était prévu.
0: Ça se couvre. C'est déjà très menaçant au-dessus de Dole, au-dessus de Gré. Et puis ça va concerner toute la région. Oui, des orages sont attendus à partir du milieu de journée. On y est, ça risque de tomber assez fort par endroit, avec des rafales de vent jusqu'à 70 km par heure. On se rassure en se disant que cet épisode orageux, ce sera de courte durée. En revanche, il va faire encore un peu chaud cet après-midi. 30 degrés du côté de Vesoul, 28 degrés à Besançon ou encore à Lons-le-Saunier, 29 degrés dans le secteur de Dole. Demain, retour du soleil avec des températures un petit peu plus fraîches. 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
6: Bonjour, bon dimanche. Sous vos applaudissements, c'est Willy vient déjeuner chez vous, numéro 1058.
2: Ça filoche,
6: mes amis. Bonjour la tribu.
7: Bonjour.
6: Alors, qui est là aujourd'hui? Nicolas Malabeuf, notre enfant de la télé. Bonjour, mon bon Nicolas.
7: Bonjour, Willy. Bonjour, tout le monde.
6: Et Fabien Imo, notre geek. Bonjour, mon Fabinou.
8: Bonjour, Willy. Bonjour à tous.
6: Et bienvenue à tous. Merci, Nicolas, d'être là. C'est un
8: miracle.
6: Survivant. C'est un survivant. Oui. Il a été gazé toute la nuit.
7: J'étais
6: mon bon
7: dans
6: Nicolas.
7: Les tranchées, en zone de guerre.
6: Oh là là. Bah oui, parce qu'il était dehors à fêter la victoire du PSG. Et puis voilà. Quoi,
7: bon. Je me baladais comme ça, je me suis fait
6: bien
7: gazer.
6: Bien sûr, mais bon. Oui, bah ça c'est ta tête. T'as une tête, on a envie de te gazer.
2: Oui, c'est vrai.
6: Bon, en tout cas, on est ravis que tu ailles bien, que tu sois là en forme. Bienvenue à tous mes amis, merci d'avoir choisi votre émission utile sur votre radio utile. 55 minutes pour apprendre et comprendre et s'amuser de l'actu avec nos invités, nos chroniques, notre musique, nos cadeaux. Alors notez bien les dossiers du jour. Allez, à 12h30, nous recevrons un collègue, un ami, Benoît Prospero, que vous entendez régulièrement sur nos antennes. Il vient de sortir un livre qui nous invite à ralentir pour contempler le monde autrement. Entre science, écologie, biodiversité et philosophie du vivant, son livre est une petite pause d'émerveillement. Je n'ai rien compris.
7: On va comprendre,
6: ce que mais il m'a demandé de lire cette phrase, alors je viens de la lire.
8: Il va tout nous expliquer.
6: Non, il va tout nous dire dans 20 minutes. Je suis très content qu'il vienne en plus.
8: Bah oui.
6: Donc restez avec nous, il sera là dans 20 minutes. Et puis dans un instant, tiens, on va changer un petit peu la mécanique de l'émission, puisque comme aujourd'hui, c'est la fête des mères. Ah. C'est vous qui allez faire la première demi-heure de cette émission. Bonne fête les mamans, c'est vous qui allez donc faire l'émission jusqu'à 12h30. C'est la libre antenne, vous avez la parole pour laisser un message à votre maman si vous voulez dire devant le monde entier à quel point.

0: 0810 055 056. Appelez-nous, hein, parce qu'on vous attend. On passe le premier appel dans 2 minutes.
1: Et bien sûr, vous avez la parole sur le groupe Facebook. C'est complètement gratuit. Vous tapez sur Facebook Youpi la vie avec Willy Rovelli. Bim, vous tombez sur nous. Et Marie de Besançon a posté Youpi, j'ai reçu un cendrier en pâte à sel.
0: Voilà, ça j'aime bien ça.
1: J'ai arrêté de fumer il y a 7 mois. Pour les clés de bagnole. Voilà. Donc continuez à réagir, c'est gratuit sur Facebook pour nous retrouver Youpi la vie avec Willy Rovelli.
0: Voilà, appelez, hein, on vous attend. C'est vraiment vous qui faites la première demi-heure de l'émission, donc je vous fais confiance. Sinon, on a l'air con. Ne me faites pas ça, s'il vous plaît. Et vous repartez avec aujourd'hui.
2: Eh bien oui, aujourd'hui c'est la fête des mères, les plus jeunes disent la fête de la daronne. Bon, c'est moi. Et on vous offre à cette occasion 50 euros de jolies fleurs.
0: Eh bien super, on a tout dit.
3: On a tout dit.
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0: Et avant de démarrer quoi que ce soit, tiens, on va faire un petit coucou à un auditeur qui est passé nous voir. Ça va, Alexandre ?
6: Oui, bonjour.
0: Ça va, mon Alex ? Tu nous viens d'où ?
6: Bonjour, Willy. Je viens de Rosny-sur-Seine.
0: De Rosny-sur-Seine. Alors,
2: dans les Yvelines.
0: Et qu'est-ce que tu fais là-bas de beau comme métier ?
6: Alors, je suis maraîcher et horticulteur en même temps.
0: Voilà, et c'est pour ça que tu es venu avec une cagette de
6: je
0: quoi ?
6: Je t'ai ramené un panier de légumes. Donc,
0: panier de légumes, c'est pas mal. Hein.
1: Oui, c'est trop beau.
0: Y a quoi, tu sais que je n'ai jamais... Moi qui vais tout le temps à Carrefour, et ben, ils ne font pas les mêmes légumes que toi.
1: Oui. Dis donc. Sa salade, elle n'est pas sous sachet.
0: C'est vrai, je n'ai jamais vu une vraie salade.
6: C'est normal, nous c'est des vrais légumes.
0: Il y a des
1: bons radis là.
0: Il y a quoi?
1: Regardez les radis, ils sont
0: énormes.
1: 30 cm le radis.
0: Et c'est quoi ce truc orange là?
6: C'est
0: quoi là?
6: Courgettes. C'est les premières courgettes qu'on sort là.
0: Elles sont oranges les courgettes?
6: Il y a plusieurs couleurs.
0: D'accord. Donc il y a quoi? Donc courgettes, salade,
6: fèves, carottes, des petits oignons, des fraises. Et des pommes de terre.
0: Ça, c'est les fruits du moment, les légumes du moment, les trucs de maintenant, c'est
6: on
0: ça.
6: On fait
0: là.
6: Que du légume de saison.
0: Voilà. Et on passe, puis on peut cueillir aussi, c'est
6: on
0: ça
6: a une on partie fait... cueillette.
0: Ça, c'est vachement bien de faire ça.
2: Tu viens, tu
0: la partie cueillette. Bon, bah, merci beaucoup de nous avoir emmené tout ça.
6: Merci à vous.
0: Comment ça s'appelle, les cueillettes où on cueille chez toi? Comment ça s'appelle?
6: C'est les serres du Héron à Rosny-sur-Seine.
0: Les serres du Héron à Rosny-sur-Seine.
1: Et merci pour ce cadeau.
0: C'est un beau cadeau.
1: C'est complètement gratuit. Quand c'est gratuit, on aime.
0: J'adore. Moi, quand c'est gratuit, je préfère.
1: Merci.
0: Passe nous voir toutes les semaines, ça m'arrange, Alexandre. Merci beaucoup. Allez, 0810 055 056. Appelez vite, mes amis. On vous attend dans 2 minutes, c'est vous qui passez à l'antenne. C'est une spéciale.

0: je crois que c'est bon, il a chanté, hein. C'était Julien Clerc, bien évidemment. Bien évidemment.
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0: Allez, il est midi 12, midi 13 même, nous sommes en direct, on se fait un petit, voilà, une libre antenne pour changer un petit peu, voilà, ça va nous faire du bien, un petit peu de légèreté.
3: Et surtout, vous ne bossez pas du coup, on t'entend.
0: C'est pour ça que ça m'arrange.
4: C'est pas mal. Ouais.
0: C'est pour ça qu'on va faire ça dorénavant tous les samedis et tous les dimanches. Ça, j'arrêterai de bosser, un petit peu comme vous deux.
3: Oh,
0: oh, bonjour. On va commencer avec Anne-Sophie, ça va Anne-Sophie?
5: Oui, bonjour, ça va super, merci, bonne fête à toutes les mamans.
0: Bonne fête Anne-Sophie, est-ce que tu es toi-même maman?
5: Oui, tout à fait, de deux filles.
0: Deux filles, alors, quel âge elles ont, comment elles s'appellent?
5: Alors, Sacha a 8 ans et demi, Sacha. Et Jade aura 13 ans dans 15 jours.
0: 13 ans dans 15 jours. Alors, Anne-Sophie, on se dit la vérité, d'accord?
5: Oui.
0: Est-ce que tu préfères l'une des deux? Je plaisante. Non, je rigole. Est-ce qu'elles t'ont fait des petits cadeaux, des petites merdouillettes? Pour la fête des mères.
5: Oui. Ah oui, super. Elles sont toujours adorables, j'ai de la chance.
0: Alors, mais elles t'ont fait
5: alors
0: des...
5: la...
0: Oui, vas-y.
5: Oui, la grande, donc Jade m'a fait deux bracelets avec des perles, parce qu'elles aiment bien faire des petits ateliers créatifs, des choses comme ça.
4: Ça, c'est bien.
5: Elle m'a fait deux super beaux bracelets, et elle m'a fait... Bon, c'est joli, elle a pris un pot de confiture vide. Ah. Elle a collé à l'intérieur, alors, deux Playmobil, il y a une maman et un petit enfant.
0: Ouais.
5: Elle a mis dans la main du Playmobil une petite pancarte qui met « I love you ». Elle a mis un petit coloriage à l'intérieur.
0: Oh non, mais elle s'est quand même cassée la tête. Hein.
4: Ouais,
0: non.
5: Complètement.
0: Je sais pas si c'est beau, mais en tout cas, ça s'est cassé la tête. Ça, j'avais jamais entendu ce truc-là.
4: Ouais, non. Un pot de confiture.
0: Pot de confiture avec
4: un Playmobil dedans.
5: Oui,
0: mais j'adore. Ah, mais j'adore.
4: Ça ne va pas chez tout le monde, mais chez toi, c'est très bien.
0: Ah ouais, chez Anso, ça me va très bien. Bah, les gens lui disent.
4: Qu'est-ce qu'on aime ton pot?
0: Et alors, Anso, parce que moi, je suis pas maman, tu vois, je suis même pas papa, je suis rien. Mais comment on réagit quand les enfants nous offrent une petite merdouillette? On est obligé de dire c'est magnifique.
4: On joue la comédie.
5: Mais c'est tout mignon, c'est rigolo. On leur fait des câlins, elles sont heureuses.
0: Oui, mais évidemment. Comment est-ce que
5: puis la petite m'a fait un peu le même genre dans un petit pot. Pareil, elle a emballé un pot en verre avec de la laine. Elle m'a fait des fleurs avec. C'est des perles en plastique pour passer le. En fait, on passe le fer à repasser dessus. Elle a fait ça en fleurs. Elle les a recourbées, que ça prenne la forme de fleurs comme des vases en un vase.
4: Elles se sont cassées la tête en même temps.
0: Dans un pot en verre, c'est ça? C'est ça?
5: Voilà. Qu'elle a emballé avec de la laine autour pour.
0: Il va falloir que tu cesses de faire traîner des pots en verre chez toi, manifestement. Parce qu'apparemment, ça.
5: Tous les pots que j'ai en plus.
0: Oui, faut que tu les caches. Bon, bah, en tout cas, tes filles t'aiment, voilà. Puis toi, t'es une maman comment, Anso? T'es une maman un peu stricte ou cool?
5: Alors, je suis les deux. Je sais être stricte quand il faut. Elles savent qu'à la maison, il y a des choses, voilà, il y a des choses qui se font, des choses qui se font pas. Le respect, la politesse, ça, par contre, elles savent que, voilà, ça, c'est la base.
0: C'est pas évident d'élever des enfants. Bravo, Anso, parce qu'on est là, dis donc.
5: Merci beaucoup.
0: Je t'en prie, Merci d'être passé nous voir. Ça me fait extrêmement plaisir de t'avoir parlé, Anne-Sophie. Est-ce que tu voulais dire autre chose ou je sais pas, à part que tu m'aimes? Est-ce que tu m'aimes, Anne-Sophie?
5: Je vous adore, vous êtes top.
0: Ah, voilà, ça va.
4: Faut le dire.
3: C'est naturel.
4: Faut le dire, Anne-Sophie.
0: Merci beaucoup, on t'embrasse très fort. Tu repars avec
3: et
0: ta
3: sélection. Et justement, pour la fête des mères, on t'offre peut-être une carte cadeau de 50 euros pour les plus belles marguerites du monde.
0: Voilà, et tu verras le tirage, c'est vers 12h50. D'accord?
5: Ok, j'écouterai.
0: Merci beaucoup, on t'embrasse très très fort. Prends bien soin de toi. Ciao, madame. Ciao. On parle de quoi avec toi dans un instant, mon petit Fabino? On va prendre quelqu'un d'autre, mais avant, je voulais savoir...
4: L'actu web, et comme nous allons parler écologie dans la deuxième partie d'émission, j'ai repéré pour vous une appli pour visualiser le changement climatique.
0: Une appli pour visualiser le changement climatique. Tu veux un jingle? Il y a mon cher Philippe Modol, le réalisateur, il me fait « Jingle ?» C'est une question. Jingle ou pas jingle? Je sais pas, Philippe, est-ce que ça te ferait plaisir qu'on mette un jingle?
4: Rien que pour lui.
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0: Est-ce que Catherine est là?
6: Je suis là, bien sûr, Willy.
0: Ça va, Catherine?
6: Je vais très bien. Il y a un moment que je m'impatientais.
4: Elle attend depuis 15 jours.
6: J'ai réussi à t'avoir.
0: Tu vois, mais ici, c'est comme à Pôle emploi. Il faut insister. Tu nous appelles d'où, la Catoche?
6: Près d'Aix-en-Provence.
0: Ah là là, qu'est-ce que j'aime. C'est comment ça s'appelle exactement?
6: Venelle.
0: Ah, bien sûr, c'est magnifique. T'as de la chance.
6: Vous connaissez?
0: Bah, évidemment. Bien sûr, j'ai plein d'amis là-bas, du côté d'Aix-en-Provence. Beaucoup, beaucoup d'amis. Beaucoup
6: d'amis. Mais faut venir.
0: Avec qui j'ai fait des choses pas catholiques. Mais on en parlera une autre fois. Oui, oh, bah, ça va. Catherine, tu voulais réagir, si tu voulais faire un petit coucou, parler.
6: Je voulais souhaiter une très bonne fête à ma maman, qui a 98 ans. Elle s'appelle, Angèle.
0: Angèle, d'accord.
6: Et malheureusement, elle est paralysée. Elle a fait deux AVC, elle est paralysée.
0: 98 ans, mais elle est proche de chez toi?
6: À 15 kilomètres.
0: D'accord, donc
6: À 4 heures, nous sommes quatre enfants, nous allons lui souhaiter une joyeuse fête.
0: Ah, très bien.
6: Avec des fleurs, on va lui rendre visite et on va bien lui faire plaisir. Le
0: très
6: maximum.
0: Bien.
6: Ah, bah, maximum.
0: Ah, bah ça c'est super, bravo, bravo.
6: J'ai eu une maman, enfin nous avons eu une maman exceptionnelle. Hein? Exceptionnelle, que je souhaite à toutes les enfants du monde à avoir la même.
0: Ah, bah dis donc, hein. Et en quoi, est-ce que tu peux nous dire un truc en quoi elle était exceptionnelle? Juste un truc.
6: Surtout.
0: Ah, bah voilà.
6: Mère poule, tout. Très attentive. On était, pour elle, son rayon de soleil.
0: Ah là là.
3: C'est une belle déclaration.
6: Elle s'est sacrifiée beaucoup, beaucoup pour nous.
0: Ah,
6: elle
0: bravo.
6: Elle s'est sacrifiée, elle, pour nous.
0: Pour vous. Bon, bah, et donc, il y a toi, puis tu as des frères et sœurs, c'est ça?
6: On est deux filles et deux garçons.
0: Bah, je vous embrasse très fort. Tu embrasseras ta maman de notre part, d'accord? Quand tu la verras tout à l'heure. 98 ans. Merci Catherine d'être passée nous voir. Elle a fait une belle déclaration à sa maman.
4: Très belle déclaration.
0: Et Catherine aussi, tu repars avec ta sélection pour
3: la carte cadeau, pour le bouquet de fleurs.
0: Voilà. Allez, continue à nous appeler. Bah, c'est pas mignon.
4: C'est trop mignon.
0: Moi, je trouve ça trop mignon. Continue à nous appeler. Tiens, jusqu'à 12h30, on fait ça. 0810 055 056. Si vous êtes maman, si vous avez reçu des petits cadeaux, des petites merdouillettes pour la fête des mères, on aime bien. Si vous voulez faire un petit coucou à votre maman, vous êtes les bienvenus. 0810 055 056. Tiens, en attendant, on va écouter. Non.
3: Chaque décidément, le jingle.
4: Oui. Ah, mais il adore les jingles.
0: Non, maintenant, je veux qu'on écoute Gauvin Serres. C'est ça, non? Voilà, ça sera peut-être mieux. Avec quatre enfants plus loin. Bah voilà.
3: Ah, bah justement.
4: Ah, bah oui,
0: c'est une chanson en rapport avec la fête des mères. Gauvin Serres, quatre enfants plus loin.
4: Oh, moi, j'en ai assez.
0: À tout de suite, mes amis, juste après dans Gauvin Serres. Et après, on fera Fabien et Mo, bien évidemment.

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1: 12h23, Fabien Hémeau, notre geek. Alors, mon Fabinou.
2: Il est l'heure de la mise à jour, toute l'actu web de la semaine. Et on démarre avec la belle histoire de ce mois de mai que je voulais absolument partager avec vous ce midi. Il y a quelques semaines, Juliette et Thomas ont ému la toile avec un appel à l'aide sur Instagram. Juliette et Thomas, en fait, ce sont les parents du petit Elio, 4 ans. Ce couple a découvert, en fait, au mois de janvier que leur petit garçon était touché par une leucémie très rare. Sur Instagram, ils ont lancé un appel pour trouver un donneur de moelle osseuse. Cet appel à l'aide a été relayé des centaines et des centaines de fois, donc il y a eu des inconnus, mais également des personnalités comme Teddy Riner, Antoine Dupont ou encore le président de la République. Et grâce à toute cette mobilisation, les parents du petit Elio ont annoncé une bonne nouvelle, toujours sur Instagram, c'était il y a quelques jours.
3: Coucou les copains!
4: Coucou, on a une super bonne nouvelle à vous annoncer!
5: On a trouvé un greffon pour Elio!
4: C'est trop bien! Les prochaines semaines vont être hyper intenses, mais vraiment, merci, merci à tous.
5: Merci du fond du cœur.
4: On vous embrasse.
2: C'est la belle histoire de ce mois de mai. Voilà, on embrasse Elio et ses parents. Et pour une fois, on peut dire bravo aux réseaux sociaux.
1: Oui, bravo.
2: Voilà, ça sert à quelque chose.
1: Pas tous les jours qu'on le dit, mais là, oui.
2: On passe maintenant à l'appli de la semaine.
6: Autre chose, là.
2: Alors là, on est dans un autre délire. Carlos, ça faisait longtemps d'ailleurs qu'on l'avait écouté sur cette antenne. J'ai découvert donc une nouvelle application qui va plaire à nos amis écolos. Car en deuxième partie d'émission, nous allons parler écologie. Oui. Connaissez-vous Replay Météo?
6: Pas du tout.
2: Disponible gratuitement en ligne depuis quelques jours. C'est complètement gratuit. Cet outil interactif permet de remonter le temps météorologique jusqu'en 1940, partout sur la planète. Température, pluie, vent, couverture nuageuse ou encore humidité. Les utilisateurs peuvent visualiser les conditions météo passées presque comme s'ils y étaient. À l'image, en fait, d'une machine à voyager dans le temps, vous tapez dans la barre de recherche une date, un lieu, bim, vous avez la météo en question. Et ce qui amuse, en fait, les internautes, c'est de taper leur date de naissance pour voir quel temps il faisait le jour de votre naissance. Cette appli permet de voir et suivre le changement climatique et on apprend que lundi dernier, lundi 25 mai, a été la journée la plus chaude en France pour un mois de mai depuis près d'un siècle. Voilà, c'est pour vous, c'est cadeau, c'est pour les écolos, ça s'appelle Replay Météo. Allez, on termine l'actu web avec le concombre de la semaine. Un ado de 17 ans cette semaine a braqué le tabac presse de sa commune de Montbéton. C'est dans le Tarn-et-Garonne avec un pistolet en plastique.
6: Oh là là.
2: Alors, il a eu cette idée après avoir regardé un tuto sur Internet. Eh bien, la buraliste n'a pas perdu son sang-froid. Elle a refusé de lui donner la caisse. Elle lui a simplement tendu un paquet de cigarettes. Eh bien, figurez-vous qu'il a pris la fuite avec le paquet de cigarettes et quelques minutes après, il s'est fait griller par la gendarmerie.
1: Par la gendarmerie.
2: C'était le concombre de la semaine.
1: Ah là là, bah il y en a des concombres.
6: Ah, il y en a.
1: On aime bien les concombres. Merci beaucoup, mon bon Fabinou. 0810 055 056. Je voulais qu'on prenne quelqu'un, mais là, je crois qu'on est un petit peu à la ramasse, donc c'est pas très grave. Appelez-nous quand même. 0810 055 056. On fait une spéciale fête des mères jusqu'à 13h. Donc si vous voulez nous appeler pour souhaiter une bonne fête à votre maman, nous dire pourquoi votre maman elle était formidable, ou si vous êtes vous-même une maman et que vous avez reçu des petits cadeaux, des petites merdouillettes.
2: Ah oui.
1: On a fait ça quand on est à l'école.
2: Bah
1: voilà, bon, ça va. Puis même parfois le mari il offre des merdouilles. Il n'y a pas que les enfants. Souvent le mari offre des merdouilles. 0810 055 056. Comment ça réagit sur le groupe?
2: Alors sur le groupe Facebook, Youpi la vie avec Willy Revelli, Gaël a posté: ma fille m'a servi le petit déjoli et ce n'est pas tous les jours. Vive la fête des mères. Voilà, comme quoi ça arrive. Et Julie a posté: mon fils de 4 ans m'a récité un poème ce matin. On a un petit peu de temps, je peux le réciter?
1: Vas-y.
2: Si j'étais jardinier, je ferais pousser une fleur en forme de cœur. Elle serait pour maman qui la garderait longtemps. Car maman serait que la fleur, c'est tout l'amour de mon cœur.
6: C'est chou,
2: c'est joli.
6: C'est bien écrit.
1: Tu n'as jamais parlé aussi bien, mon cher.
6: Oui. C'est pas de lui, donc oui.
1: C'est pour ça que c'était formidable.
2: Continue à réagir sur le groupe Facebook, c'est complètement gratuit.
1: Continue à écrire des poèmes pour
2: Youpi la vie avec Willy Revelli, ça c'est le nom du groupe.
1: Ouais, merci beaucoup. Allez, vous aimez être ici?
6: Ah oui.
1: Vous aimez la pub?
6: Ah bah oui.
1: Bon, bah, elle arrive, et juste après, ce sont les infos pratiques près de chez vous avec le Ici Express.
6: Tchou-tchou.
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10: C'est l'ICI Express, tous les jours autour de l'an 1000, meilleure des idées de sortie du moment. Et il y en a vraiment pour tous les goûts, avec des animations qui se profilent à l'horizon. Par exemple, les journées historiques du château de Joux, samedi et dimanche prochain, évidemment à la Cluse et Mijoux, près de Pontarlier. Le château n'a pas bougé. Le site, à l'occasion, se replonge dans l'ambiance médiévale avec reconstitution, animation et scènes de vie de l'époque. Une immersion totale au cœur de l'histoire du Moyen-Âge. Et ça lui va si bien à ce château emblématique du Haut-Doubs. C'est évidemment accessible à tous, les 6 et 7 juin prochains. Mais il faudra choisir, parce que les 6 et 7, c'est aussi la date et le week-end du festival Montbozic. Une ambiance festive, de la musique et du plein air. C'est avec des groupes de rock et des tributes, notamment de U2, de Dire Straits ou de Muse. 6e édition du festival Montbozic, samedi et dimanche 6 et 7 juin prochain, sur le site de la base nautique.
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1: Partons gaiement vers la deuxième demi-heure de votre talk show du dimanche. Alors ici, c'est comme la messe du dimanche.
11: Mais non, pas pareil.
1: Sinon, c'est la même chose. Dans un instant, on va recevoir l'écolo Benoît Prospero, qui nous parlera du monde merveilleux du vivant. Vous ne verrez plus la nature du même œil, croyez-moi, grâce à son livre. Et votre tribu est là, notre enfant de la télé, Nicolas Malabeuf. Qu'est-ce que tu fais pour la planète, mon Nicolas?
6: Oula. J'ai pas grand-chose à dire sur ça.
1: Voilà.
6: Je prends l'avion, mais bon.
1: C'est très... Ah, tu fais ça pour la planète?
6: L'avion. Oui, oui, j'y pense. Voilà.
1: Qu'est-ce que tu fais pour la planète?
6: Je prends l'avion.
1: Bravo. Et notre spécialiste web, Fabien Emo, qu'est-ce que tu fais?
12: Je l'ai déjà dit.
1: Il a deux voitures diesel.
6: Oui, décidément.
12: Mais pour compenser, je l'ai déjà dit, je fais pipi sous la douche.
1: Ah oui, c'est
12: vrai. Ah non, mais c'est
1: et parfois même dans le bain, c'est ça qui est.
12: Ouais, bah, c'est pour réchauffer l'eau.
1: Bah, évidemment.
12: Ça, c'est écologique.
1: Et ben voilà.
12: Et moi, vous, non. Qu'est-ce que vous faites vous pour...
6: On n'est pas l'équipe la plus écolo, on va pas se mentir.
12: On peut dire la vérité.
1: Vas-y, dis la vérité.
12: Willy nous a invités cette semaine chez lui.
1: Donc,
12: il faisait 40 degrés.
1: Et donc.
12: On est arrivé chez lui, il faisait moins 12, il avait mis la clim à fond.
1: À fond, mais.
12: Et il laisse.
6: Avec les fenêtres ouvertes.
12: Ça, c'est un écolo qu'on aime.
1: Ça, c'est ma spécialité.
12: Et c'est la vérité en plus. Je vous le jure que c'est vrai.
1: Franchement, mais la clim à fond, les fenêtres ouvertes, c'est
12: ça. Ça, c'est le bonheur.
1: Vraiment, je vous le conseille. Bon, et bien sûr, mes aimés, réagissez sur ce que vous voulez. Tiens, sur la fête des mères, si vous voulez faire un petit coucou à votre maman, c'est le moment. Dites-nous si vous avez reçu des petites, si vous êtes maman, que vous avez reçu des petites merdouillettes en cadeau, soit des enfants, soit du mari. Appelez-nous, tiens, 0810 055 056. Vous repartez avec.
6: On va vous combler de fleurs, une carte cadeau de 50 euros de fleurs.
1: Voilà. Et réagissez aussi sur le groupe Facebook.
12: Qui est complètement gratuit. Vous tapez Youpi la vie avec Willy Rovelli.
1: Voilà. Mais d'abord, ce n'est pas suivi l'actu, pas de panique, l'actu vous suit. Il est temps pour moi de mettre
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1: Et on commence avec un point, Patrick Bruel.
13: Alors, regarde.
1: Ma bite.
13: Oh,
1: face aux accusations, le chanteur a annoncé qu'il annulait sa tournée de festival prévue cet été. L'artiste est dépité dans Festival Il y a Fesses.
12: Il
1: faisait une telle joie. En plus, avec Bruel, c'est plus une tournante d'été. Hein. C'était plus une tournante d'été qu'une tournée d'été.
12: Oh, non.
1: Non, ça va être sympa le jour où il fera face à ses plaignantes au commissariat. Alors non, Bruel, prénom Patrick. Voilà, en fait, pendant des années, on avait mal interprété ce fameux Patrick. Hein. C'était pas des cris de fans, c'était des cris de victimes. Sport, le PSG est devenu champion d'Europe pour la seconde fois. Les pilleurs sur les Champs-Élysées n'étaient pas contents. Il n'y avait pas toutes les tailles chez Footlocker. En ce moment, Bruel, c'est l'autre PSG, hein, Patrick Sangaul. Oui, parce qu'avec toutes ces histoires, il a moins envie. Le chanteur Renaud a fêté cette semaine son deuxième anniversaire de mariage avec sa chérie Cerise, mariée pour le meilleur et pour la poire. Alors, 2 ans, c'est les noces de cuite. De cuir. Attention, rappel de produits, des paquets de crevettes vendus chez Grand Frais peuvent causer des maux de tête. Ils étaient grands pas frais apparemment. Moi, c'est quand j'entends les 3 cafés gourmands que j'ai mal à la tête. Si ça se trouve, depuis le début, on nous ment. On croit que c'est un groupe de chanteurs, alors que c'est peut-être un cocktail de crevettes, on sait pas. Dans l'Aveyron, un pizzaïolo accusé d'avoir tué, découpé et cuit sa victime. C'était une pizza 4 phalanges. La victime a été identifiée grâce aux dents retrouvées dans la poêle à bois. Voilà, une victime cuite à le dentier. Le mieux, ça reste tout de même de manger un diabétique. Et la cuisson, il y a comme un petit goût caramélisé, je vous le conseille. En tout cas, voilà une affaire sordide qu'on nous racontera peut-être un jour dans Faites Entrer la Cuisine. Selon un expert en dermatologie, du gravier et des excréments ont été retrouvés dans des crèmes solaires vendues sur Internet. Et oui, idéal donc pour avoir un bon bronzage de merde. Enfin, la question du jour. Après la Coupe des Champions gagnée par le PSG, est-ce que Zaz pourrait participer à la Ligue des Shampoings? Eh ben vous avez 2 heures. Heureusement, dans 214 jours, c'est fini 2026.
12: Voilà. J'ai tout compris.
1: T'as tout pour une fois. Et bravo au PSG.
6: Je suis pas fan
1: de foot, mais enfin quand même.
6: Ça le fait.
1: Il y a eu du bordel.
12: Du grabuge. Oui, c'est ça. Il y a eu du grabuge. C'est ça.
1: Toute la nuit. Je crois que c'est à moi devant chez moi. Je crois que ça s'est terminé il y a 2 minutes.
12: Ah, d'accord.
1: Mais ça a été ça toute la nuit. Mais allez, voilà. Bravo pour le PSG et vive le foot. Bon, alors pour ceux qui n'étaient pas fans du PSG, par exemple les Marseillais.
12: Ils sont pas bien, les Marseillais.
1: La coup de bambou. Eh ben, quand je vous dirai à vous, vous me ferez un panabapapala et ça ira beaucoup mieux. Tiens, écoute ça. Ça va pas bien.
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1: 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Et là, ça va beaucoup mieux. Voilà. Oui, voici Paul.

0: c'est le groupe Police, bien évidemment.
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0: Allez, ouvrons notre nouveau dossier. Bonjour Benoît Prospero.
3: Bonjour Willy. Bienvenue, et bonjour à tous.
0: Bienvenue.
3: Bonjour.
0: Ici, mon cher Benoît, vous êtes spécialiste quoi ? Écologie, nature, on peut le dire comme
3: science,
0: ça ?
3: Science, climat, biodiversité.
0: Science, voilà.
3: Émerveillement.
0: Voilà, émerveillement ici sur les antennes d'ici, on vous entend régulièrement. Et vous êtes un ami aussi, mon seul ami écolo. Mon seul et le dernier, le premier et le dernier, profites-en bien. Vous venez de sortir un livre qui s'appelle La boussole céleste du papillon chez Tana Édition. C'est un voyage entre espace, nature et vivant, c'est bien ça ?
3: Ben oui, c'est ça. Et vous savez quoi, cette phrase là que je vais vous dire, je l'ai préparée pendant des mois parce que
0: vas-y,
3: je pensais à vous.
4: Attention.
3: Pourquoi ce livre ? Parce que souvent on me demande pourquoi ce livre ? Eh bien pour s'émerveiller de l'improbabilité du miracle ordinaire de notre existence.
0: Oh bordel.
4: Ouais. Tout ça
0: alors,
4: pour ça ?
0: C'est-à-dire,
3: c'est-à-dire. C'était juste pour ce oh bordel
0: ouais,
3: voilà,
0: alors,
3: que j'ai fait ce livre en fait. Alors c'est-à-dire que tous les jours, on vit sans se poser des questions existentielles ou des questions complètement banales sur notre existence. Alors par exemple, là vous êtes en train de respirer, vous
0: oui.
3: prenez une inspiration, on s'en rend pas compte de ce geste, hein, il est automatique.
0: On a de la chance de pouvoir le faire.
3: Eh ben en fait oui, parce qu'il est le résultat de milliards d'années d'équilibre invisible. Il y a 2,7 milliards d'années, la planète existe depuis 4,5, il y a des toutes petites bactéries qu'on appelle des cyanobactéries qui sont apparues, on ne sait pas trop comment.
0: Mmh.
3: Et elles ont changé le cours des choses, pourquoi ? Parce qu'avant il n'y avait pas d'oxygène en fait sur Terre, et ces cyanobactéries, et je vais passer les détails, mais nous ont offert cet oxygène et nous permettent par exemple ici d'être là. Et ce livre c'est ça, c'est-à-dire que depuis le Big Bang et jusqu'à aujourd'hui, il s'est passé des événements, parfois des événements clés qui sont mis en avant dans ce livre et qui fait qu'on existe aujourd'hui.
0: C'est un livre de vulgarisation scientifique, comme on dit souvent.
3: Oui.
0: C'est ça, pour que les crétins de mon espèce puissent comprendre les choses.
3: Je l'ai fait que pour vous.
0: Merci. Ben là, alors, un deuxième exemple. Il y a d'autres exemples.
3: Il y en a plein. Par exemple, tiens, on va faire une expérience avec Nicolas Malabeuf. Tiens, Nicolas, je vais vous demander de fermer les yeux. Allez-y, fermez les yeux.
4: J'ai perdu noir.
3: Et je vais compter jusqu'à 3. 1, 2, 3. Rouvrez les yeux. Qu'est-ce qui a changé? Je vous donne la réponse, on va gagner du temps.
0: Ouais.
3: Pas grand-chose, vous êtes là en statique. Ou en tout cas, vous avez l'impression d'être en statique.
0: Alors
3: qu'en réalité, vous êtes en train de tourner à 107 000 km/h autour du Soleil. Chaque jour, vous parcourez 2,5 millions de kilomètres autour du Soleil, soit près d'un milliard de kilomètres par an.
4: Mais je maigris toujours pas, par contre.
3: Non, ça marche pas. Mais voilà, c'est pour se rendre compte de cette grandeur aussi que ce livre existe. Voilà. Vous voulez un autre exemple ?
0: Oui,
3: très bien.
0: Moi, j'aime bien les petits exemples comme ça.
3: Vous êtes venu comment ce matin, Willy ?
0: Je suis venu en Vespa.
4: Bien polluante.
0: Tout.
3: Peu importe, mais c'est pas là où je veux en venir. Vous êtes venu en Vespa et donc vous avez roulé sur une
0: route,
3: mais à aucun moment vous avez dit tiens, il y a quoi sous mes pieds, il y a quoi dans le sol, sous le scooter.
0: Alors, si, il y a des nids de poules.
3: Oui,
0: très
3: bien.
0: Et des cadavres de chats.
3: Et en dessous,
4: les rats.
0: Et en dessous, alors.
3: Et en dessous,
4: alors.
3: Ben exactement, mais alors, c'est surtout que dans cette terre, il y a des êtres vivants qui, tous les jours, quand je dis des êtres vivants, des bactéries, des champignons, des vers de terre, etc., qui nous offrent ni plus ni moins que la fertilité. Ce qui permet, par exemple, d'avoir ici ces légumes dans ce studio. Est-ce que vous savez que dans une seule poignée de terre, je vous invite la prochaine fois que vous verrez la terre, vous ramassez une seule poignée de terre, il y a plus d'êtres vivants dans une seule poignée que d'êtres humains sur la planète.
0: Ça,
4: je vais le ressortir à la
0: vidéo.
4: Plus de 7 milliards, ça veut dire plus de 7 milliards.
3: Exactement.
4: Wow.
0: Ça, c'est incroyable.
3: Bien
0: attends, on va le redire comme ça tout à l'heure à midi, là, parce que on a tous un déjeuner chiant qui nous attend parfois. Donc, abîm. Donc, vas-y, refais-la.
3: Dans une seule poignée de terre, il y a plus d'êtres vivants que d'êtres humains sur la planète.
0: Oh, tu te rends compte.
4: Ça, c'est bien.
0: Et donc, il y a quoi dans ma poignée de terre? Alors,
3: des bactéries, des champignons, des vers de terre, etc., etc. Il y a tout un monde qui vit et qu'on oublie complètement, alors qu'il nous permet de vivre à nous. Voilà, simplement.
0: La boussole céleste du papillon, donc c'est le livre. Il y a de très belles illustrations. Qui a fait ça aussi?
3: Oui, c'est un graphiste qui s'appelle Léo Quête-Glace, qui est formidable et que vous rencontrerez peut-être un jour.
0: Mais il se lit comment ce livre? Alors en tournant les pages, certes. Mais je dirais,
3: Mais c'est vrai, il n'y a pas un mode d'emploi, mais il y a une proposition.
0: Voilà.
3: En fait, l'idée de ce livre, c'est aussi de ralentir pour prendre conscience de tout ça, parce que parfois, c'est vrai que c'est assez vertigineux. Et donc, l'idée, c'est de lire une page, une double page par jour. Souvent, c'est une double page.
0: Ouais.
3: Parfois, il y a trois mots. Parfois, il y a plus.
0: Ouais.
3: Mais l'idée, c'est de prendre conscience, en fait, de ce que l'on représente sur Terre, dans l'univers, et de ce que l'on a. Donc, c'est un livre vraiment pour prendre le temps. Ne le lisez pas, en 10 minutes, ça sert à rien. Prenez-le, par exemple, cet été, sur la plage, et tous les jours, vous lisez une petite
0: deux pages.
3: Voilà comment ça fonctionne.
0: Avec, à l'intérieur, des surprises, parce que dans les paniers de Yoplait, il y a des vrais morceaux de fruits. Et ben là, il y a des morceaux de mots qui n'existent pas aussi dans ce livre.
3: Ah, par exemple, ça, c'est dans la quatrième partie.
0: Ouais.
3: Effectivement. Alors, je vais vous dire. Par exemple, Gökota. Vous savez ce que c'est, Gökota?
0: Ben non.
3: Eh ben, en suédois, ça veut dire l'art de se lever tôt pour entendre les premiers oiseaux chanter.
0: Eh ben, Benoît.
3: C'est une page très poétique.
0: Écoute-moi, t'es mon ami, Benoît.
3: Oui.
0: Écoute-moi, je te jure. Ce que je vais dire là, je vais être sincère 20 secondes. Je suis un extrême lève-tôt. Moi, tous les jours que Dieu fait, 4h20, je me lève. Mais pour de vrai, hein, je me réveille, tac. Et là, depuis 15 jours, là, il fait jour hyper tôt à Paris. À 5h, il fait jour. Et j'ai de la chance, même si j'habite en plein Paris, eh ben, j'entends les oiseaux le matin tôt. Et je te jure, Benoît, que c'est un ravissement. Mmh. Je pensais pas un jour pouvoir m'en rendre compte à quel point je prends un bonheur de me lever et d'écouter les oiseaux. Je te jure que c'est vrai.
3: Eh ben, cette double page de ces mots qui n'existent pas est faite que pour ça. C'est pour s'émerveiller. Je vous en donne un autre vite fait. Par exemple, alors, j'espère que je le prononce bien, mais Dautrappen, c'est du néerlandais. Ça veut dire se lever tôt et marcher pieds nus dans l'herbe encore fraîche de la rosée du matin. Ça fait combien de fois vous n'avez pas fait, ça fait combien de temps vous n'avez pas fait cette expérience? C'est extraordinaire. Voilà, il y en a, bon, il n'y a pas que ça, évidemment, dans le livre.
0: Il y a un câlin avec les arbres, il y a un câlin avec les arbres ou pas? Non, tu parles de ça ou pas?
3: Ah, le câlin avec les arbres, vous voulez dire la sylvothérapie? Non, j'en parle pas spécialement là, mais par exemple, il y a des citations aussi dans ce livre. Quand on a marché 2 heures dans une montagne, on est plus intelligent. Ça, c'est une citation, c'est tiré du film La Belle Verte de Colin Serrault, et c'est aussi scientifiquement vrai. Quand on a marché 2 heures dans une montagne, on est plus intelligent. Fabien, moi, je vous conseille
5: de marcher longtemps.
0: Est-ce que, Benoît, est-ce que tu penses que les Français, nous tous là, est-ce qu'on s'intéresse au sort du vivant, au sort de la nature? Est-ce que tu crois qu'on s'y intéresse? Est-ce qu'on prend conscience que ça y est, quand même, il se passe des trucs graves?
3: Alors, je pense qu'on en a pris conscience qu'il se passe des trucs graves. Je pense que tout le monde a compris que, oui, il va falloir changer radicalement et qu'on peut créer un futur désirable. Et la bonne nouvelle, c'est que toutes les solutions existent. Mais je pense que oui, on a envie de ça. D'ailleurs, on adore la nature. On le voit avec le jardinage, par exemple. On sait que les Françaises et les Français sont passionnés de jardinage, adorent se balader dans la nature, etc., etc. Enfin, je veux dire, c'est de là où on vient, donc forcément,
0: Merci, Benoît. Tu sais que je t'aime.
3: Et ben moi aussi,
0: Vraiment. Ouais. Benoît Prospero, la boussole céleste du papillon chez Tana Édition. Reste avec nous parce que tout à l'heure, on aura une invitée qui va te plaire, j'en suis sûre. Merci, Irène, donc tu peux rester.
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0: Ça va, Marianne?
6: Ça va.
0: Comment vas-tu, Marianne?
6: Très bien, et toi?
0: Mais ça va bien, tu nous appelles d'où, Marie?
6: J'espère que tout le monde va bien
0: Non, c'est les autres, c'est pas très très grave, je l'ai déjà dit. Ce qui compte, c'est toi et moi, Marianne, le reste. Tu nous appelles d'où, Marianne?
6: De Courbevoie.
0: Ah, Courbevoie, bah pourquoi t'es pas passé nous voir?
4: Il fallait passer
0: nous voir, Marianne.
6: Bah oui, j'ai voulu.
0: Oh là là, tu fais quoi dans la vie, Marianne?
6: Je travaille dans la production audiovisuelle.
0: Ah, tu as un poste important ou tu es stagiaire encore? Comment ça se passe?
6: Non, je suis chargée de production en intermittente.
0: Ça va. Bon, ça va, ça se passe bien. Tu es heureuse dans ton métier?
6: Très heureuse.
0: Un métier passion, hein. Là, on fait tous des métiers passion.
6: Un métier passion.
0: Exactement.
6: Ah bah là, on n'a pas le choix.
0: Là, on n'a pas le choix. Tu voulais faire un coucou pour ta maman?
6: Oui, c'est ça. Ah. Je voulais lui souhaiter une bonne fête et lui dire que je pense très fort à elle et je lui fais plein de bisous.
0: Bon, comment elle s'appelle, la maman de Marianne?
6: Elle s'appelle Yulia.
0: Yulia, ah, c'est beau, dis donc.
5: C'est joli.
0: Et elle est où, Yulia? Dans quelle ville?
6: Elle est à la maison, quelque part, voilà.
0: Ah, c'est-à-dire que tu habites une maison tellement grande que tu ne peux pas la saluer directement.
6: Elle est obligée d'appeler la radio.
0: Et
6: non.
0: Bon, en quoi elle est formidable, ta maman, Marianne? En quoi vraiment c'est la meilleure des mamans?
6: Bah, parce qu'elle est toujours là pour nous, quoi qu'il arrive, dans les mauvais et les bons moments. Et puis, c'est une maman qui aime ses enfants, donc...
0: Ah bah, c'est pas mal. Toi, tu auras des enfants plus tard ou tu en as déjà?
6: Non, j'en ai pas. Ouais, laissez-moi le temps, quand même.
0: Tu en auras combien?
6: Deux, c'est bien.
0: Bravo. Quel âge tu as, si c'est pas indiscret, Marianne?
6: 24 ans.
0: Ah,
4: comme moi.
0: Voilà.
4: Ah, bah alors là.
0: Voyez Nicolas qui est intéressé. C'est pour ça que je te demandais. Je te déconseille Nicolas, Marianne. Hein, mais enfin, après, tu fais ce que tu veux. Je t'embrasse fort. Merci d'être passé nous voir, Marianne. Merci beaucoup. Hein. Tu repars avec ta sélection.
4: Et oui, tu vas peut-être offrir des fleurs à ma future belle-mère.
0: Merci Marianne, prends bien soin de toi. Hein. Voilà, tu embrasses ta maman de notre part. À très bientôt. Allez, dans un instant, Nico, on parle de quoi avec toi?
4: Eh bien, on va rendre hommage à toutes les mamounettes.
0: Ah, les mamounettes. Mais d'abord, tiens, on va écouter Zao de Sagazan avec la Symphonie des éclairs. C'est beau, ça.
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1: C'est vrai, il fait toujours beau. Si vous écoutez votre radio ici avec Zao
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3: C'est pas possible.
1: Allez, quand il y en a mal, il y a mal à la bœuf. Nicolas Malabeuf, alors.
6: Eh bien, aujourd'hui, nous fêtons les mamans sans qui nous ne serions rien.
1: Ah bah oui.
7: Maman, c'est toi, la plus belle du monde.
3: Luis Mariano.
6: Eh oui. Et alors, la première ville où on a fêté les mères, c'était en France il y a pile 120 ans. En 1906, dans le village d'Artas, c'est en Isère. Un instituteur nommé Prosper Roche anime une cérémonie pour célébrer deux mères qui avaient chacune 9 enfants. Elles avaient reçu le prix du haut mérite maternel. Et alors, dans les années 60, avoir plein d'enfants, c'était très bien vu. Certaines mères qui avaient beaucoup d'enfants étaient même récompensées par l'État.
8: Dans les mairies, les mamans de plus de 5 enfants reçoivent un diplôme officiel remis par le représentant du gouvernement.
6: Et oui, un diplôme, mais aussi une médaille qui était distribuée aux mamans qui avaient élevé dignement au minimum 4 enfants. Une médaille donc de bronze pour celles ayant atteint 4 enfants. Une médaille argentée de 5 à 7 enfants. Et la médaille d'or pour celles qui ont plus de 8 enfants. Il y avait un bon armement démographique. Et alors, du côté de la télévision, lors de l'année 1969, Georges Decaune et Denise Fabre sont à l'antenne. Et Denise n'oubliait aucune mère.
9: On ne saurait passer cette journée sans souhaiter à toutes les mamans et en particulier à la mienne une bonne fête des mères. Et à nos voeux s'associent ceux des caméramens de Télé Dimanche, en particulier messieurs Guy Bréma, Jean-Claude Couchou, Roger Fontana et Jacques Guillet.
6: Elle n'oubliait personne.
10: Couchou.
3: Et monsieur Couchou.
6: Et alors, dans les années 60, allons voir ce petit bout de chou qui parle de l'importance de sa maman.
11: Un père, ça fait pas tout ce qu'une mère nous fait. Un père, ça tricote pas les pulls verts.
1: Ah non.
11: Par exemple, ça fait pas la cuisine.
1: Ah non.
11: Ça va quelques fois, mais enfin, ça fait pas la cuisine.
1: Fabien, toi tu fais.
12: Elle la fait bien la cuisine, ta mère.
11: Très bien. Très bien.
12: Elle te fait des plats que tu aimes bien.
11: Ah oui.
12: Quoi, par exemple?
11: Les œufs durs.
1: Ah, les œufs durs.
11: Les œufs durs et les œufs au bacon.
6: Les œufs au bacon. Le bacon. Il disait bacon.
12: Bah oui.
6: Mais alors, à l'époque, quel cadeau les enfants ont-ils prévu pour leur tendre maman?
13: Qu'est-ce que tu fais là?
14: Un indien.
13: Pour qui?
14: Pour ma maman.
13: Quand est-ce que tu vas lui donner?
14: Pour la fête des mamans.
15: Quel âge as-tu?
14: 8 ans.
15: Qu'offres-tu pour la fête des mères?
14: Une lampe de chevet et un paquet de cigarettes.
10: Oh, un paquet de cigarettes. C'est génial.
3: C'est bien ça.
14: Pas tellement.
6: Bon, ça, offrir des clopes pour sa mère à 8 ans, pourquoi pas? Et alors, les meilleurs cadeaux pour les mamans, ce sont quand même les poèmes chantés. Bah, oui. Même mal chantés, c'est mignon.
1: Oui.
14: Maman, petite maman, voici le jour de ta fête. De permettre à ton enfant de t'offrir ses fleurettes.
6: C'est mignon.
1: C'est mignon.
6: Et enfin, le petit potin sur votre maman, la maman de Willy Roville. Elle a un succès fou avec les jeunes, tout le monde la drague.
1: Ah, c'est vrai.
6: C'est vrai. Elle a du succès.
1: Ma mère, elle a énormément de succès.
6: Comme son fils.
1: D'ailleurs, ça me fait penser que je vais l'appeler parce que je ne vais pas
6: souhaiter. Ah, bah oui.
3: Ah, bah oui, appelez-la. Vous l'appelez en direct.
1: Je vais l'appeler là. Attends, vas-y, enlève le son. Elle va décrocher parce que...
6: Est-ce qu'elle nous écoute déjà?
1: Elle nous écoute tout le temps.
6: Tout le temps.
3: Bah, va pas vous répondre. Elle écoute la radio.
6: Ah bah oui.
1: Bah, et vous êtes témoin, je l'aurais appelé.
3: Ah,
1: hein.
3: Oui.
1: Vous êtes témoin que je l'ai appelé. Hein. Ah, ça va, c'est ton fiston?
16: Mais je t'écoute.
1: Ah, tu m'écoutes? Je voulais te faire une bonne fête, maman.
16: Oui, merci,
1: venez,
16: on est au chalet gourmand.
1: Ah, ils sont au chalet gourmand.
3: Ah, voilà.
1: C'est un super resto, le chalet gourmand, je vous le conseille. Bon, bah, tu...
16: Tout le monde dépend de toi.
1: Ah, bah, c'est gentil. Bah, t'embrasses tout le monde, hein. Je t'aime fort. Ciao, bella, ti amo. Ciao, amore mio. Ciao, ciao. Elle m'a dit moi aussi. Ciao, ciao. Ciao, ciao. À tout de suite après ça.
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1: Allez, de retour ici, c'est Willy vient déjeuner chez vous. On passe à table tous ensemble le samedi et le dimanche en direct entre midi et 13h. Mais vite, ce sont les 5 dernières minutes.
3: Là,
1: alors vite, sur la bonne idée avant de partir. Bonjour Chloé Nabédian.
0: Bonjour Willy, bonjour à tous.
1: Bienvenue
0: bonjour.
1: Ici ma chère Chloé, vous êtes journaliste spécialisée en météorologie et vous venez de lancer le projet Amazing Chloé sur YouTube et les réseaux sociaux. Alors Benoît Prospero, là, notre invité avant qui vient de sortir son livre La boussole céleste du papillon, est resté avec nous parce que comme lui, Chloé, vous aussi, vous voulez vulgariser la science, vous dites on ne peut pas protéger ce qu'on ne connaît pas. C'est pas idiot ça Chloé, bravo, c'est bien dit.
0: Merci, effectivement l'idée c'est de retrouver les par la nature, d'apprendre à la connaître, à la trouver extraordinaire, à décrypter la science qui se cache derrière, titiller la curiosité en fait pour avoir envie justement de l'aimer de nouveau et de la protéger.
1: Voilà, vous voulez être quoi, une espèce de passerelle entre les scientifiques et nous ?
0: Oui, c'est un peu ça. C'est vrai qu'il y a des chercheurs extraordinaires qui travaillent dans le monde entier sur des sujets incroyables. Mais parfois, c'est compliqué de transmettre au grand public. Et moi, je suis un peu cette passeuse, justement, entre les chercheurs et le grand public pour permettre à tout le monde de découvrir ces recherches incroyables.
1: Et donc, protéger, vous dites, voilà, il faut protéger. Mais protéger quoi ? Parce qu'on a l'impression que... tous les petits gestes du quotidien qu'on fait, là, voilà, faire pipi sous la douche, faire pipi dans le bac à vaisselle, tout ça. Est-ce que ça sert à quelque chose, Chloé?
0: Non, alors faire pipi sous la douche, ça servira vraiment à grand chose. Non, l'idée, c'est de se rendre compte qu'on a quand même un pouvoir en tant que citoyen. On a le pouvoir déjà de consommer, de choisir ce qu'on consomme. Et ce que je peux vous garantir, c'est que selon vos choix, les industriels derrière ou la filière dont elle se met en place va complètement changer sa façon de faire si jamais vous faites des choix plus conscients par rapport à votre nourriture. Ouais. Et puis aussi, vous pouvez imposer à votre mère de mettre en place des actions très précises pour que vous puissiez mieux vivre dans votre village, votre ville. On a vu avec la canicule de ces derniers jours que les villes ne sont pas du tout prêtes à supporter la forte chaleur. Et le monde de demain, c'est ça, c'est mettre en place toutes ces solutions qui vous permettent de mieux vivre, d'être en meilleure santé, de mieux manger. Et donc d'être plus heureux à la fin.
1: Ouais. Donc voilà, il a fait, vous en parlez, là, voilà, il a fait très très chaud là, ces jours-ci. Vous dites quoi aux climato-sceptiques ? Alors déjà, est-ce que vous comprenez qu'il y ait des gens qui doutent ? Et quand on vous en parle, quand quelqu'un vous dit « Ah, j'en doute un peu », qu'est-ce que vous leur dites ?
0: Alors pour moi, les gens qui doutent, c'est des gens qui ne veulent pas voir la vérité en face. Et peut-être qu'elle leur fait trop peur aussi. Et j'ai plutôt tendance que c'est politique de l'autruche. C'est-à-dire qu'on met la tête dans le sable, on se dit qu'il se passe rien, et on ne change pas forcément ce qui est en train de se passer autour de nous. Mais les faits sont là. Il y a un consensus scientifique qui est énorme. Et puis je veux dire, on le ressent tous aujourd'hui. On voit bien qu'il y a des choses qui sont en train de se passer, de se transformer. Donc soit on décide de ne rien faire parce qu'on voit peut-être juste par rapport à nous et à ce qu'on a envie de faire ou pas. Soit on se projette un petit peu plus. Et moi, je vois beaucoup même de grands-parents qui sont inquiets pour leurs petits-enfants par rapport à ce qui va se passer dans l'avenir. Et c'est aussi toutes ces personnes-là qu'il faut rassurer parce que toutes les solutions existent aujourd'hui. C'est plus qu'une question de volonté de les mettre en place ou pas. Mais les solutions sont là.
1: Et parce que voilà, là, vous dites effectivement qu'il y a des gens qui sont inquiets pour l'avenir, tout ça. Mais est-ce qu'on peut arriver à rendre l'écologie, j'allais dire, un peu marrant ? Quand même.
0: C'est pour ça que je partais sur la partie de l'émerveillement, parce que c'est vrai qu'on parle beaucoup de ce sujet tout le temps de façon très négative ou très politique, alors que ça devrait même pas être un sujet politique, il faudrait même pas qu'il y ait un parti politique à part entière.
1: Oui,
0: ça concerne tous les corps politiques et ça concerne tous les citoyens, c'est avant tout comment est-ce que nous on va vivre en fait dans ce monde, évoluer, grandir, et c'est avant tout une problématique sociétale, ça n'a rien à voir avec un bord politique, donc ça concerne absolument tout le monde, et ça, il faut bien en avoir conscience. Voilà. Et ça permettrait de dépassionner un peu le débat, parce qu'aujourd'hui, on ne peut plus parler de ce sujet. Il y a même des mots qui deviennent tabous. J'ai des collègues journalistes météo qui se font menacer.
1: C'est n'importe quoi.
0: Et ça devient disproportionné, alors que c'est avant tout pour que tout le monde puisse mieux supporter. Il y a quand même encore des personnes qui sont mortes à cause d'hyperthermie, donc de ces coups de chaud cette semaine. Donc, il y a une vraie réalité aujourd'hui dont il faut prendre conscience et bien savoir que tout est là. Mais il faut que nous, on puisse impulser ce mouvement et imposer à ceux qui peuvent décider de le mettre en place.
1: Bon, merci beaucoup. L'émerveillement, voilà un mot qui résonne aussi chez Benoît Prospero, qui est resté avec nous.
2: J'aime le mot émerveillement, bien sûr. Voilà. J'aime Chloé Nabédian parce qu'on se croise parfois avec Chloé au musée. On adore Chloé Nabédian.
20: Elle ne vous connaît pas.
1: Chloé Nabédian, personne. Tout le monde l'aime. Merci, ma Chloé. Merci d'être passé nous voir, Chloé Nabédian.
0: Merci à vous.
1: Donc, la chaîne de vulgarisation scientifique s'appelle Amazing Chloé sur YouTube, Instagram et TikTok. Merci beaucoup. Bon dimanche.
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1: Voilà mes amis, c'est fini.
3: Oh non,
1: passez une bonne semaine ici et pas ailleurs. Dans un instant, Ma France Week-end version cinéma des 13h.
21: Bonjour à tous, dans 5 minutes, j'ai la joie de retrouver la comédienne Eye Haidara qui revient du Festival de Cannes pour votre émission cinéma Ça tourne. Mais d'abord, l'actualité de ce dimanche avec Benjamin Mathieu.
22: Bonjour Ségolène, bonjour à tous. Ils ont la tête dans les étoiles, au moins deux désormais. Les joueurs du PSG sont attendus par leurs supporters pour présenter le trophée de la Ligue des Champions, le deuxième consécutif. Un back-to-back, comme disent les Anglais. Dembélé et ses coéquipiers vont atterrir à 15h près de Paris, puis se rendre au Champ de Mars à 16h pour une fête. Avec 80 000 franciliens qui ont peu dormi et ont le sourire jusqu'aux oreilles. Nicolas Joly, vous êtes sur place, bonjour.
23: Bonjour Benjamin, bonjour.
22: Ah bon, on entend déjà l'ambiance. Alors bonne nouvelle, la vague de chaleur est terminée, mais l'ambiance donc ça s'annonce quand même un peu bouillant. Faites-nous rêver un peu.
23: Eh ben oui, et ça va commencer à monter prochainement. Déjà, je peux vous dire que on voit de plus en plus de maillots du PSG parmi les personnes qui arrivent près du Champ de Mars. Jusque-là, c'était que des touristes, mais on voit que les supporters seront présents en nombre. On voit aussi un gros dispositif de sécurité mis en place. Inutile d'essayer de négocier l'ouverture des portes, c'est 14h30 et pas avant. Pourtant, il y en a qui sont arrivés en avance, comme Alexandre et Tristan que j'ai croisés tout à l'heure.
24: On va essayer de se rapprocher au maximum du podium et être les premiers, mais bon, ça va être chaud, je pense.
23: Vous êtes renseigné un petit peu sur ce qui va se passer. Vous savez que les joueurs vont arriver tout à l'heure.
25: Bah justement, on est là pour ça, ouais. Mais c'est pour ça aussi on arrive en avance.
23: Qu'est-ce que vous avez envie de leur dire?
25: Bah déjà félicitations, forcément. Et puis après, bah juste, bah, je sais pas comment ils le vivent, quoi. Enfin, bon, on n'y a pas non plus trop réfléchi. On verra sur le moment.
24: Ouais, un maximum de photos et juste les voir, en fait, c'est incroyable.
23: Les joueurs qui arriveront vers 16h pour présenter la coupe aux grandes oreilles aux 80 000 spectateurs attendus, vous l'avez dit, gros programme pour les joueurs du PSG aujourd'hui. Ils ont rendez-vous à l'Elysée après le Champ de Mars, puis au Parc des Princes pour une grande soirée avec les abonnés du stade ce soir.
22: Et oui, on vous y retrouvera évidemment pour nous faire vivre cet épilogue ce soir, c'est vers 19h30 au Parc des Princes, sur les antennes de ici.fr évidemment, et avec toutes les équipes de ICI Paris Île-de-France. Vous étiez très nombreux à regarder le match hier à la télé, 9,1 millions de téléspectateurs sur M6 et Canal+. Il y avait également beaucoup de rassemblements de joie dans toute la France, dans 71 villes hors Île-de-France selon un des comptes du ministère de l'Intérieur. Laurent Nunez qui tenait justement une conférence de presse en fin de matinée pour faire le point sur les débordements, car il y en a eu, avec 22 000 policiers et gendarmes mobilisés. La situation et la soirée étaient un peu moins agitées que l'année dernière.
26: On a eu un certain nombre de rassemblements festifs pour célébrer cette victoire partout sur le territoire national, mais évidemment à Paris, mais partout sur le territoire national. La situation a été globalement sous contrôle. On a eu évidemment des débordements que vous avez toutes et tous notés, qui ont entraîné des troubles à l'ordre public, voire des violences urbaines, mais qui ont systématiquement été pris en compte par les forces de l'ordre. Systématiquement, il y a eu une réponse policière qui a été mise en place.
22: Et dans le détail, il y a eu 780 interpellations sur tout le territoire. C'est 30% de plus que l'année dernière. Ils ont donné lieu à 457 gardes à vue. Les casseurs gâchent la fête, déplore de son côté Maxime Sauvage, adjoint au maire de Paris, chargé du sport. Le ministre de l'Intérieur qui évoque aussi des pillages dans une quinzaine de communes en France. Et puis, on déplore un drame, un mort d'une vingtaine d'années en marge des festivités. Il a heurté avec sa motocross des blocs de béton qui étaient installés sur une bretelle de sortie du périphérique parisien. Et puis tard dans la nuit, un homme a été victime d'une tentative d'homicide dans le 16e arrondissement. Son pronostic vital est engagé. Il est tombé dans le coma. On termine avec un peu de douceur dans ce journal.
27: Maman, c'est toi,
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22: Vous avez peut-être reconnu Luis Mariano, c'est la fête des mères aujourd'hui. N'oubliez pas de passer un petit coup de téléphone. Ça, c'est si vous êtes un adulte. Quand on est enfant, par contre, ce sont plutôt des dessins ou des colliers de nouilles plus ou moins réussis, mais qui font toujours plaisir. Ces petits picards ont eu plein de bonnes idées.
7: Alors moi, ma maman, elle a fait une liste de ce qu'elle fait tous les jours et puis on doit faire à sa place. Puis on va lui acheter du chocolat parce qu'elle adore ça. Et on va lui acheter quelque chose d'autre, mais on ne sait pas encore.
8: Bah moi, c'est ma sœur qui prépare. Bah elle va faire un marque-page et moi, je dois essayer de faire un peu comme un livre.
9: Je vais préparer un bracelet.
8: Vu que j'ai un peu d'argent de côté parce que c'était mon anniversaire, je pense que je vais lui faire un petit cadeau, genre des fleurs.
11: Alors moi, je voudrais bien y acheter un truc, des fleurs, du chocolat et tout, c'est comme ça, parce que elle aime bien les M&M's, vraiment.
12: Moi, en fait, j'ai repéré avec mon beau-père dans une boutique en Normandie. J'ai repéré pour ma mère qu'elle adore les plantes. J'ai repéré deux packs Lego avec de grandes plantes et j'aimerais lui faire construire un après-midi.
22: Alors, on se demande si le bon plan est pour l'enfant ou pour la maman, mais en tout cas, des M&M's et des Lego, des petits plaisirs, mais plein de tendresse qui sont recueillis et des propos recueillis par ici Picardie.
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22: il est 13h05, on va parler de cinéma avec Ségolène Aluni jusqu'à 14h.
27: Tourne qui, comme chaque dimanche, vous révèle les secrets de tournage de nos films français comme nulle part ailleurs. Et aujourd'hui, j'ai le plaisir d'accueillir celle qui a été la maîtresse de cérémonie du Festival de Cannes, la comédienne Eye Haidara. Bonjour Eye.
28: Bonjour.
27: Alors c'était comment Cannes?
28: Ouh là là, c'était une grosse cascade.
27: Ah oui,
28: voilà, d'émotion.
27: C'est thématique. Alors on vous a vu dans Le Sens de la Fête, la série En Thérapie, et vous êtes donc actuellement à l'affiche du film Mata, un film d'action au féminin réalisé par Rachel Lang, qui est également notre invitée. Bonjour Rachel.
29: Bonjour.
27: Et soyez la bienvenue, et à vos côtés pour compléter donc ce tour de table, notre troisième invitée, métier de l'ombre, qui a été précieux sur ce tournage. Vous avez fait toutes vos cassades vous-même. Ayez, on va y revenir.
28: Ouais.
27: On va y revenir.
28: Ouais.
27: C'est Florian Beaumont qui nous a compagne. Bonjour Florian.
30: Bonjour.
27: Vous êtes assistant réglage cascade et on va voir en quoi consiste votre fonction sur un tournage. Mais d'abord, un mot de l'histoire du film, évidemment. Ayez, vous interprétez donc Mata, le personnage titre, agent du service action à la DGSE. Et ben, tiens, vous nous racontez l'histoire en deux phrases et puis on lance la bande-annonce.
28: Waouh, en deux phrases. Alors, ouais. C'est une agent blessée lors d'une opération clandestine et elle est blessée, rapatriée en France et elle ne sait pas ce qui est arrivé à son binôme. Mm-hmm. Donc, elle cherche à avoir des informations, ce qui lui est complètement interdit. Et donc voilà, elle va commencer à devenir parano, elle va essayer de chercher, de trouver la vérité de ce qui arrive à son binôme.
27: Et là, c'est le drame. Bande annonce.
31: Nous sommes allés faire cette visite. Antoine ne voulait pas, il le sentait pas. J'ai insisté pour qu'on y aille.
32: Capitaine, votre condition physique vous éloigne de l'action.
31: Ceux qui tirent les ficelles sont pas dans le désert. Je les cherche. Je les traque. Tous les jours.
33: Moi, j'aime comprendre les choses. Et là, dans cette situation, il y a un truc qui cloche.
31: On a tous un secret.
32: Vous n'êtes qu'un petit maillon sans vision globale. Votre métier, c'est aussi de l'accepter.
27: Extrait du film Mata, actuellement au cinéma. Eye Haidara, je vais vous demander de fermer les yeux et de vous replonger. Début 2025, elle en frissonne. Au moment du tournage, où vous avez tourné donc à Strasbourg, en Suisse, en Isère, au Maroc, là, sans réfléchir, quelle est la première image du décor ou du paysage qui vous revient en tête?

0: débrouiller et à suivre des missions. Voilà, c'était assez dingue ce qu'ils ont vécu.
1: Incroyable. Ayez, quel est votre souvenir de ces trois jours? Je vois votre regard dépité. C'était comment cette immersion?
2: Mais vraiment, je pense que sur le coup, moi, j'avais pas bien compris ce qu'elle voulait qu'on fasse, Rachel. Donc, je voyais pas trop. Et puis, je voyais pas trop l'intérêt. Donc, je l'ai suivi. Je me suis dit, allez, vas-y, suis, n'écoute pas, laisse-toi faire. Et je crois que ce qu'elle a cherché à nous faire ressentir, et c'est vraiment quelque chose qui s'est inscrit dans notre corps, c'est cet endroit-là où se trouvent ces agents de tension, d'attente, d'adrénaline, et vraiment pendant ces trois jours-là, à recevoir des missions comme ça sur le téléphone.
1: Des missions, mais de quoi? Vous avez fait quoi comme mission?
2: Alors, on peut pas tout dire.
1: Hein. Ah, c'est sous le secret,
2: mais
1: la confidentialité.
2: Oui, bien sûr, il y a des choses qui sont très confidentielles.
1: Vous avez vraiment travaillé pour un.
2: On était vraiment dans la vraie vie. On a vraiment des vraies missions qui correspondent à des tests que passent les personnes qui veulent être recrutées, agents secrets. Ouais. C'est en fait c'est les premiers tests et j'ai jamais vécu ça. Et donc ça fait que. Une fois arrivé sur le plateau, il y avait une bonne partie du personnage qui était déjà inscrite.
1: Ça a été aussi, au-delà de cette préparation-là, un gros rôle physique pour vous, Ayez. Vous avez des scènes de baston, vous les avez toutes réalisées, sauf pour les chutes, hein, c'est ça?
2: Ouais, il y a une chute que je l'ai pas faite.
3: C'est la seule.
1: C'est la seule. Et alors justement, la personne que vous venez d'entendre, c'est l'une des personnes de l'ombre indispensables sur ce tournage. Florian Beaumont, vous êtes assistant réglage cascade pour le cinéma. Est-ce que vous pouvez nous dire en quoi ça consiste exactement?
3: Préparer une scène d'action du début à la fin. Donc on en discute avec la réalisatrice, savoir des besoins, de ce qu'on a envie de voir à l'image, de l'intensité des chorégraphies. Et puis après, on se rejoint avec les acteurs. Donc là, en l'occurrence, une bonne actrice qui était bien physique, qui avait envie aussi, qui était très à l'écoute. Donc c'était très agréable pour nous. Et puis ensuite, on tourne.
1: C'est que les scènes de baston que vous chorégraphiez ou ça peut être autre chose?
3: Non, on chorégraphie tout ce qui a un attrait à du danger ou de l'action dans un film. Dans une série. Ça peut être passer à travers une vitre, ça peut être se faire percuter par une voiture, quelqu'un qui se met en feu. Enfin voilà, là j'énumère les grosses cascades, mais en tout cas, oui, ça va.
1: Ouais. Alors, il y a une scène d'action très marquante dans le film, Mata, c'est celle dans la cuisine. Comment on prépare une scène comme ça, Florian?
3: Comme je disais, c'est qu'on en a discuté déjà avant de ce qu'on voulait voir. Nous, on a lu le scénario, donc on sait où est-ce qu'on en est dans l'histoire. Et puis ensuite, nous, on crée un petit bout de chorégraphie.
1: Ouais.
3: Ensuite, on la valide. Et puis ensuite, on la prépare avec notre actrice.
1: Ayez, est-ce que vous pouvez nous raconter un peu comment ça s'est passé? Quels sont vos souvenirs de cette scène, les anecdotes de tournage de cette scène de baston dans la cuisine?
2: Alors déjà, la première rencontre avec Florian et ses équipes, c'était assez... C'est assez impressionnant, je dois dire. Je suis arrivé dans un espèce, c'était un donjon.
3: Un dojo, pas un donjon,
1: c'est pas pareil.
3: C'est autre chose.
1: C'est Cannes, c'est post-Cannes.
2: Et donc, je suis arrivé là, il y avait rien, on l'a fait, mais c'était marrant parce que eux, ils avaient déjà une vision, parce qu'ils ont déjà, certains codes et ils se sont dit, tiens, à mon avis, bon, il y aura un petit peu ça, on l'a fait avec deux, trois tables. Et c'est vraiment, c'est ça, c'est une chorégraphie. Mmh. C'est une chorégraphie. Du coup, j'y arrive plus, je savonne.
1: Non, non, c'est pas grave.
2: C'est une chorégraphie.
1: Et alors, du coup, une fois sur le tournage, quelles sont les astuces? Parce qu'il y a un moment donné, une main ébouillantée, on voit la main qui finit dans une casserole et tout. J'imagine que ce ne sont pas de vrais ustensiles les assiettes qui éclatent.
3: En tout cas, voilà, les assiettes qui éclatent, ou en tout cas, les ustensiles qui vont être au contact direct avec l'acteur ou, enfin, l'actrice et les cascadeurs, on essaie de faire en sorte que ça soit du rubber.
1: Du rubber. Rubber. Qu'est-ce que ça veut dire?
3: C'est du plastique. Plastique.
1: D'accord.
3: Mou.
1: Ah, c'est du
3: c'est pas du plastique dur, c'est du plastique mou. Et en fait, ça permet de pouvoir toucher sans qu'on se fasse mal.
1: Et donc, quand il y a de l'eau qui est bouillante, quelqu'un, c'est quoi ça?
0: C'est une collaboration avec l'accessoiriste, parce qu'en fait, il y a le making-of qui est sorti il y a pas longtemps sur YouTube, que tout le monde peut aller voir, et on voit l'accessoiriste dedans qui prépare des couteaux, justement, en bois, qui va recouvrir après, et l'accessoiriste, là, pour l'eau bouillante, il a mis une petite solution, une petite poudre qui fait effet.
1: Ah oui, il voilà. n'y a pas d'eau dans la casserole.
0: Non, il n'y a pas d'eau bouillante.
1: Oui, non, évidemment. Mais on aime bien connaître les petites astuces. Puisqu'on est dans les secrets de tournage, il y a une autre scène au début du film, une course-poursuite dans le désert du Sahel avec coup de feu, explosion de vitres, etc. Comment on tourne une scène comme ça? Déjà, est-ce que c'est vous qui conduisez vraiment, Ayez?
2: C'était moi qui étais au volant. Mais voilà, il y a vraiment les bruits, les impacts. Moi, je me souviens qu'à un moment donné, j'ai eu une parano parce que.
1: Y a...

0: Le premier jour de tournage, on a failli perdre Rié.
1: Ah bon ?
2: Mais j'ai eu une explosion de bleu faux sang, en fait.
1: Ouais.
2: C'est des perles comme ça, rouges, qui font plaque, et puis qu'après, on arrange en VFX. Il y a quelque chose qui m'a touchée, ce qui a fait que là, au niveau de la joue, j'ai eu un espèce de choc, un peu quelque chose de très chaud, de brûlant. Et étant donné qu'on était rentré déjà dans un stage et que j'étais un peu parano, j'avais déjà l'amata parano, je me suis dit, c'est un faux tournage, ils ont voulu me laisser mourir.
1: Non,
2: j'ai flippé. C'était juste, ça avait chauffé, ça avait gonflé, puis ça avait dégonflé juste après.
1: Ah, vous êtes rentré dans une paranoïa sévère.
2: Dans une parano. Et puis en plus, il y avait un médecin sur le plateau qui me dit « Non, mais vous avez juste été brûlé, mais vous allez voir, il y a un chirurgien qui va passer ce soir, il va vous dire ce qu'il faut faire. » Je me suis dit « Mais quoi, je suis défigurée, j'ai eu peur, il n'y avait pas de miroir, rien du tout. » Mais voilà, c'était juste une grosse peur.
1: Et donc, ouais, justement, le faux coup de feu, comment on recrée ça? C'est un truc qui explose sur vos vêtements?
2: C'est une petite pochette qu'on a, ouais, comme ça. Et au moment de l'impact, il y a une personne qui appuie sur un bouton et là, ça explose.
1: Rachel Lang, en tant que réalisatrice, vous êtes placée où, vous, sur une scène comme ça? Parce que vous n'êtes pas dans la voiture avec eux,
0: ouais,
1: évidemment.
0: Comment on est dans une voiture suiveuse, on regarde un écran, donc dans une voiture qui bouge sur des pistes marocaines, avec un drap noir autour de la tête. Donc je suis à côté du chef-op de la script et on est tous les trois sous un drap noir à regarder un écran qui bouge et à vomir pendant toute cette séquence.
1: Ah, vous avez vomi pendant le tournage de cette séquence?
0: C'est le genre de séquences qui ne sont pas très agréables parce qu'on est en permanence dans une voiture suiveuse, à capter le réseau HF de la caméra qui elle est sur le capot de la voiture ou accrochée à la voiture devant, et du coup voilà, c'est un peu sportif quoi, de se concentrer sur ce qu'on veut dans ce contexte.
1: Secret de tournage du film Mata qui est actuellement en salle, l'équipe du film est dans sa tourne ce dimanche et on se retrouve dans un instant pour la séquence souvenir sensoriel de tournage juste après Gérald de Palmas sur la route.

0: Gérald Palmas sur la route, sur votre radio, ici.
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0: Et avec moi, l'équipe du film Mata, actuellement au cinéma, avec Eye Haidara, notre invité en compagnie de la réalisatrice Rachel Lang et de l'assistant réglage aux nombreuses cascades du film, Florian Beaumont. Un film tourné entre janvier et mars 2025, en Isère, à Paris, au Strasbourg et au Maroc. Et c'est l'heure de la séquence souvenirs sensoriels de tournage. Eye Haidara, en repensant au tournage des scènes au Maroc, quelle odeur vous revient en tête?
3: L'odeur du thé à la menthe.
0: Ah, vous en avez beaucoup bu là-bas?
3: Ouais, moi j'adore le thé à la menthe, je me souviens de ça. Et je crois que les régisseurs s'en sont rendus compte très vite et chaque fois il y en avait un qui était à côté de moi et qui me disait un petit thé.
0: Rachel Lang, en repensant au tournage des scènes marocaines et dans les montagnes en Isère, quels sont vous a particulièrement marqué sur place?
4: Je pense qu'en Isère, c'est le son de la neige, parce qu'on l'a attendu longtemps, on a changé nos décors exprès. En fait, c'était fin mars, il n'y avait plus de neige nulle part, et au fur et à mesure qu'on voyait le temps qui n'arrivait pas, on a eu la chance, grâce à un chef régie qui était un peu souple, de même changer de département au dernier moment.
0: Ah ouais, on peut faire ça.
4: Et pour aller chercher la neige. Et après, la neige, ça nous amène dans un univers qui est phoniquement hyper feutré, hyper intéressant, qu'on n'a pas tellement exploité parce que c'était plus pour l'image qu'on avait besoin de la neige, pour faire le contraste avec le désert du début du Maroc et avoir les montagnes et la neige après. Voilà, je dirais que c'est ça.
0: Le son béni de la neige donc, ouais, qui arrive en fin. Eye Haidara, si vous deviez retenir une sensation physique de ce tournage?
3: Le mal de cou. Ouais, j'ai eu très mal là, tout le temps.
0: Sur les trapèzes.
3: Sur les trapèzes, ouais, cou, trapèze, entre l'escalade, les cascades.
0: Florian qui dit oui de la tête.
3: Et puis, même, je crois que la tension de Mata, la tension intérieure qu'elle a eue, Mata, qu'avait Mata, je pense que ça a beaucoup travaillé ici, là.
0: Vous avez trouvé un bon ostéo depuis?
3: Oui, j'en ai une très très bien.
0: Parfait, on récupérera ses coordonnées. Quel souvenir gustatif gardez-vous de ce tournage?
4: On a été quand même dans toutes les spécialités. On a mangé de la soupe à la farine.
3: On a goûté la soupe à la farine pour
4: le carnaval.
0: Oui, ça c'est un élément de l'enquête, justement, la soupe à la farine dans le film. Vous en avez vraiment mangé sur le tournage?
4: En fin de tournage, la nuit, la vraie nuit du carnaval, on a bu de la soupe à la farine.
0: Alors,
4: c'est délicieux.
0: C'est vrai que c'est bon.
4: C'est des oignons, du beurre, de la farine, c'est du bouillon, c'est.
3: J'ai pas eu le même retour, je dois vous dire.
0: Ça vous a pas plu?
3: Ah, pas du tout.
0: Parce que moi, franchement, en voyant le film, ça ne me donne pas très envie.
3: Pas du tout, mais il y en avait plein du ressenti de Rachel, il y en avait aussi de mon ressenti. Voilà, il n'y a pas d'unanimité là sur l'histoire de la soupe à la farine, j'ai pas trouvé d'intérêt.
0: Florian Beaumont, comment est-ce qu'on devient assistant réglage cascade?
5: D'abord, on est cascadeur.
0: Ouais.
5: On fait ses armes en tant que cascadeur.
0: Donc il faut faire une école.
5: Alors, ça pas forcément, mais il y a des écoles. Enfin, il y en a une que je peux citer qui s'appelle le Campus Univers Cascade, qui forme des élèves que j'ai fait et où j'ai l'occasion d'enseigner maintenant quand j'ai du temps. Ou bien de venir. Moi, je donne des cours par exemple à Paris. Des stages. Il y a plusieurs équipes qui permettent l'accessibilité à ce métier plus facilement qu'à mon époque déjà, alors que je ne suis pas bien vieux.
0: C'est plus facile d'être cascadeur pour le cinéma aujourd'hui qu'il y a quelques années?
5: En tout cas, il y a plus de facilité, il y a plus de chemin.
0: Il y avait
5: zéro chemin et il y a un peu plus de demandes avec les plateformes. Forcément, on demande de plus en plus de monde et il y a de plus en plus besoin de gens. Et c'est aussi un peu plus simple pour les jeunes cascadeurs de partir à l'étranger maintenant. Là où nous, quand on allait faire des films américains ou quoi que ce soit, c'était vraiment un événement, c'était quelque chose. Quoi.
0: Et maintenant, c'est plus régulier?
5: Maintenant, c'est un petit peu plus ouvert. C'est un petit peu plus simple maintenant. Comme c'est plus simple, il y a plus de monde. Donc,
0: plus
5: il y a de monde, moins c'est.
0: Plus c'est dur d'y rentrer.
5: D'y rentrer, ouais,
0: exactement. Donc, il faut s'entraîner tôt,
5: il faut faire des arts martiaux, essayer de travailler les compétences les plus importantes, c'est-à-dire le combat et la chute. C'est 90% de notre métier. Et puis après, il y a toute la partie cascade, on va dire, plus spécifique. Se prendre une voiture, se mettre en feu, se défenestrer, se jeter dans des escaliers. Enfin, ouais.
0: Rachel Lang, avec quoi avez-vous envie que les spectateurs repartent après avoir vu votre film Mata?
4: Wow, j'ai envie qu'ils repartent en ayant vécu quelque chose, en ayant eu une petite aventure qui les brûle mais qui ressortent indemnes et nourris.
0: Merci beaucoup Rachel Lang d'avoir été avec nous. Votre film Mata est au cinéma depuis mercredi avec Raphaël Personnaz, Mélanie Laurent, Joséphine Japy, Hakim Djemili, Chloé Jouanet et vous, Eye Aïdara. Merci d'avoir été avec nous.
3: Avec grand plaisir.
0: Merci Florian Beaumont de nous avoir révélé quelques secrets sur votre métier, sur les cascades du cinéma. Ça tourne, ça revient la semaine prochaine, même heure, même fréquence, et c'est quand vous voulez en replay sur ici.fr.
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2: 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Aujourd'hui, cette émission est assurée par l'UNAPL.
6: Bonjour à toutes et à tous, bienvenue dans notre rendez-vous consacré à l'actualité des professions libérales. Nous recevons aujourd'hui Denis Reynal, président de l'UNAPL, l'Union Nationale des Professions Libérales. Bonjour Denis Reynal.
7: Bonjour.
6: Denis Reynal, nous allons évoquer aujourd'hui plusieurs sujets qui concernent directement l'actualité des professions libérales. Commençons par la hausse des prix du carburant dans un contexte de tension au Moyen-Orient. Quelles conséquences cela a-t-il concrètement pour les cabinets libéraux?
7: Cette hausse intervient en fait dans un contexte économique que vous avez soulevé, déjà très tendu pour de nombreux cabinets libéraux. Je veux d'abord adresser un message de soutien à tous nos professionnels qui se déplacent quotidiennement pour exercer leur activité. Je pense notamment aux professionnels de santé libéraux, comme les infirmiers, dont l'exercice repose en grande partie sur les déplacements à domicile. Aujourd'hui, les dispositifs d'aide prévus restent très mal adaptés à la réalité des professions libérales. Les seuils retenus excluent une grande partie des professionnels concernés. Nous demandons donc au pouvoir public des mesures spécifiques et réellement accessibles, car les professions libérales assurent chaque jour une mission essentielle de service public auprès de 5 millions de Français.
6: Denis Reynal, l'Assemblée nationale a récemment adopté le projet de loi de simplification de la vie économique. Est-ce que c'est une avancée concrète pour les professions libérales que vous représentez ?
7: Cette loi est une avancée importante pour 1 700 000 entreprises de TPE libérales qui sont souvent confrontées à des démarches administratives lourdes et peu adaptées à leur réalité quotidienne. L'UNAPL défend depuis longtemps la nécessité de simplifier l'environnement administratif des petites structures. Nous saluons notamment la création d'un conseil de la simplification et du test entreprise auquel on a demandé de pouvoir participer. C'est essentiel, car les réformes sont encore trop souvent pensées à l'échelle des grandes entreprises, alors que les contraintes ne sont pas les mêmes pour un cabinet libéral ou une TPE.
6: L'UNAPL a récemment eu accès à de nouvelles données concernant la micro-entreprise, un statut qui concerne désormais un nombre croissant de professionnels libéraux. Que faut-il retenir de ces données ?
7: Nous constatons en effet depuis une quinzaine d'années une très forte progression des créations d'entreprises libérales sous le régime de la micro-entreprise. L'an dernier, c'est plus de 758 000 immatriculations qui ont été enregistrées sous ce statut, dont une part importante dans les activités libérales. Ce régime, à l'origine appelé auto-entreprise, a d'ailleurs été porté par l'UNAPL pour faciliter l'accès à l'activité indépendante. Aujourd'hui, nous identifions certaines limites, notamment en matière de protection sociale et de retraite. Notre objectif est donc de construire de véritables passerelles vers le régime de droit commun qui peut, dans certaines situations, offrir davantage de sécurité et de garantie aux professionnels.
6: Au-delà des enjeux économiques, l'UNAPL est aussi mobilisée sur les questions de protection sociale, notamment autour du nouveau congé de naissance. Vous avez récemment rencontré le cabinet d'Aurore Berger sur ce sujet. Qu'est-ce que vous attendez concrètement ?
7: Nous avons effectivement été reçus récemment par le cabinet de la ministre déléguée chargée de l'égalité entre les femmes et les hommes dans le cadre de la mission d'information sur la baisse de la natalité en France. Cette rencontre a permis de rappeler que le congé de naissance doit être pensé en tenant compte des réalités d'exercice libéral. Les interruptions de carrière liées à la parentalité restent aujourd'hui une source importante d'inégalités professionnelles. À l'UNAPL, nous défendons depuis longtemps une meilleure protection sociale des libéraux, aussi pour rendre ces métiers plus attractifs et éviter un basculement vers le salariat. Nous avons ainsi défendu auprès de la ministre plusieurs propositions, comme l'augmentation des indemnités journalières forfaitaires de maternité et de l'allocation forfaitaire de repos maternel, aujourd'hui encore très faible, ou encore la possibilité pour les professionnels libéraux de provisionner une somme destinée à couvrir les charges fixes de leur entreprise durant le congé maternité et paternité.
6: Enfin, Denis Reynal, l'actualité de l'UNAPL passe aussi par le renouvellement de la mandature du Conseil économique, social et environnemental, le CESE. Quel rôle y joue aujourd'hui l'UNAPL ?
7: Les professions libérales représentent aujourd'hui une entreprise sur trois en France. Elle participe pleinement à la démocratie sociale dans les territoires. Il est donc naturel que l'UNAPL soit fortement engagée au sein du CESE. Lors de la précédente mandature, nos représentants ont contribué à de nombreux travaux sur la santé, la fin de vie, l'égalité, l'environnement. Nous continuerons à nous investir pleinement avec nos deux représentants désignés, Aminata Niakate et Philippe Besset. Nous poursuivons également notre engagement au niveau européen avec Michel Chassan, qui porte désormais la voix des professions libérales au sein du Comité économique et social européen.
6: Merci Denis Reynal.
7: Merci à vous.
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8: Les souvenirs d'enfance que j'ai, puisque je suis d'ici, j'ai grandi ici, donc mon grand-père était de Romoulin, donc le pont du Gard, c'était son jardin, la garrigue qui l'entoure, c'était chez lui. Ça fait partie de moi, hein, vraiment, hein, parce que j'ai des souvenirs d'odeur de garrigue, quoi. C'est pas simplement, oui, je me rappelle, j'avais couru, je suis tombé sur du thym. 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Et vraiment, je suis passionné de ce que je fais, parce que maintenant, j'en suis à extraire les essences pures de ces plantes qui ont embaumé mes balades dans mon enfance.
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1: Et à vos côtés pour partager le meilleur des idées de sortie du moment, tous les jours à la demi. D'abord, et d'une part pour le festival La Via Musica, c'est organisé, c'est l'ancien festival de musique de Besançon-Montfaucon. C'est organisé de mercredi à dimanche à Besançon-Pirée-Orbe, en Suisse. Sensé et Belvoir, c'est vous dire aussi le cadre que choisit ce festival La Via Musica pour une 21e édition. Et toujours de la musique classique mêlée au décor, ça prend évidemment encore plus d'ampleur dans des églises, des théâtres ou des sites historiques. C'est du 3 au 7 juin. Renseignez-vous sur les concerts, différents concerts de cette première partie de festival sur internet. Et puis pendant ce temps-là en Haute-Saône, la ville de Grèce se livre à vous pour de nombreuses visites historiques animées. Ça s'appelle Grès Voyage au cœur de l'histoire. La première d'entre elles a lieu samedi prochain, 6 juin, avec un parcours au cœur de la ville de Grès.
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Bienvenue sur votre radio ici. On écoutait The Jacksons avec Blame It on the Boogie. Ravi de vous retrouver, Sophie Nolveau, pour vous accompagner ce dimanche après-midi avec toute la joie, la détente et la bonne humeur requise. Je vous emmène pour un doux moment entre rythme, émotion et belles histoires en chanson. La preuve dans un court instant avec le groupe Téléphone. Mais avant, c'est une grande nouveauté qu'on vous fait découvrir depuis vendredi sur votre radio préférée. Un titre inédit produit par DJ Lewis, nouvelle figure française de la scène hip-hop et électro. Voici Mylène Farmer avec C'est à qui le tour.

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1: L'heure de la nécessaire minute comptoise avec vous, Arnaud Fromage, bonjour.
2: Bonjour.
1: Arnaud, c'est bien connu en France, on n'a pas de pétrole, mais des idées qu'on sait bien faire tomber à l'eau.
2: Oui, disons qu'on a toujours un petit sentiment d'infériorité, ou bien beaucoup moins de thunes que les Américains, par exemple. Tenez, le Minitel, le premier service de partage d'informations à distance, accessible à tous. Une super invention, made in France, mais qu'on n'a pas su faire évoluer. Si bien que quand Internet est arrivé, eh ben ça a été 36-15 sous pas la grimace. Autre exemple, avec le Bebop, le réseau de téléphones portables français, lancé dès 1991. Encore une fois, on avait un coup d'avance. Même Apple nous avait suivis, en lançant un ordinateur portable compatible, le PowerBop, qui permettait de recevoir des fax. Incroyable. Mais là encore, eh ben on n'a pas vu arriver le problème. Pour fonctionner, il fallait se positionner sous une borne et ne pas en bouger. Un téléphone portable donc, mais statique quoi. En plus, ces bornes, il n'y en avait pas partout. Aucune en Franche-Comté, par exemple. Résultat, en 1996, l'affaire était pliée pour le Bebop.
1: Alors, pas de Bebop en Franche-Comté, mais une entreprise qui aurait dû, elle aussi, devenir une référence en matière d'informatique mondiale.
2: Oui, et qui s'est viandée aussi. Cette entreprise, c'était Bull. Fondée en 1930, elle était spécialisée dans la mécanographie, c'est-à-dire l'ancêtre de l'informatique. Elle fabriquait des machines immenses qui fonctionnaient avec des cartes perforées, des machines à calculer ou encore des imprimantes. Au fil du temps, Bull a réussi à devenir un véritable poids lourd, un concurrent de poids face au mastodonte IBM. En 1960, Bull ouvre une usine à Belfort, une usine qui comptera jusqu'à 2500 salariés. L'entreprise continue sans cesse d'innover, des technologies de pointe sont développées comme l'imprimante I-41 et ses caractères infalsifiables qui a été longtemps utilisée pour imprimer les carnets de chèques. Sauf que, vous avez compris l'idée, Bull n'a pas su voir arriver l'informatique pure, celle qui s'est passée à des cartes perforées et a adopté le transistor. Dépassé technologiquement, Bull ne peut alors plus concurrencer IBM et finit par disparaître. L'usine de Belfort est fermée du jour au lendemain, en 1992.
1: Mais l'histoire de Bull n'est peut-être pas totalement terminé.
2: Oui, alors je vous passe les détails et les montages financiers, mais en 2001, les quelques ingénieurs qui restent encore dans cette entreprise moribonde ont une idée, investir dans les supercalculateurs. Ces ordinateurs surpuissants capables d'échafauder des modèles météorologiques ou de travailler avec l'intelligence artificielle. Or, ça ne vous a pas échappé qu'on en parle un petit peu en ce moment de l'IA. Et vlati pas que c'est un nouveau départ pour Bull. Reste à espérer qu'on ne va pas, cette fois encore, faire de mauvais choix. En attendant, vous pouvez aller faire un tour au musée Bull, à Belfort, qui raconte toute cette aventure avec de vraies machines à cartes perforées d'époque que les bénévoles se feront un plaisir de mettre en marche pour vous.
1: Ah, bah c'est parfait ça. Merci beaucoup Arnaud.
2: À demain.
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0: en écoutez Elena avec Tout a changé, rien n'a changé sur votre radio ici. Ne bougez surtout pas, on va se retrouver dans un instant avec Bernard Lavillier et Sten de Ghetto. Il y aura aussi Chris de Borg avec Eye on Emotion. Je vous souhaite un très bel après-midi avec nous.
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2: L'info d'ici, Besançon, c'est la 98e foire comtoise qui s'ouvre jeudi à Micropolis. Il n'y aura pas de vaches cette année, l'édition s'annonce un peu particulière, Marie-Coralie Fournier.
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4: 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Didier Sikink est le directeur de Micropolis.
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1: Excellent après-midi, il est 14h, vous écoutez Ici. Toute l'info en France et dans le monde en 90 secondes avec Benjamin Mathieu.
2: Ils auront le Champ de Mars, mais pas les Champs-Élysées. Les joueurs du PSG viennent présenter à 16h le second trophée consécutif de leur histoire à leurs supporters qui les attendent. 80 000 personnes vont les accueillir sur le Champ de Mars. Donc les Parisiens qui seront ensuite reçus à l'Élysée par Emmanuel Macron avant de faire la fête ce soir au Parc des Princes. Vous étiez très nombreux, 9,1 millions de téléspectateurs en moyenne hier soir à regarder le match avec un pic à 14 millions lors de la séance de tir au but. Le premier bilan des festivités autour du sacre, le ministre de l'Intérieur parle d'une situation globalement sous contrôle avec 780 interpellations sur l'ensemble du territoire. C'est un tiers de plus que l'année dernière et 219 personnes blessées en France, dont 8 grièvement. La maire du 8e arrondissement, Catherine Lecuyer, où se situent les Champs-Élysées, demande ce matin le zéro rassemblement sur la célèbre avenue pour prévenir les scènes de violence. Laurent Nunes estime de son côté que ça serait une fausse bonne idée. 439 000 Français ont déjà fait la demande de l'aide aux grands rouleurs annoncée par le gouvernement pour lutter contre la flambée de l'essence. Les personnes éligibles toucheront ce chèque de 100 euros en juin. À Valence, dans la Drôme, un jeune homme de 24 ans est mort après s'être fait tirer dessus hier soir. Un autre homme de 35 ans est grièvement blessé. Les faits se sont déroulés à proximité d'un point de deal. Et puis dans le Gers, une collégienne de 11 ans a disparu vendredi après-midi à Fleurance. Un homme qui l'a véhiculé a été placé en garde à vue. Il est suspecté d'enlèvement et de séquestration.
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4: La météo en Franche-Comté, un peu agitée cet après-midi et ce soir. Vigilance jaune déclenchée pour risque d'orage jusqu'à 22h. Des coups de tonnerre, de forts cumuls de pluie possibles localement. Du vent aussi avec des rafales jusqu'à 70 km par heure. Ça devrait se calmer assez vite en soirée. En ayant fait baisser les températures au passage, 18 degrés à Besançon attendu à 20h. 18 degrés également de Vesoul, Allure comme à Dole. 17 degrés pour Baume-les-Dames et Salins-les-Bains. 14 degrés pour Pontarlier. Demain, lundi, retour du soleil. On aura perdu 5 à 7 degrés en moyenne.
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0: écoutez Edwin Collins avec A Girl Like You sur votre radio locale ici. C'est Sophie Nolveau pour vous accompagner et vous encourager cet après-midi. Si d'aventure vous avez besoin d'un petit soutien moral, dans le prochain quart d'heure, on fera le plein de conseils pratiques utiles et surtout tout près de chez vous. Sans oublier vos trois chansons françaises à la suite. Avec le groupe Indochine, le dernier single de Louane et le duo Marc Lavoine et Catherine Ringer.
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1: C'est l'ICI Express, tous les jours autour de l'ennemi, le meilleur des idées de sortie du moment. Et il y en a vraiment pour tous les goûts, avec des animations qui se profilent à l'horizon. Par exemple, les journées historiques du château de Joux, samedi et dimanche prochain, évidemment à la Cluse et Mijoux, près de Pontarlier. Le château n'a pas bougé. Le site, à l'occasion, se replonge dans l'ambiance médiévale avec reconstitution, animation et scènes de vie de l'époque. Une immersion totale au cœur de l'histoire du Moyen-Âge. Et ça lui va si bien à ce château emblématique du Haut-Doubs. C'est évidemment accessible à tous les 6 et 7 juin prochains. Mais il faudra choisir, parce que les 6 et 7, c'est aussi la date et le week-end du festival Montbozic. Une ambiance festive, de la musique et du plein air. C'est avec des groupes de rock et des tributes, notamment de U2, de Dire Straits ou de Muse. Sixième édition du festival Montbozic, samedi et dimanche 6 et 7 juin prochain, sur le site de la base nautique.
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0: Vous écoutez ici, c'était Joe Dassin avec l'été indien. Quel plaisir de partager avec vous ce magnifique après-midi. Aujourd'hui, on célèbre les mamans, les belles mamans, celles qui sont à nos côtés, celles qui nous manquent, celles qui sont un petit peu loin. Je vous envoie un maximum d'ondes, les plus chaleureuses forcément, pour prolonger ensemble la douceur et la tendresse de ce dimanche, avec de jolies pensées et des moments partagés. Bientôt 15h et toute l'info en français dans le monde en 90 secondes. D'ici là, on retrouve vos chansons préférées avec Alain Chamfort, Miley Cyrus et David Hallyday. 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
1: Vous écoutez Ici, bel après-midi, il est 15h. Toute l'info en France et dans le monde en 90 secondes avec Benjamin Mathieu.
2: Ils vont atterrir d'un instant à l'autre à Charles de Gaulle, le retour des héros de Budapest qui ont décollé à bord d'un avion décoré aux couleurs du Paris Saint-Germain. Avec cette deuxième Ligue des Champions à bord, les joueurs du PSG qui vont être acclamés par 85 à 90 000 supporters sur le Champ de Mars au pied de la Tour Eiffel, un beau symbole puisque c'est le logo du club. Des célébrations qui sont évidemment à vivre sur ici.fr et sur ici Paris Île-de-France. Les coéquipiers de Marquinhos seront ensuite reçus à l'Elysée par Emmanuel Macron avant une grande fête devant leurs supporters au Parc des Princes en début de soirée. Côté sécurité, la nuit a été mouvementée à Paris mais aussi en région. Des débordements ont été constatés dans 71 villes de province en marge des célébrations et une quinzaine de villes sont concernées par des pillages de commerce, annonce le ministre de l'Intérieur, Laurent Nunez, qui juge néanmoins la nuit globalement sous contrôle avec des interpellations en très forte hausse par rapport à l'année dernière, 780 au total. Les casseurs gâchent la fête, déplorent de son côté Maxime Sauvage, adjoint au maire de Paris chargé du sport, reconnaissant aussi qu'il y a eu moins de dégradations cette année. Et puis on déplore également un mort, un homme d'une vingtaine d'années en marge des festivités. Il a heurté avec sa motocross des blocs de béton installés sur une bretelle de sortie du périphérique parisien. C'était en pleine nuit. À Roland-Garros, la numéro 3 mondiale, la polonaise Iga Świątek, 4 fois vainqueur du tournoi, a été éliminée ce midi en 8e de finale, a été battue par l'ukrainienne Marta Kosiuk.
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3: La météo en Franche-Comté, un peu agitée cet après-midi et ce soir. Vigilance jaune déclenchée pour risque d'orage jusqu'à 22h. Des coups de tonnerre, de forts cumuls de pluie possibles localement. Du vent aussi avec des rafales jusqu'à 70 km par heure. Ça devrait se calmer assez vite en soirée. En ayant fait baisser les températures au passage, 18 degrés à Besançon attendus à 20h. 18 degrés également de Vesoul, Allure comme à Dole. 17 degrés pour Baume-les-Dames et Salins-les-Bains. 14 degrés pour Pontarlier. Demain, lundi, retour du soleil. On aura perdu 5 à 7 degrés en moyenne.
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0: On écoutait Phil Collins avec Something Happened on the Way to Heaven. On passe ce dimanche 31 mai ensemble. C'est Sophie Nolvaux au micro et je vous accompagne où que vous soyez, à la maison avec les enfants, en balade, peut-être avec des amis, à suivre des infos pratiques, des idées utiles, le tout bien ancré dans votre quotidien, tout près de chez vous, mais aussi vos trois chansons françaises à la suite. On va se laisser emporter par une douce nostalgie en compagnie de Jane Birkin. Il y aura aussi Florent Pagny dans la suite et Nino Ferrer. Très bon dimanche à l'écoute de votre radio ici.
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0: Toujours à l'écoute de votre radio ici. Bonne route si vous êtes en ce moment dans la voiture. C'était Jane Birkin avec Quoi ? À suivre, Michel Polnareff avec Radio. Ce sera juste après quelques petites infos d'ici.
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2: Et autour de la nuit, on partage le meilleur des idées de sortie du moment. C'est l'ICI Express. D'une part, je vous rappelle que nos enfoirés à nous, les mini-enfoirés, les étoiles noires au soutien de Saumon l'Espoir, prolongent et continuent le petit bonhomme de chemin sur les scènes de Franche-Comté. Prochaine date, parce que là c'était Pontarlier encore ce week-end, mais ce sera à Lons le 6 juin, profitez-en. Et la dernière, comme d'hab, à Besançon Micropolis, après Lons Jura Park, Besançon Micropolis une semaine plus tard, le 13 juin, profitez-en et dépêchez-vous pour les places. Et puis à partir de la période qui arrive, s'annonce aussi les rendez-vous au jardin qui sont de retour en Val-de-Grès du 5 au 7 juin. C'est donc le temps du week-end prochain. Il y a plein d'animations, des jardins remarquables, des parcs arborés, des espaces verts dont vous allez tout comprendre. Ces visites commentées par exemple à Grès, à Valais ou encore à l'étang de Batran. Ce sont les rendez-vous au jardin en Val-de-Grès.
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0: Vous écoutez ici, c'était Guillaume Grand avec Toi et Moi. Outre la fête des mères ce dimanche 31 mai, c'est aussi, figurez-vous, la journée mondiale sans tabac. Une journée axée sur la prévention des dangers du tabac pour la santé. Courage d'ailleurs, si vous essayez d'arrêter, on est de tout cœur avec vous. Dans quelques minutes, il sera 16h, vous avez rendez-vous avec l'info en France et dans le monde en 90 secondes. Mais avant, on retrouvera Toto, M. Pokora et Abba. Je vous souhaite un bel après-midi.
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1: Vous écoutez Ici, il est 16h, bel après-midi. Toute l'info en France et dans le monde en 90 secondes avec Benjamin Mathieu.
2: Encore un peu de patience, les joueurs du PSG devraient arriver à l'aéroport Charles de Gaulle dans quelques minutes, ils ont du retard, leurs fans eux sont déjà des milliers au Champ de Mars pour fêter cette deuxième Ligue des Champions d'affilée, ils seront ensuite reçus à l'Elysée avant une grande fête organisée au Parc des Princes ce soir. 439 000 Français ont déjà fait la demande de l'aide aux grands rouleurs annoncée par le gouvernement pour lutter contre la flambée de l'essence. Les personnes éligibles toucheront ce chèque de 100 euros d'ici une dizaine de jours par virement bancaire. Le secteur aérien va également bénéficier d'une aide. Le ministre des Transports, Philippe Tabarot, annonce une réduction de 65% de la taxe sur le transport aérien de passagers. Elle ne concerne que les lignes qui permettent de désenclaver des territoires mal desservis en transport. Une battue organisée cet après-midi à Florence, dans le Gers. 250 personnes vont tenter de retrouver une collégienne de 11 ans qui est portée disparue depuis 48 heures. À la sortie de son collège, un homme aurait été vu l'emmenant en voiture. Celui-ci a été placé en garde à vue, suspecté d'enlèvement. Ils veulent continuer à faire la teuf. Plusieurs centaines de personnes manifestaient à Marseille ou à Montpellier et d'autres villes françaises contre la pénalisation des free parties. Un projet de loi qui veut durcir les amendes et prononcer des peines de prison pour les personnes qui participent à ces fêtes techno-sauvages va être bientôt débattu à l'Assemblée nationale. Et puis à Roland-Garros, il y aura une Ukrainienne en demi-finale, puis deux compatriotes vont s'affronter en quart. Après Marta Kochouk, c'est Elena Svitolina qui vient de se qualifier.
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4: La météo en Franche-Comté, un peu agitée cet après-midi et ce soir. Vigilance jaune déclenchée pour risque d'orage jusqu'à 22h. Des coups de tonnerre, de forts cumuls de pluie possibles localement. Du vent aussi avec des rafales jusqu'à 70 km/h. Ça devrait se calmer assez vite en soirée. En ayant fait baisser les températures au passage, 18 degrés à Besançon attendus à 20h. 18 degrés également de Vesoul à Lure comme à Dole. 17 degrés pour Baume-les-Dames et Salins-les-Bains. 14 degrés pour Pontarlier. Demain, lundi, retour du soleil. On aura perdu 5 à 7 degrés en moyenne.
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0: en écoutez l'artiste belge Philippe Lafontaine avec Cœur de Loup sur votre radio locale ici. Il est 16h passé de quelques minutes. Merci de nous avoir choisis pour accompagner votre après-midi. C'est Sophie Nolvaux au micro. Avec vous à l'heure du goûter en cette journée de fête des mères. Vous avez peut-être de la visite d'ailleurs aujourd'hui. Profitez bien si c'est le cas. Nous on continue en musique avec de la joie, des sourires et un brin de nostalgie aussi. À suivre Madonna avec La Isla Bonita. Mais tout de suite, voici Benabar avec son nouveau titre, Quoi qu'on dise.
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1: L'heure de la nécessaire minute comptoise avec vous, Arnaud Fromage, bonjour.
2: Bonjour.
1: Arnaud, c'est bien connu en France, on n'a pas de pétrole, mais des idées qu'on sait bien faire tomber à l'eau.
2: Oui, disons qu'on a toujours un petit sentiment d'infériorité, ou bien beaucoup moins de thunes que les Américains, par exemple. Tenez, le Minitel, le premier service de partage d'informations à distance, accessible à tous. Une super invention made in France, mais qu'on n'a pas su faire évoluer. Si bien que quand Internet est arrivé, eh ben ça a été 3615 sous pas la grimace. Autre exemple, avec le Bebop, le réseau de téléphones portables français, lancé dès 1991. Encore une fois, on avait un coup d'avance. Même Apple nous avait suivi en lançant un ordinateur portable compatible, le PowerBop, qui permettait de recevoir des fax. Incroyable. Mais là encore, on n'a pas vu arriver le problème. Pour fonctionner, il fallait se positionner sous une borne et ne pas en bouger. Un téléphone portable donc, mais statique quoi. En plus, ces bornes, il n'y en avait pas partout. Aucune en Franche-Comté, par exemple. Résultat, en 1996, l'affaire était pliée pour le Bebop.
1: Alors, pas de Bebop en Franche-Comté, mais une entreprise qui aurait dû, elle aussi, devenir une référence en matière d'informatique mondiale.
2: Oui, et qui s'est viandée aussi. Cette entreprise, c'était Bull. Fondée en 1930, elle était spécialisée dans la mécanographie, c'est-à-dire l'ancêtre de l'informatique. Elle fabriquait des machines immenses qui fonctionnaient avec des cartes perforées, des machines à calculer ou encore des imprimantes. Au fil du temps, Bull a réussi à devenir un véritable poids lourd, un concurrent de poids face au mastodonte IBM. En 1960, Bull ouvre une usine à Belfort, une usine qui comptera jusqu'à 2500 salariés. L'entreprise continue sans cesse d'innover, des technologies de pointe sont développées comme l'imprimante I-41 et ses caractères infalsifiables qui a été longtemps utilisée pour imprimer les carnets de chèques. Sauf que, vous avez compris l'idée, Bull n'a pas su voir arriver l'informatique pure, celle qui s'est passée à des cartes perforées et a adopté le transistor. Dépassé technologiquement, Bull ne peut alors plus concurrencer IBM et finit par disparaître. L'usine de Belfort est fermée du jour au lendemain en 1992.
1: Mais l'histoire de Bull n'est peut-être pas totalement terminée.
2: Oui, alors je vous passe les détails et les montages financiers, mais en 2001, les quelques ingénieurs qui restent encore dans cette entreprise moribonde ont une idée, investir dans les supercalculateurs. Ces ordinateurs surpuissants capables d'échafauder des modèles météorologiques ou de travailler avec l'intelligence artificielle. Or, ça ne vous a pas échappé qu'on en parle un petit peu en ce moment de l'IA. Et vlatis pas que c'est un nouveau départ pour Bull. Reste à espérer qu'on ne va pas, cette fois encore, faire de mauvais choix. En attendant, vous pouvez aller faire un tour au musée Bull, à Belfort, qui raconte toute cette aventure avec de vraies machines à cartes perforées d'époque que les bénévoles se feront un plaisir de mettre en marche pour vous.
1: Ah, bah c'est parfait ça. Merci beaucoup Arnaud.
2: À demain.
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0: bien écouté Julien Clerc avec Ce n'est rien sur votre radio ici. Avant de retrouver l'humour en tube avec Romain Dauduic et Élie Kakou pour un spécial fête des mères qui dépote, vous aurez droit à quelques conseils utiles près de chez vous et à vos chansons préférées aussi avec Lionel Richie et un titre dédicacé à toutes les mamans signé Christophe Maé.
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0: All Night Long par Lionel Richie. Merci d'écouter ici. On va se retrouver dans quelques minutes avec Alain Souchon. Mais avant, comme toutes les heures, place aux infos pratiques d'ici.
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2: Et à vos côtés pour partager le meilleur des idées de sortie du moment, tous les jours à la nuit. D'abord, et d'une part pour le festival La Via Musica, c'est organisé, c'est l'ancien festival de musique de Besançon-Montfaucon. C'est organisé de mercredi à dimanche à Besançon-Pirée-Orbe, en Suisse. Sensé et Belvoir, c'est vous dire aussi le cadre que choisit ce festival La Via Musica pour une 21e édition. Et toujours de la musique classique mêlée au décor, ça prend évidemment encore plus d'ampleur dans des églises, des théâtres ou des sites historiques. C'est du 3 au 7 juin. Renseignez-vous sur les concerts, différents concerts de cette première partie de festival sur internet. Et puis pendant ce temps-là, en Haute-Saône, la ville de Grez se livre à vous pour de nombreuses visites historiques animées. Ça s'appelle Grez Voyage au cœur de l'histoire. La première d'entre elles a lieu samedi prochain, 6 juin, avec un parcours au cœur de la ville de Grez.
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0: Vous écoutez ici, c'était Taylor Swift avec The Fate of Ophelia. La fête des mères n'est pas une journée à prendre à la légère. Il faut s'investir pour mettre à l'honneur celle qui nous a donné la vie. Et dans l'humour en tube, eh bien Fred Ballard a remarqué que ce n'était pas si facile que ça de trouver le bon cadeau pour honorer sa chère maman.
1: L'année dernière, ils m'ont offert un couscoussier imitation Chanel. Avec le jogging assorti. Mais sur le jogging, il s'était trompé, il avait marqué Chanel.
2: Oui, alors c'est vrai qu'en fonction de la corpulence de la maman, il y a des flocages à éviter. N'oublions pas que par obligation, toutes les mamans ont le sens de l'humour. Mais que parfois, quand l'enfant chantonne, la daronne pince sans rire.
3: Avec toi, la fête des mères, c'est tous les jours de l'année.
4: Donne-moi un collier de nous, je m'en sers pour t'étrangler.
2: Voilà, bon, c'est un peu cash, mais au moins maintenant, tous les enfants savent à quoi peut servir le fameux collier de nouilles que la maîtresse veut leur faire fabriquer.
3: Quand je pense que c'est toi qui m'as porté pendant 9 mois.
4: Je picole et fumais, c'est pour ça que tu fais 1m3.
3: Avec une mère pareille, même pas besoin d'un papa.
4: Tu viens d'une grosse soirée, t'en as potentiellement 3. Ah, j'aurais dû te congeler.
3: J'aurais dû le faire, crois-moi. On devrait se le dire plus souvent, c'est important.
4: Casse-toi, t'as 26 ans.
2: Ah, y a pas à dire, hein, l'amour maternel, c'est fusionnel. Et la fête des mères, mieux vaut en profiter avant leurs 26 ans. Après, c'est beaucoup moins marrant.
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0: On écoutait Étienne Dao avec Duel au soleil sur votre radio ici. Avant de rejoindre 17h et les infos, on écoutera Laura Branigan avec Self Control et Amir avec Alain Parfaite. Belle fin d'après-midi et bon week-end.
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2: Vous écoutez ici, belle fin d'après-midi, il est 17h. Les infos présentées par Benjamin Mathieu.
3: Les joueurs du PSG sont en route pour le Champ de Mars. Une foule de 100 000 personnes les attend, les héros de la Ligue des Champions. Et actuellement, une horde de 1000 motos au moins les escortent depuis l'aéroport Charles de Gaulle. En direction du pied de la Tour Eiffel, il y a des milliers de personnes. Une fête grandiose avant d'être reçue par Emmanuel Macron à l'Élysée, puis d'aller communier avec leurs supporters au Parc des Princes. Côté mobilisation des forces de l'ordre, 6 000 policiers et gendarmes sécurisent les festivités de ce dimanche. Hier, lors d'un bilan présenté par le ministre de l'Intérieur, il y a eu 780 interpellations sur tout le territoire, en hausse de 32% par rapport à l'an dernier. 57 policiers et gendarmes ont été blessés. Il y a eu également 219 supporters blessés, dont 8 gravement. Puis en marge de ces festivités, un homme en motocross s'est tué lors d'un accident sur le périphérique parisien en pleine nuit. Il a percuté des blocs de béton placés sur une bretelle qui était fermée à la circulation. Une personne a été blessée à l'arme blanche également. Elle est dans le coma. Le ministre de l'Intérieur qui évoque aussi des pillages dans une quinzaine de communes en France. Un dispositif de sécurité mis en place très critiqué aujourd'hui par la classe politique. Une battue organisée cet après-midi à Fleurance dans le Gers, à 80 km de Toulouse. 250 personnes qui tentent de retrouver la petite Liana, une collégienne de 11 ans, portée disparue depuis 48 heures. À la sortie du collège, un homme aurait été vu l'emmenant en voiture. Cette personne a été retrouvée et placée en garde à vue. Il est suspecté d'enlèvement. 439 000 Français ont fait la demande de l'aide aux grands rouleurs annoncée par le gouvernement pour lutter contre la flambée de l'essence. Les personnes éligibles toucheront ce chèque de 100 euros d'ici une dizaine de jours par virement bancaire. Et puis une banane qui a été volée hier au centre Pompidou-Metz en Moselle, un centre d'art contemporain, mais pas n'importe quelle banane. Il s'agit d'une œuvre d'art de l'artiste Maurizio Catalan. Une banane scotchée au mur à l'aide d'un adhésif gris qui vaut des millions d'euros, mais un vol totalement inutile car elle est régulièrement changée.
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4: La météo en Franche-Comté, un peu agitée cet après-midi et ce soir. Vigilance jaune déclenchée pour risque d'orage jusqu'à 22h. Des coups de tonnerre, de forts cumuls de pluie possibles localement. Du vent aussi avec des rafales jusqu'à 70 km par heure. Ça devrait se calmer assez vite en soirée. En ayant fait baisser les températures au passage, 18 degrés à Besançon attendus à 20h. 18 degrés également de Vesoul à Lure comme à Dole. 17 degrés pour Baume-les-Dames et Salins-les-Bains. 14 degrés pour Pontarlier. Demain, lundi, retour du soleil. On aura perdu 5 à 7 degrés en moyenne.
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téléphone, le jour s'est levé, le jour est encore bien là et on en est ravis, d'autant qu'on adore le partager comme ça en fin d'après-midi avec vous sur la route de Franche-Comté, quelque part aux côtés de Thierry M, avec qui on apprend à mieux vous connaître. Ce sera le cas avec une première étape en Franche-Comté, à la découverte et à la rencontre d'un peintre qui n'est pas n'importe quel peintre. Vous connaissez forcément au moins l'une de ses œuvres. Si vous êtes descendu en vacances dans le sud par exemple, ça ne vous aura forcément pas échappé. Thierry fait les présentations dans 7 minutes. Ce sera après Jerry Rafferty et Vanessa Paradis, les épines du cœur, histoire de vous souhaiter une belle fin d'après-midi avec Ici Besançon.

0: samedi, le meilleur des rencontres de Thierry M. On les partage ensemble. Thierry qui teste aussi pour nous partout en Franche-Comté. Il nous livre ses expériences, son feedback, comme il dit, ce retour d'expérience. Et là, il s'est arrêté à la découverte d'une expo d'un peintre, Jean-Marie Piret. C'est au Temple, à Besançon. Un peintre dont vous allez le voir un peu plus tard. Vous connaissez forcément l'une des œuvres. Thierry, vous êtes au cœur de l'expo, là.
1: J'ai testé une très belle exposition. Je suis avec Jean-Marie Piret. Jean-Marie Piret, si on vous dit son nom, pour ceux qui s'en souviennent, c'est le géant, la fresque du géant du barrage de Tignes. C'était en 1989, voilà.
2: Oui, très bien.
1: Ici, on est au temple du Saint-Esprit, dans une des salles du temple byzantin.
2: Oui.
1: On est non loin d'un monument historique. C'est un escalier extraordinaire.
2: La galerie du Saint-Esprit, galerie ou balcon du Saint-Esprit, qui est en fait une œuvre en chaîne, qui repose sur deux colonnes de pierre, une œuvre entièrement sculptée, avec des thèmes parfois mythologiques, des thèmes symboliques, énormément de dragons, de monstres, etc.
1: Ouais.
2: C'est une pure merveille d'art gothique.
1: Il faut avoir vu, si on est byzantin ou même franc-comtois en général, il faut avoir vu cet escalier extraordinaire. Ici, on est...
2: Salle de Lippi.
1: Ouais.
2: Dans cette salle qui vient d'être restaurée, j'installe 22 tableaux.

0: tableaux qui sont 22 fragments de la galerie accompagnés des images d'alchimie prises dans d'anciens traités, car cette galerie porte des symboles qui s'adressent à l'alchimie. Parce que l'alchimie a été très longtemps organisée autour de deux pratiques, la métallurgie. La métallurgie est quelque chose d'important dans notre civilisation. Et d'autre part, les alchimistes ont beaucoup travaillé sur des médecines à partir de plantes. Donc on a ces deux choses qui ont couru pendant des siècles et apporté des légendes comme la transformation du plomb en or, l'élixir de longue vie, etc.
1: Quoi. C'est quoi la technique ?
0: Je travaille sur de la toile de chambre. Et ça m'a rappelé, en fait, les anciennes feuilles de dessin ou les anciens cartons sur lesquels les artistes travaillaient. Donc je peins à l'huile, c'est très compliqué parce que le chanvre est quand même assez brut, un peu rugueux, un peu, c'est pas lisse. Hein.
2: Jean-Marie Pierret, vous avez fait beaucoup de choses, beaucoup d'œuvres, mais on a en tête forcément le géant, la fresque du géant de Tignes. Et j'ai envie de vous demander de ses nouvelles. Comment va-t-il ? Parce qu'il paraît qu'il n'était pas très en forme.
0: Non, c'est vrai. Alors, le géant, il a disparu. C'est-à-dire avec le temps, la neige, les pollutions sont venues sur le barrage, les lichens, etc. Donc l'image a disparu, il n'était pas prévu de l'entretenir. Par contre, une autre peinture qui est toujours là, c'est celle du Verseau sur la centrale nucléaire de Cruas-Metz, oui, dans la vallée du Rhône.
2: Quand on passe sur l'autoroute ?
0: Oui, voilà, quand on passe sur l'autoroute. Une petite anecdote, c'est que la gamine, qui était ma filleule, qui m'a servi de modèle pour qu'on voit sur la tour, travaille aujourd'hui dans le nucléaire. Voilà. Ah, c'est drôle.
2: C'est improbable, oui.
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0: Sia et Gimme Love sur Ici Besançon. Parmi nos différents savoir-faire à Ici Besançon, il y a notamment le partage de nos idées de sortie, les meilleurs plans qu'on vous met à dispo à la fois ici à la radio, comme sur Internet ou sur Facebook. Et d'ailleurs, les meilleurs plans, on les partage aussi en invitation, en place, qu'on vous offre régulièrement. Après Gims et Sting ou Laurent Gérard, pour lesquels on vous a invité au spectacle et au concert le long de cette dernière semaine, je vous le dis comme ça et au passage, on aura dès demain lundi des passes Eurockéennes, des passes 3 jours à vous offrir, et je dis bien passes 3 jours Eurockéennes 2026, dès demain 7h25 à gagner, et puis vous invite aussi pour la tournée Les Années 80 au Zénith de Dijon le 12 juin, ça ce sera aussi dès demain, mais en fin d'après-midi d'autres idées de sortie avec l'ICI Express, après Famille ou pas famille de Charles Doré.
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0: Mais si vous aimez Charles Doré, il faut patienter un tout petit peu. Il arrive après Frédéric Goldman Jones et Nuit, à suivre dans 30 secondes.
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1: Salut, c'est Express, tous les jours autour de l'ANMI, le meilleur des idées de sortie du moment. Et il y en a vraiment pour tous les goûts, avec des animations qui se profilent à l'horizon. Par exemple, les journées historiques du château de Joux, samedi et dimanche prochain, évidemment à la Cluse et Mijoux, près de Pontarlier. Le château n'a pas bougé. Le site, à l'occasion, se replonge dans l'ambiance médiévale avec reconstitution, animation et scènes de vie de l'époque, une immersion totale au cœur de l'histoire du Moyen-Âge. Et ça lui va si bien à ce château emblématique du Haut-Doubs. C'est évidemment accessible à tous, les 6 et 7 juin prochains. Mais il faudra choisir, parce que les 6 et 7, c'est aussi la date et le week-end du festival Montbozic. Une ambiance festive, de la musique et du plein air. C'est avec des groupes de rock et des tributes, notamment de U2, de Dire Straits ou de Muse. 6e édition du festival Montbozic, samedi et dimanche 6 et 7 juin prochain, sur le site de la base nautique.
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0: Zaz et mon sourire avec ici Besançon. On a encore envie de retrouver Thierry, toujours pour partager tout ce qu'il teste à nos côtés le samedi comme le dimanche entre 17 et 19h. Thierry qui a enjambé la frontière de Franche-Comté pour la bonne cause. Il n'en est pas trop loin, 30 mètres tout au plus, et ça vaut vraiment le coup hein, parfois de s'en éloigner, même d'en faire 10, 15, 20 bornes et de trouver ce qui se fait de meilleur aux alentours de chez nous. Thierry a voulu tester une chasse au trésor dans un lieu alors absolument magnifique. Un manoir, un vieux manoir fortifié. Il se trouve pour une chasse au trésor, Thierry, dans le donjon du château de Rosières et aux côtés de Cassandre.
1: Oui, c'est une expérience à vivre en famille ou entre amis. J'ai testé donc quelques jeux proposés par le château de Rosières. Alors on est en Bourgogne, on est à quelques dizaines de mètres de la Haute-Saône. On est sur la commune de Saint-Saëns-sur-Vingeanne. C'est après Autré-les-Grès, en fait, voilà, ceux qui veulent avoir un repère par rapport à la Haute-Saône. Il y a jeux de piste familiale, chasse au trésor, escape game, il y a même un escape en plein air, c'est ça? J'ai bien compris, Cassandre ou pas?
2: Oui, tout à fait. À partir de 3 ans, on peut faire donc des chasses au trésor. À l'intérieur du château, l'idée, c'est vraiment de venir découvrir le patrimoine de manière ludique à travers des énigmes. Et puis également des jeux de piste en extérieur de 3 à 12 ans. Et puis pour ceux qui aiment un petit peu plus les casse-têtes et les énigmes, des escape games qui se font sur le parcours de visite, donc un niveau adolescent et un niveau adulte, où là vous allez vraiment aussi découvrir le patrimoine tout au long de la visite avec des énigmes à résoudre. Et puis également une version extérieure en plein air pour les adultes, avec aussi des soirées de pleine lune où on peut venir faire l'escape game en nocturne pour les adultes dans le bois du château.
3: Bienvenue, jeunes explorateurs et aventuriers. Les pages du Livre des Secrets renferment des questions à résoudre sur la vie du Moyen-Âge. Tu devras observer attentivement les panneaux d'interprétation disposés dans toute la salle. Chaque question fait référence à l'un d'eux.
1: Yes.
3: C'est parti.
1: Comment s'appelle la cérémonie où l'écuyer reçoit le titre de chevalier? Alors ça, je suis censé trouver des éléments ici.
2: Exactement, il y a donc des cartels descriptifs.
1: Voilà, devenir chevalier. Donc la réponse, c'est les premiers pas à 7 ans, devenir à 14 ans, l'adoubement à 21 ans. Donc du coup, on devient chevalier à l'adoubement, j'imagine, à 21 ans, en principe.
2: Oui, exactement.
1: Ok.
2: On peut valider notre réponse pour vérifier. Et donc la réponse est validée et à la fin, quand on a réussi à résoudre toutes les énigmes du Livre des Secrets, on aura le code secret pour faire tourner les disques magiques et faire apparaître un dessin.
4: Ah mince.
1: Ah, mauvaise réponse. Ah, je peux me tromper aussi. Hein. Allez, dans les villes, quel est le rôle du blattier dans la fabrication du pain? Aucune idée. Le blattier, il fournit la farine? Il fait quoi?
2: On va le savoir. Il fournit la farine au boulanger.
1: Ah, ben j'avais la bonne réponse, pourquoi vous m'écoutez pas?
3: Bravo! Tu as bien répondu à toutes les questions. Pour découvrir quel personnage se cache dans les disques magiques, aligne sous les flèches les codes indiqués sur les drapeaux des chevaliers gravés à la fin du livre. Les symboles de leurs boucliers correspondent à chacun des disques. À toi de jouer!
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0: nostra mezzoti, una storia importante. Dans moins de 30 secondes, dans moins d'une minute précisément, de nouveau bonheur de la playlist Ici Besançon. Il y aura d'ici 18h et les infos. Par exemple, Alex Warren avec Fever Dream, c'est parmi les nouveautés de la playlist. Mais ce sera après celle qui a illuminé la fin des années 80 notamment et qui a fait aussi pas mal de pubs à Montbéliard, une certaine Patricia Cass.
1: Elle voulait jouer cabaret, pas les serveuses, les filles de salle.
0: Ah oui, pour Montbéliard, ça sortait du foot et de Sochaux, pour une fois, dans le répertoire de Patricia Cass, elle voulait jouer cabaret. C'est dans 30 secondes.
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0: Alex Warren, Fever Dream, les nouveautés comme on les aime, sur ICI Besançon, belle fin d'après-midi, 18h.
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2: Une escorte de milliers de motos entre l'aéroport Roissy-Charles de Gaulle et le Champ de Mars. Les joueurs du PSG accueillis en héros sur leur terre francilienne tout à l'heure. 80 000 personnes qui sont actuellement réunies pour fêter les joueurs et cette deuxième Ligue des Champions consécutive au pied de la Tour Eiffel pour une photo qui va évidemment rentrer dans la légende du sport français. Les joueurs qui sont actuellement à l'intérieur de l'hôtel des Invalides. Ils vont en sortir dans quelques instants et traverser le Champ de Mars où 80 000 supporters les attendent pour fêter ce deuxième titre. Une parade sur le Champ de Mars qui sera ensuite suivie par une réception à l'Élysée avec Emmanuel Macron, puis une grande fête au Parc des Princes avec leurs supporters prévus à 19h30, mais probablement bien plus tard puisque tout le monde a beaucoup de retard. Ces célébrations sont à suivre en direct sur ICI.fr et ICI Paris-Île-de-France. Côté sportif, l'attaquant géorgien Kvisfa Kvaratskhelias, toujours difficile à dire, a été désigné meilleur joueur de cette Ligue des Champions. Côté mobilisation des forces de l'ordre, 6000 policiers et gendarmes sont mobilisés pour sécuriser les festivités aujourd'hui. Hier, lors d'un bilan présenté par le ministre de l'Intérieur, il y a eu 780 interpellations sur tout le territoire, en hausse de 32% par rapport à l'an dernier. 57 policiers et gendarmes ont été blessés et 219 supporters également, dont 8 gravement. En marge de ces festivités, un homme en motocross s'est tué lors d'un accident sur le périphérique parisien. Il a percuté des blocs de béton qui étaient placés sur une bretelle fermée à la circulation. Et puis une personne a été blessée également à l'arme blanche. Elle est dans le coma à l'hôpital. Le ministre de l'Intérieur qui évoque aussi des pillages dans une quinzaine de communes en France. Un dispositif de sécurité mis en place particulièrement critiqué aujourd'hui par de nombreux élus. Emmanuel Grégoire, le maire de Paris, répond en cette fin de journée, estimant que l'immense majorité des gens ont fêté sans excès le sacre des Parisiens et que les fauteurs de troubles seront d'une grande fermeté face aux fauteurs de troubles.
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4: La météo en Franche-Comté, un peu agitée cet après-midi et ce soir. Vigilance jaune déclenchée pour risque d'orage jusqu'à 22h. Des coups de tonnerre, de forts cumuls de pluie possibles localement. Du vent aussi avec des rafales jusqu'à 70 km par heure. Ça devrait se calmer assez vite en soirée. En ayant fait baisser les températures au passage, 18 degrés à Besançon attendus à 20h. 18 degrés également de Vesoul à Lure comme à Dole. 17 degrés pour Baume-les-Dames et Salins-les-Bains. 14 degrés pour Pontarlier. Demain, lundi, retour du soleil. On aura perdu 5 à 7 degrés en moyenne.
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Félix Gray et la Gitane. Et là, la transition est forcément toute trouvée. Vous me voyez venir. De Gray, il en sera encore question dans 8 minutes, en gros, puisque c'est allez, à 2-3 km de Gray qu'on va de nouveau s'arrêter au château de Rosières avec Thierry M, qui non seulement a testé la chasse au trésor qu'on y propose dans ce manoir fortifié du Moyen-Âge, mais qui a aussi fait pas mal de rencontres sur place. Il les partage, et notamment celle de lycéens et lycéennes qui étaient ce jour-là en rando. Il les partage dans 8 minutes. D'ici là, les bonheurs de la musique et de toutes les décennies. Il y a du Chris Isaac et il y a aussi du duo Obispo et Cabrel sur Ici Besançon.

0: Fils Isaac, sur ICI Besançon, on fait votre connaissance et on adore ça, on ne s'en lasse jamais. C'est Thierry M qui fait régulièrement la présentation avec les gens d'ici. Et un petit peu, c'est vrai, parfois au petit bonheur la chance, comme ça au détour d'une rencontre, à l'improviste, quelque part sur toutes les routes de la région. Et c'est par exemple du côté de Grès, dans les alentours de Grès, au château de Rosières, que Thierry a fait la rencontre lycéen et lycéenne, justement en rando de ce côté-là.
1: Je viens d'arriver à pied depuis Grès sur le chemin de Saint-Jacques de Compostelle.
2: Ah,
1: mais il faut qu'une étape, hein, parce qu'ils sont morts. Hein.
3: Bonjour, nous on vient de Grès, la ville.
4: Ouais.
3: On est au lycée Saint-Pierre Fourier, en classe de seconde et de troisième prépa métier.
4: Ok.
3: Et là, on vient de faire une étape du parcours de Compostelle.
4: D'accord. Voilà. À Pince, à pied.
3: Ouais, à pied, c'est ça. Ouais. 25 km.
4: 25 bornes.
3: Ouais. Ah oui. On est parti à 8h ce matin et ça allait. C'était pas trop compliqué, mais un peu quand même.

0: À cause de la chaleur. Voilà.
1: Vous partez à pied.
0: Non, en bus.
2: En bus, quand même.
0: Je vous en prie.
1: Merci.
2: Je suis allé vers les profs à ce moment-là.
1: Thierry de Ici Besançon sur la radio.
3: Ah, Ici Besançon, ça tombe bien. Enchanté. On vous écoute tout le temps, tous les matins.
2: Enchanté.
1: Vous êtes plus sur Grélois, alors c'est ça,
2: Grélois, oui. Okay. Professeur de PS.
3: Je suis Besançon.
1: Qu'est-ce que vous avez organisé là, avec la classe ou les classes?
3: Avec les classes, il y a deux classes. Il y a une classe de 3e et une classe de 2e. Dans le cadre de la pastorale, avec mon collègue, Johan Marc, on a organisé une sortie sur le chemin de Compostelle pour pouvoir badger une partie du chemin de Compostelle.
1: Ok, ça consiste en quoi la pastorale?
3: La pastorale, c'est que nous, on est dans un lycée privé catholique, Saint-Pierre-Fourier. Donc la pastorale, ça fait partie de tout ce qu'on inculque aux élèves. Pas que la foi, hein, mais c'est tout ce qui va dans l'introspection. Aujourd'hui, c'était beaucoup sur l'introspection, c'était leur tour aux sources, leur tour aux racines, leur tour à tout, parce qu'on n'a pas le temps de prendre le temps, j'ai envie de vous dire. Ça, c'est tout ce qui rentre dans la pastorale du lycée. Et
1: c'est donc, vrai que le chemin de Compostelle, il est très symbolique.
3: Et voilà, et c'est pour ça qu'on est arrivé ici, dans un lieu très symbolique aussi, pour pouvoir clôturer notre première étape, voilà, notre première étape, tout simplement.
2: Moi, c'était principalement apprendre à se dépasser, à s'encourager, faire attention aux autres. Voilà, simplement ça, avec mes 3 PM.
1: Et il y a un prochain objectif au mois de juin ou...
2: Ah non, là, c'est vacances.
1: Déjà, j'ai envie de vous dire.
2: Non, l'examen pour les 3e, examen, brevet.
3: L'objectif final, c'est de faire la dernière étape de Compostelle. Quoi.
2: D'accord.
3: C'est de partir en Espagne pour faire la dernière. Ça pourrait être le top pour le groupe classe là. Ça serait vraiment intéressant. Ouais. Comme ça, nous on aurait fait les 20 ici, puis les 20 derniers. On aurait bouclé la boucle.
2: Je serais peut-être plus là.
1: Tout ce qui est au milieu, on s'en fiche.
3: On le fait en bus.
2: Voilà. Merci en tout cas.
1: Le prof de PS, il a regardé en même temps les élèves, la condition physique, tout ça.
2: Je les ai préparés durant l'année. Oui. On a fait 4 sorties. On a appris à faire le sac de randonnée, à s'hydrater, à manger correctement pendant l'effort, avant, pendant. Voilà, plein de compétences, de choses à connaître. Okay. Et ça s'est super bien passé, donc je suis fier d'eux.
4: Bravo.
2: Et j'espère aussi qu'ils auront un souvenir pour la vie. Et j'espère qu'ils prendront des initiatives par la suite et par eux-mêmes aller sur les chemins. Quoi.
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0: chien, c'est l'un des derniers Louane en date et on partage avec ici Besançon tous les bonheurs de la musique. Ça continue dans 30 secondes avec non seulement Mylène Farmer et le nouveau Mylène Farmer sorti avant-hier, c'est à qui le tour, mais aussi avec un retour dans les années 70. De Supertramp, ça arrive dans 30 secondes, tout pile. Tous les bonheurs de la musique avant l'ICI Express, le meilleur des idées de sortie du moment.
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1: Et autour de la nuit, on partage le meilleur des idées de sortie du moment, c'est l'ICI Express. D'une part, je vous rappelle que nos enfoirés à nous, les mini-enfoirés, les étoiles noires au soutien de Saumon l'Espoir, prolongent et continuent le petit bonhomme de chemin sur les scènes de Franche-Comté. Prochaine date, parce que là c'était Pontarlier encore ce week-end, mais ce sera à Lons le 6 juin, profitez-en. Et la dernière, comme d'hab, à Besançon Micropolis, après Lons Jura Park, Besançon Micropolis une semaine plus tard, le 13 juin, profitez-en et dépêchez-vous pour les places. Et puis à partir de la période qui arrive, s'annonce aussi les rendez-vous au jardin qui sont de retour en Val-de-Grès du 5 au 7 juin. C'est donc le temps du week-end prochain. Il y a plein d'animations, des jardins remarquables et des parcs arborés, des espaces verts dont vous allez tout comprendre. Ces visites commentées par exemple à Grès, à Valais ou encore à l'étang de Batran. Ce sont les rendez-vous au jardin en Val-de-Grès.
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0: Lewis Capaldi et à l'instant Louis Chédid. Ainsi soit-il, avant de retrouver Thierry M, quelque part du côté de Besançon, à la rencontre des gens d'ici, et pas n'importe quelle Byzantine. D'ailleurs, je voulais vous rappeler cet après-midi que si vous avez vécu et profité de la fête des mères made in ici Besançon, avec les bouquets qu'on vous a offerts de 7h à midi en ce dimanche matin, pas de panique, on fera la même chose, pas tout à fait en mode fleur, mais avec d'autres surprises, le 21 juin prochain à l'occasion de la fête des pères. Un week-end qui sera bien chargé, d'ailleurs, non seulement fête des pères, mais aussi 24 heures du temps au cœur du Palais Granvelle. C'est l'événement qu'on avait initié, nous, ici, Besançon, il y a quelques années maintenant, et qui se poursuit, qui a pris son petit bonhomme de chemin. Et il y aura aussi, ce week-end du 21 juin, évidemment, la fête de la musique. 3 en 1, donc, pour un gros week-end qui se profile à l'horizon. Allez, à suivre tout de suite, c'est donc Thierry M à la rencontre, comme promis, de Florence et les soigneuses animalières et animatrices à la Citadelle de Besançon.
1: Bon, là, je suis au parc animalier de la Citadelle, à Besançon, avec Florence.
2: C'est ça.
1: C'est quoi votre fonction ?
2: Alors, moi, je suis soigneur-animateur sur la Citadelle.
1: D'accord.
2: C'est-à-dire que je m'occupe des demi-journées soigneurs, avec la médiation aux plus jeunes et aux adultes. Et en parallèle, j'organise du coup des nouvelles thématiques pour le tout public, qui consistent à proposer des visites coulisses techniques et des visites nocturnes à la fermeture du parc zoologique pour présenter un petit peu les animaux en ambiance semi-nocturne.
1: Vous êtes franc-comtoise ? Vous êtes venue comment ici à la Citadelle ?
2: Oh, pas du tout. Non, je suis pas du tout d'ici. C'est le métier de soigneur animalier qui m'a fait traverser les quatre coins de France et quelques frontières. Et puis, voilà, l'histoire m'a amenée sur la Citadelle en 2018. Voilà, j'y suis très bien. Il y en a beaucoup qui ont la surprise de découvrir un jardin zoologique au sein même de la Citadelle. Donc, c'est effectivement pouvoir répondre un petit peu à leurs interrogations et puis leur faire partager le même plaisir qu'on a tous les jours à être avec ces espèces. Mais c'est vrai qu'il a quand même beaucoup changé de facette en ayant vu quelques photos d'archives, parce que, encore une fois, je suis arrivée qu'en 2018. Mais effectivement, chaque année, des transformations s'opèrent. On a des mécènes aussi qui nous permettent de faire des grandes transformations, comme ici, dans l'allée dans laquelle on se promène actuellement.
1: Vous avez une petite galère ce matin, là ?
2: Une petite galère.
1: En ce moment, là, vous m'avez dit, on va vers la mare à canards.
2: Ah non, c'est juste que je suis en train de faire mon secteur et que, du coup, on change le bassin des canards. Et du coup, comme le bassin est en vidange, je me suis permis de vous demander de me rejoindre pour pouvoir finaliser et leur mettre au plus vite de l'eau avec ces grosses chaleurs, ne pas les laisser trop longtemps sans leur mare.
1: Depuis toute jeune, Florence, vous avez imaginé travailler dans un milieu tel que celui-là ?
2: Eh ben, c'était sûr que je voulais travailler avec les animaux. Mon rêve de petite fille, c'était plutôt travailler en milieu naturel, avec les éléphants ou les dauphins, ou ce genre de choses. La réalité a fait que c'est quand même assez compliqué, parce que c'est vrai qu'ils embauchent souvent des gens du pays, et ce que je trouve très bien pour effectivement sensibiliser un petit peu les populations locales avec des gens locaux. Je parle en Afrique ou ailleurs. Et du coup, j'ai eu la chance quand même d'y toucher un petit peu du doigt, de faire quelques opérations sur le terrain, mais de là à réussir à en vivre, c'était compliqué. Et puis j'ai eu l'occasion de commencer dans un parc zoologique à l'école Nicolas Hulot sur Brenferré. Et puis en fait, je me suis rendu compte qu'on pouvait aussi bien sensibiliser les gens et leur faire découvrir plein de choses et les amener à protéger les animaux finalement au sein même de la France. Et puis de là, j'ai commencé à parcourir plein de parcs zoologiques parce que j'adore changer d'espèce, découvrir plein de choses moi aussi. Donc voilà.
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0: Miley Cyrus avec ici Besançon dans 8 minutes 30, les infos de 19h. D'ici là, les bonheurs de la playlist, Terry Moïse et William Scheller qui arrivent tour à tour. Et après 19h, retour comeback dans les années 80. On sera d'ailleurs pas mal en mode pop rock des années 80 ce soir. Parce que non seulement il y aura du Dépêche Mode pour ouvrir le 19h-20h 100% 80, mais il y aura aussi du Police. Don't Stand So Close To Me, Police et Sting, ce qui me laisse et donne l'occasion de vous rappeler qu'on vous a invité et qu'on vous y invitera encore d'ailleurs au concert de Sting fin juillet au Saline Royal Live à Arquesnan, le dernier week-end de juillet. 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

0: Michel avec Terry Moïse, la regrettée Terry Moïse. Les infos arrivent et puis ensuite Laurent Petit-Guillaume, comme tous les samedis, tous les dimanches, 19h-20h, pour sauter à la baille, un grand bain des années 80 comme on les aime.
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2: L'image est symbolique, les joueurs du PSG qui traversent les 500 mètres du Champ de Mars sous les acclamations de 80 000 supporters avant de monter sur le podium au pied de la Tour Eiffel et présenter leur deuxième Ligue des Champions consécutive. Les Parisiens qui rentrent dans l'histoire du football européen, fêtés en grande pompe par une foule en délire aux couleurs de club, le bleu, le blanc, le rouge. Et c'est le capitaine Marquinhos qui est apparu le premier, la coupe aux grandes oreilles, avant de laisser éclater sa joie au micro.
3: Aujourd'hui, on a le champion d'Europe. Back to back. 12 étoiles sur le maillot de Paris. Merci beaucoup à vous. C'est important aussi. Parce que vous êtes tout derrière l'équipe. Merci les joueurs. Vous êtes legend. Vous rentrez de legend. Je dis comme je dis. Merci le coach, le staff. Luis Campos, le meilleur advisor du sport. Merci, vous êtes le meilleur supporter au monde. Ça, pour la meilleure ville du monde, Paris, en France. Paris
2: SG. Vous l'avez rectifié par vous-même, c'est le président du club Nasser Al Khelaifi qui d'ailleurs a une bonne petite voix, hein. Il chante avec les supporters qui sont parfois arrivés à 8h du matin pour être sûr d'avoir une place. Nicolas Joly leur a tendu son micro.
4: L'année dernière j'étais allé aux Champs-Élysées mais trop tard et du coup j'avais pas pu les voir, mais là du coup là, je me suis dit je vais y aller et comme ça on est content. C'est une équipe attachante, ils courent tous les uns pour les autres, on peut les sortir à la 75e. Il bronche pas, même si c'est le meilleur joueur de l'équipe, même si c'est le ballon d'or, il encourage tout le monde. Juste en fait, c'est juste une fierté. Même si on avait perdu, on aurait quand même été fiers de l'équipe.
5: C'est vrai, juste merci. Hein. Merci, merci.
6: Vous croyez, vous, à la deuxième Ligue des Champions d'affilée? Vous y avez cru tout le long?
5: Ouais, je pense quand même faire la troisième. On va faire un tripit. Et là, c'est quatrième, cinquième, on sera là. Et juste les voir, en fait, c'est incroyable.
2: spectateurs donc au Champ de Mars et juste avant et bien des milliers de motards qui ont escorté le bus des joueurs du PSG entre l'aéroport Roissy Charles de Gaulle et le Champ de Mars. On passe par tout de suite du côté de l'Élysée où on retrouve Bruno Salomon. Bonjour Bruno.
7: Bonjour Benjamin.
2: On vous espère pas trop fatigué, vous étiez encore hier à Budapest pour commenter ce match incroyable et cette tension. Il y avait 14 millions de téléspectateurs au moment des tirs au but à la télévision et il y avait des milliers de personnes qui nous écoutaient à la radio. Les joueurs qui sont à l'instant même en train de rentrer dans la cour de l'Élysée.
7: On ne pouvait pas faire meilleur timing, Benjamin. Nous sommes dans la cour de l'Élysée. J'ai devant moi Marquinhos en train d'amener cette coupe avec Nasser Al Khelaifi, le président, et tout le groupe parisien en train d'avancer vers les marches de l'Élysée pour rentrer. Il commence à avoir l'habitude de faire cela. C'est la deuxième fois que le président Emmanuel Macron rejoint le Paris Saint-Germain l'année dernière. C'était déjà le cas. Et je vois Nasser Al Khelaifi qui donne des consignes comme un maître d'école qui veut placer, eh bien, ses joueurs pour une belle photo devant l'Élysée. En tout cas, les photographes et les journalistes sont en train de se mettre en place. Scène assez surréaliste, ce PSG qui est en train de s'installer sur le perron de l'Élysée pour eh bien, afficher cette nouvelle Ligue des Champions qui est toujours aussi belle et qui brille toujours autant.
2: Bruno, j'en profite de vous avoir. Alors, vous avez une petite voix, j'imagine que la soirée a été longue et évidemment, il y avait beaucoup de choses à fêter. Est-ce que dans le discours des joueurs que vous avez interviewé à la fin du match hier, il y a déjà cette projection vers un troisième titre qui serait peut-être déjà dans toutes les têtes?
7: Oui, il y a déjà cela. Et effectivement, il faut toujours se rappeler que le Paris Saint-Germain n'a que 23 ans de moyenne d'âge et déjà deux Ligues des Champions. Ils ont remporté quasiment avec le même effectif cette deuxième Ligue des Champions consécutive. Donc oui, ils veulent faire le back-to-back-to-back, c'est-à-dire la troisième Ligue des Champions consécutive. J'ai même rencontré des supporters du Paris Saint-Germain qui veulent déjà réserver eh bien, leur place et surtout leur hôtel et pourquoi pas leur billet d'avion pour déjà aller du côté de Madrid le 5 juin 2027.
2: Oui, c'est vrai qu'il y a déjà des supporters qui ont commencé à faire des réservations pour éviter de payer trop cher, puisqu'effectivement les prix étaient extrêmement chers. Prenez un petit peu de miel, mon cher Bruno, les joueurs rentrent dans l'Elysée à l'instant, donc vous avez quelques secondes pour vous hydrater, pour vous prendre soin de vous, parce que la soirée continue sur ICI Paris-Île-de-France. On vous retrouve, car évidemment les joueurs vont ensuite aller au Parc des Princes, et là ça va être la grande soirée, avec encore 40 000, 50 000 supporters parisiens pour les fêter. À suivre évidemment sur ICI.fr, ICI Paris-Île-de-France.
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9: La météo en Franche-Comté, un peu agitée cet après-midi et ce soir. Vigilance jaune déclenchée pour risque d'orage jusqu'à 22h, des coups de tonnerre, de forts cumuls de pluie possibles localement, du vent aussi avec des rafales jusqu'à 70 km par heure. Ça devrait se calmer assez vite en soirée, en ayant fait baisser les températures. Au passage, 18 degrés à Besançon attendus à 20h, 18 degrés également de Vesoul, Allure comme à Dole, 17 degrés pour Baume-les-Dames et Salins-les-Bains, 14 degrés pour Pontarlier. Demain, lundi, retour du soleil, on aura perdu 5 à 7 degrés en moyenne.
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10: Bonsoir à tous, et pour commencer, bonne fête à toutes les mamans qui peut-être ce soir auront envie de retrouver des chansons qui les accompagnent depuis des années. Ça tombe bien, on est là pour ça, c'est 100% années 80 et ça commence comme ça.

0: Dépêche Mode, Just Can't Get Enough.
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0: Un groupe mythique né en 1977. Eh oui, leur premier nom c'était No Romance in China. Ils innovent en utilisant un nouvel instrument, le synthétiseur. Alors que la mode est plutôt au son punk rock en Angleterre. Mais il manque une voix. 1981, Dave Gahan est repéré lors d'une audition. Le groupe change de nom, c'est la naissance de Depeche Mode. Octobre 81, le premier album est édité. Just Can't Get Enough devient un tube international. La suite, encore un groupe mythique. Police, Don't Stand So Close To Me.
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0: Niagara, c'était assez. Mais non, on n'en a jamais assez de Niagara. Enfin, le problème, c'est qu'on a dû se faire une raison lorsqu'en 1993, Muriel et Daniel décident de mettre un terme à leur aventure musicale. Bon, il nous reste les souvenirs, et puis surtout 100% années 80 chaque soir pour retrouver leur succès. Idem pour une artiste rare qui, elle aussi, a fait ses adieux il y a trop longtemps. Kate Bush arrive dans un instant avec Running Up That Hill.
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1: Et à vos côtés pour partager le meilleur des idées de sortie du moment, tous les jours à la nuit. D'abord, et d'une part pour le festival La Via Musica, c'est organisé, c'est l'ancien festival de musique de Besançon-Montfaucon. C'est organisé de mercredi à dimanche à Besançon-Pirée-Orbe, en Suisse. Sensé et Belvoir, c'est vous dire aussi le cadre que choisit ce festival La Via Musica pour une 21e édition. Et toujours de la musique classique mêlée au décor, ça prend évidemment encore plus d'ampleur dans des églises, des théâtres ou des sites historiques. C'est du 3 au 7 juin. Renseignez-vous sur les concerts, différents concerts de cette première partie de festival sur internet. Et puis pendant ce temps-là en Haute-Saône, la ville de Grez se livre à vous pour de nombreuses visites historiques animées. Ça s'appelle Grez Voyage au cœur de l'histoire. La première d'entre elles a lieu samedi prochain, 6 juin, avec un parcours au cœur de la ville de Grez.
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0: Daniel Balavoine, c'était Dieu que c'est beau.
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0: Et si c'était la plus belle chanson de Balavoine, je crois qu'on peut le dire. C'était un perfectionniste. Il paraît qu'il a fallu 10 jours d'enregistrement pour arriver à ce résultat, dont 2 jours juste pour trouver le son idéal de la batterie. Et pour l'anecdote, c'est Frida, l'une des deux chanteuses du groupe ABBA, une amie du chanteur, qui assure les chœurs. Et quelques temps plus tard, il lui écrira d'ailleurs une chanson pour son album solo. Un tube sans parole, ça existe. La preuve, en 89, Dave Stewart ex Eurythmics, Lily Was Here.
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0: Laurent Voulzy, My Song of You. 1987, évidemment, paroles d'Alain Souchon, musique de Laurent Voulzy. Et évidemment, ça donne un tube. Comme chaque dimanche, dans un instant dès 20h, la programmation a été réalisée grâce à vos messages par mail. L'adresse est decibel@radiofrance.com. Mais avant cela, on continue à se balader en musique dans les années 80. U2 arrive avec What a Street Have No Name.
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1: Et à 20h sur votre radio ici, c'est l'heure de Décibel, avec comme chaque dimanche, les chansons préférées des auditrices et des auditeurs, et de l'animatrice.

0: Alors, vous reconnaissez ou pas le groupe américain The Strokes. Il se trouve que c'est mon groupe préféré. Vous voyez, j'ai même du mal à le prononcer tellement je suis émue. Mais j'ai forcé personne. Non, c'est David, un auditeur que vous entendrez tout à l'heure, qui s'est dit que c'était une bonne idée d'écouter les Strokes. Et ça me fait extrêmement plaisir. David, donc, avec les Strokes. Il y aura aussi Magali qui a envie d'écouter Yannick Noah. Julie, fan de Liane Folly. Joël, qui va nous emmener retrouver la très talentueuse Kate Bush. Jean-Maurice, avec un tout nouveau titre de Paul McCartney et Ringo Starr. Et puis là, on démarre la soirée avec Thierry.
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0: Et Thierry va être le premier auditeur de la soirée, mais vous avez compris le concept. En ce dernier jour du mois de mai et pendant une petite heure, ce sont les auditrices et les auditeurs de Décibel qui prennent le pouvoir, qui choisissent la musique. Moi, j'en profite pour vous glisser deux, trois infos. Là, notamment la toute nouvelle chanson de Benjamin Biolay qui vient de sortir et que vous serez ravis d'entendre. Vous allez voir, c'est une chanson qui fait plutôt danser. Je vous emmènerai aussi faire un petit tour du côté des chansons qui ont marqué l'année 2001. Si, comme les auditeurs et auditrices que j'ai cités, vous avez envie de participer un de ces dimanches à Décibel, eh bien, il suffit de nous envoyer un email. Notre adresse, c'est Décibel, avec un S à la fin, @radiofrance.com. Décibel, au pluriel, @radiofrance.com. Dans le mail, vous mettez la chanson que vous avez envie de partager avec nous et votre numéro de téléphone pour qu'on puisse vous rappeler. Et c'est ce qu'a fait Thierry, donc le premier de la soirée à passer. Salut Thierry!
3: Oui, oui, bonjour Émilie.
0: Comment ça va Thierry?
3: Oh ben ça va très bien, je suis en week-end à Royan.
0: Oh pas mal, ça bronze et ça nage à Royan?
3: Oui, ça bronze fort parce qu'il fait chaud. Il faut quand même éviter, il faut y aller plutôt le soir.
0: Et bien mouiller sa nuque, c'est très important par ces chaleurs. Voilà.
3: Oui.
0: Faut pas y aller tout d'un coup. Eh ben, mon cher Thierry, en plus du soleil, on va écouter une chanteuse qui... quand même, est incontournable dans le paysage musical français. Elle a sorti une nouvelle chanson vendredi d'ailleurs, mais là, c'est un classique que nous allons écouter. Et la chanteuse en question, c'est Mylène Farmer. Alors Thierry, Mylène, c'est une passion.
3: Oui, tout à fait. Moi, c'est, enfin, je dis toujours, je l'appelle ma grande sœur, je vais même la nommer mon double féminin.
0: Oh, waouh!
3: Et puis, cette chanson appelle mon numéro, c'est une chanson très sensuelle et puis un peu rigolote, on va dire.
0: Oui.
3: Ça peut être réciproque et je peux lui chanter, puis elle me la chante, en fait.
0: Mais oui, c'est vrai.
3: Je rêve de la rencontrer, en fait. Donc après, bon, c'est rigolo, mais bon, c'est pour... déjà, l'émission Décibel, moi, ça me nourrit, ça me donne la pêche. Enfin, depuis 2 ans au moins, oui.
0: Ah,
3: enfin,
0: c'est pas mal, hein. Belle
3: fidélité. J'en profite, en fait.
0: Bah, oui.
3: Ça fait 4-5 fois que je passe, oui.
0: Bah ouais.
3: Donc j'en profite entre guillemets. Je suis presque à l'aise, je vais dire. Donc voilà.
0: Franchement, ça s'entend, Thierry, à la maison, à la fois à Royan, avec les petits oiseaux qu'on entend. D'ailleurs, je dois dire que c'est vraiment, ça fait une espèce de petit fond sonore absolument délicieux qui nous prépare au plaisir d'écouter Mylène Farmer. Et oui, carrément à l'aise, Thierry. Franchement,
3: je suis dans le jardin chez mon frère, en fait. Ah, et voilà. Puis voilà, j'en profite.
0: Oh bah c'est parfait. Alors Mylène Farmer, appelle mon numéro. On est en 2008. L'album, c'était Point de Suture. Et déjà à cette époque-là, elle se préparait à faire un Stade de France, hein, en 2009.
3: En 2009, oui. Ouais. Après, oui.
0: Exactement. Appelle mon numéro, donc. Une chanson, comme l'a dit Thierry, que vous pouvez envoyer à celles et ceux que ça pourrait concerner. Hein, on peut s'en servir comme ça aussi, de cette chanson.
3: Oui, tout à fait.
0: Alors, on l'écoute. Merci beaucoup, Thierry. Et bonne fin de week-end ensoleillé.
3: Merci beaucoup, Émilie. Et puis, à très bientôt, je vais dire une prochaine fois.
0: Allez, à la prochaine, ça marche. Merci, Thierry. Bisous.
3: Merci à toute l'équipe. Oui, bisous.

0: rappelle mon numéro, Mylène Farmer, en 2008, qui avait cartonné. Alors ça, on a l'habitude en France, en Belgique, en Suisse, voilà, où elle a un public extrêmement fidèle, mais même en Russie. Elle s'était très très bien classée en Ukraine ou encore en Lituanie. La force de Mylène, la classe internationale. Mylène Farmer qui vient de sortir une toute nouvelle chanson. Vous pouvez écouter régulièrement, évidemment, sur votre radio ici.
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0: Les Beatles, les amis, on ne se remettra jamais de ce groupe, de sa puissance, de ses chansons, de ses tubes. On a la chance d'avoir deux rescapés de ce groupe, encore vivants en 2026, Ringo Starr et Paul McCartney. Eh bien, figurez-vous que Jean-Maurice, deuxième auditeur de la soirée, a décidé qu'on allait écouter une chanson sur laquelle ils chantent ensemble. Salut Jean-Mo.
2: Oui, salut Amy.
0: Comment ça va?
2: Bah écoute, très très chaudement. Hein.
0: Ah bah oui.
2: Parti pour le pré-été.
0: Oui, écoute, on va pas se plaindre parce que on a râlé là il y a 10 jours quand il pleuvait tous les jours. Donc là maintenant, on se réjouit et on bronze en chantonnant. Ça te va?
2: Oui.
0: Alors,
2: oui, avec là, pas de problème.
0: Il y a 2 jours, Paul McCartney a sorti son 21e album solo, The Boys of Dungeon Lane. Beaucoup de gens disent que c'est un chef-d'œuvre. Es-tu d'accord?
2: Je ne sais pas encore, parce que j'avouerais que je l'ai commenté, mais il n'est pas encore arrivé.
0: D'accord.
2: Et, mais il y a 2 chansons qui sont des chefs-d'œuvre, oui.
0: Et il y en a une.
2: Pardon ?
0: Et je dis, il y en a une que tu as décidé d'écouter avec nous ce soir, c'est le duo avec Ringo.
2: Oui.
0: Ça fait quand même quelque chose de les entendre ensemble encore, McCartney, Ringo Starr. C'est pas anodin, quoi.
2: Non, pas anodin. On attendait à le voir débouler lors de sa dernière tournée sur scène, Ringo Starr, lors de la dernière tournée de McCartney à la fin 2024.
0: Ouais.
2: Mais, quand il est passé à Paris, la Défense, quoi. Mais, en fait, c'était encore un peu utopique. Mais par contre, lui faire une chanson, et bon, je crois qu'il a diversement apprécié, mais à la fin, ils ont fait un chœur magnifique. Hein.
0: Voilà. Évidemment. Alors là, l'idée, de toute façon, de cet album de McCartney, c'est rendre hommage à l'enfance, à l'adolescence, aux amitiés avant le succès des Beatles. Il rend beaucoup hommage à Lennon, à Liverpool, il parle de ses parents. Enfin, voilà, McCartney, il a 83 ans, donc il y a un moment, on sent que se laisser aller à la nostalgie, c'est un truc qui est assez doux pour lui. Et c'est ça, la chanson « Home to Us », c'est ces deux mecs qui sont devenus des dieux de la musique, qui racontent là où ils traînaient quand ils étaient petits, quoi.
2: Back to the Egg, ça me fait penser à une autre chanson, mais de Wings, avec un autre accompagnement de McCartney. Ah. Enfin, c'est toute une histoire.
0: Donc c'est une chanson qui te touche.
2: Ouais. Il n'y a que les vrais fans qui comprennent tout ça.
0: Tu retournerais le voir, McCartney, là, s'il tourne l'année prochaine?
2: Moi, il vient, j'arrive. C'est clair.
0: Je te comprends.
2: Je parlais des minettes et tout, mais là, c'est vraiment le pur et dur rocker, quand même.
0: Allez.
2: Au moins avec cette chanson-là.
0: Je suis d'accord. Écoutons la moitié des Beatles ensemble, grâce à toi, Jean-Maurice.
2: Oui.
0: C'est
2: merci.
0: Paul McCartney et Ringo Starr, Home to Us. Et donc l'album The Boys of Dungeon Lane, qui est sorti avant-hier et qui est une merveille qu'on vous recommande. Jean-Maurice, t'as le droit de chanter. On y va?
2: On y va.
0: Allez.

0: C'est beau hein, quand même. Home to Us, Paul McCartney et Ringo Starr. Sur l'album The Boys of Dungeon Lane, il y a aussi une chanson bouleversante, c'est la 3. Je ne sais plus comment elle s'appelle, je n'ai pas encore l'album par cœur, mais c'est la 3e, où il raconte sa rencontre avec John Lennon dans les années 50. C'est tellement beau, c'est tellement doux. Allez écouter le nouvel album de McCartney. Franchement, vous allez passer un beau moment.
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0: L'année 2001, en musique, on en vendait des disques à l'époque. 121 millions d'albums vendus en France cette année-là. Le début de Popstar, ou encore de Star Academy. Oui, la musique était à la télé d'une manière un peu étrange, mais enfin bon, elle y était. Et puis, on découvrait, c'était il y a donc 25 ans, la jeune Laurie, qui aurait pensé que 25 ans plus tard, elle serait toujours sur scène, elle est en train de cartonner avec une tournée de Zénith. Bravo ma petite dame.

les tours jumelles à New York s'effondraient après un terrible attentat terroriste et deux immenses musiciens nous quittaient. George Harrison, des Beatles, dont nous parlions il n'y a pas si longtemps, et le grand bluesman John Lee Hooker. Une toute jeune femme, moins de 20 ans, faisait un album en piano-voix qui rendait les gens complètement fous. Elle s'appelait Alicia Keys.

c'est l'année du duo Garou et Céline Dion, Sous le vent. Autre duo marquant, Les Mots, Mylène Farmer et Seal. Les Lofters étaient numéro 1 du top 50, parce que pourquoi pas, et Manu Chao nous apprenait Me Gustas Tu. En 2001, les Daft Punk remettaient ça.

Discovery, deuxième album studio de Daft Punk, deuxième après Homework qui était paru en 1997. Et puis tiens, je parlais des duos, j'en ai oublié un très très important, tellement important d'ailleurs que je vous propose de l'écouter en

entier, parce qu'on adore Axel Bauer, Zazie, À ma place, quand le rock à guitare et plein de sentiments aussi, évidemment, était numéro 1 sur toutes les radios.

0: paroles sont de Zazie, la musique d'Axel Bauer, numéro 1 des ventes, il y a 25 ans. Eh oui, 2001, c'était il y a 25 ans. Je sais, c'est dur, mais c'est la réalité mathématique de la situation. À ma place, c'était Axel Bauer et Zazie. À tout de suite, les amis.
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1: Mais oui, c'est vrai, les auditrices et les auditeurs de Décibel qui choisissent les chansons ici jusqu'à 21h. C'est le programme de Décibel tous les dimanches soirs. Si vous avez envie de participer, n'hésitez pas. Il suffit de nous envoyer un email pour vous inscrire. Notre adresse, Décibel, avec un S à la fin, @radiofrance.com. Décibel, @radiofrance.com. Dans le mail, vous mettez la chanson que vous avez envie de partager avec nous et puis votre numéro de téléphone pour qu'on puisse vous rappeler, pour passer à l'antenne et que vous nous parliez de cette chanson, pourquoi vous l'aimez, pourquoi elle est importante pour vous. C'est ce que s'apprête à faire Joël. Salut Joël.
2: Salut.
1: Bienvenue dans Décibel, Joël. On va parler d'une chanteuse merveilleuse anglaise qui s'appelle Kate Bush.
2: Exactement. Chanteuse découverte pour moi au premier album en 1978.
1: Alors, elle était incroyablement jeune, elle avait 20 ans quand elle a sorti ce premier album, ça veut dire qu'elle l'a écrit quand elle en avait 19, et tout le monde s'accorde encore à dire aujourd'hui que c'est un des premiers albums les plus aboutis, les plus artistiquement marqués, alors qu'elle était au début de sa carrière. Est-ce que tu es d'accord avec ça?
2: Complètement, j'avais un an de moins.
1: Ah, c'est fou ça.
2: Ouais. Et donc, franchement, oui, on avait l'habitude de se réunir entre copains, copines à l'époque pour s'échanger des disques ou écouter ensemble des morceaux. Et c'est vrai que quand une amie a mis ce disque, j'étais fou. Quoi. Franchement, magnifique. J'ai jamais entendu une voix. Après, il faut aimer des voix comme ça, mais voix super aiguë, les instruments super, arrangement incroyable.
1: Ouais.
2: Franchement, j'ai couru chez mon disquaire à l'époque, acheter le vinyle immédiatement parce que non, c'est franchement, et je l'écoute régulièrement.
1: Ah, il est merveilleux, il s'appelle The Kick Inside, le premier album de Kate Bush. Et quand on dit qu'il est très très abouti, ce premier album, faut vous dire que dessus, il y a par exemple Wuthering Heights, qui est un de ses plus grands tubes. Toi, t'as choisi, et j'aime bien le concept, la première chanson de l'album. Est-ce que ça veut dire que du coup, c'est la première fois que t'entendais la voix de Kate Bush? C'est la première chanson de la face A, c'est ça?
2: C'est exactement ça, et oh, surtout l'intro avec une espèce de baleine, c'est surprenant, quoi. Surprenant. Et la voix qui arrive juste après, waouh! C'est vraiment surprenant. Ah oui. Et c'est pour ça que j'ai toujours eu une petite faiblesse pour cette chanson, même si ça n'a pas été le tube, non, évidemment, ni le 45 tours à l'époque sorti. Mais franchement, oui, j'adore. Enfin, sur l'album, c'est difficile de faire un choix sur cet album, il est fantastique.
1: C'est vrai. The Kick Inside, premier album de Kate Bush en 78 et première chanson de la première face, donc, pour vous, grâce à Joël. C'est Moving. On l'écoute, on laisse venir la baleine. Merci beaucoup, Joël.
2: De rien.
1: À bientôt, salut.
2: À bientôt.

0: Rush et Moving sur les notes de production de ce premier album The Kick Inside de Kate Bush. On voit un nom qu'on connaît bien, David Gilmour de Pink Floyd, producteur exécutif. En fait, on lui avait envoyé les démos de Kate Bush et s'était déplacé jusque chez le papa de Kate pour l'écouter, pour la découvrir, tellement il avait trouvé que cette jeune musicienne était prometteuse et exceptionnelle. Bravo Monsieur Gilmour, belle oreille.
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0: Si vous avez aimé le disque bleu de Benjamin Biolay, bonne nouvelle, l'Ultra Bleu, une réédition très enrichie de son album, sortira au mois de septembre. Un premier extrait, version tube de l'été, histoire de vous appâter. Ça s'appelle Écran Total, le nouveau Benjamin Biolay, un inédit qui vient de sortir, accompagné d'un clip. Un clip tourné dans un restaurant karaoké parisien, assez drôle, du quartier de Belleville. Ça lui va pas mal à Benjamin, il s'adapte à tous les décors, que voulez-vous que je vous dise. Voici Écran Total.

0: inédit de Benjamin Biolay, parfait pour l'été, on est d'accord. Écran total, Benjamin Biolay qui vient de terminer 50 concerts à guichet fermé pour sa tournée acoustique, qui va passer l'été sur la route des festivals. Prochain rendez-vous ici sur le festival Sœur Jumelle à Rochefort, dont nous sommes partenaires. On y croisera donc avec bonheur Benjamin Biolay. Et puis ensuite, Tour de France des Zéniths et des salles rock en octobre, novembre et décembre prochain.
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0: Et voici Julie, une auditrice qui a bon goût, envie de musique, envie de chanter, envie de tube. Bonsoir Julie.
2: Bonsoir Émilie.
0: Bienvenue dans Décibels, ma chère Julie. Une très belle voix qu'on n'entend pas toujours chanter, puisqu'elle a beaucoup de talent, cette artiste. Elle est aussi imitatrice, actrice, animatrice. Mais c'est bien comme chanteuse qu'on l'a découverte, c'est Liane Folly. Tu te souviens, toi, comment tu l'as découverte?
2: Oh oui, c'est là ce soir, je partage un souvenir d'enfance. Oh. C'est la première chanson francophone dont je me rappelle.
0: Ah waouh.
2: Donc j'étais, je sais plus où j'étais, mais je me sais que j'ai arrêté ce que j'étais en train de faire et j'ai entendu ça à la radio. Et c'était présenté comme une nouveauté et j'ai trouvé ça très beau.
0: Ouais.
2: Et j'ai eu l'impression d'un bonbon auditif. C'était très doux, c'était très mignon. Donc vraiment, j'étais jeune. Je savais pas du tout ce que ça voulait dire. Mais j'ai adoré et l'orchestration et la voix de Liane Folly.
0: C'est ça. Moi aussi, j'ai ce souvenir-là d'un truc très, très feutré, un peu comme si on nous faisait un câlin, quoi.
2: C'est ça.
0: Moi, je connaissais pas le jazz non plus à l'époque. J'ai découvert après des grandes voix. Mais c'est vrai que Liane Folly, ça a peut-être aussi été comme ça, au tout début des années 90, une vraie porte d'entrée hein, vers ce style musical. Et cette chanson, au fur et à mesure, elle est incroyable. Je crois qu'elle aime toujours la chanter. Hein.
2: Mais je l'écoute toute ma vie, je la fredonne très régulièrement. Et j'aimais d'autres chansons dans ce style-là de Victor Laszlo à l'époque, donc Canoë Rose, Pleurer des rivières, qui a beaucoup plus vieilli. Là, franchement, je l'écoute aujourd'hui, elle pourrait repasser à la radio. C'est vraiment, ils avaient touché un truc un peu intemporel.
0: Ouais.
2: Et elle me fait toujours le même effet qu'à l'époque.
0: Alors, êtes-vous prêts, mesdames et messieurs, à un immense câlin auditif? J'espère que oui. Au fur et à mesure, Liane Folly, ça s'écoute pas à fond, ça s'écoute tranquillement. C'est une parfaite chanson du dimanche soir. Merci Julie, quelle bonne idée.

0: Oh là là, la beauté, la délicatesse de cette chanson, la sensualité aussi, grâce à notre auditrice Julie. Vous venez d'écouter Au fur et à mesure de Liane Folly. Vous allez pouvoir lire Liane Folly également. Elle a sorti à la fin du mois d'avril un très joli bouquin aux éditions Stock. Ça s'appelle La Droguerie du Sourire. La Droguerie du Sourire, c'était le magasin de ses parents au cœur de Lyon, où la petite Liane Folly a grandi. Et donc elle profite de ce livre pour raconter ses débuts, ses inspirations, son désir de transmission aussi, et les rencontres qui ont bouleversé sa vie, dont évidemment la rencontre avec André Manoukian.
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0: Magali est avec nous en ce dimanche soir. Bonsoir Magali.
2: Oui, bonsoir Émilie, vous allez bien?
0: Ça va et vous?
2: Ça va, contente de vous retrouver encore une fois.
0: Moi aussi, je retrouve Magali en même temps, ouais, que le soleil, je me dis ça doit être lié.
2: C'est gentil.
0: Alors Magali, on va écouter un artiste qui, il y a quelques années, était complètement dans l'actu quand il s'agissait de Roland Garros, et là maintenant il est complètement dans l'actu quand il s'agit d'organiser des tournées ou des grands concerts, c'est Yannick Noah.
2: Oui, voilà. Donc j'ai choisi la chanson « Couleur d'aimer ».
0: Ouais.
2: Donc qui est sortie en octobre 2006 et qui est issue de son 7e album.
0: C'est ça. Donc ça veut dire que c'était il y a 20 ans. Hein. Tout le monde se prend un petit coup de vieux, mais on accepte. On est. C'est ça aussi, être fan de musique, c'est parfois se prendre dans les dents. Hein. Oh waouh, c'était il y a 20 ans. L'album Charango, donc de Yannick Noah. Est-ce que vous dites, Magali, que il a réussi vraiment sa reconversion, Yannick, et que de tennisman qui chante, il est devenu simplement chanteur?
2: Oui, disons qu'il était, il est plus quand même connu pour le sportif. Hein.
0: Ouais, mais je me demande, moi, si à force, pour les nouvelles générations, finalement, c'est pas juste un chanteur, quoi.
2: Oui, voilà, c'est ça. Enfin, moi, je l'ai choisi justement parce que je trouve qu'il a bien réussi dans les deux, dans le sport et la chanson.
0: C'est vrai.
2: Voilà, il a quand même fait 9 albums.
0: Hein, ah, c'est pas rien.
2: Au total, hein, pas rien. Et donc, la chanson... Donc la chanson là a été écrite par le frère cadet de Jean-Jacques Goldman.
0: D'accord, Couleur d'aimer, c'est le frère de Jean-Jacques Goldman qui a écrit la chanson.
2: Oui, son pseudo Kapler là, Robert Goldman, donc qui a écrit quand même, je crois, une vingtaine de chansons pour Yannick Noah.
0: Très bien, ah ça je savais pas. Vous voyez, ça sert à ça aussi.
2: Ouais, je fais des recherches.
0: C'est belle. On peut chanter, on peut danser et aussi se coucher moins bête. Bref, franchement, c'est du gagnant-gagnant. Ouais, ouais. Oh, merci beaucoup, Magali, pour cette bonne idée.
2: Voilà.
0: On y va.
2: Donc, c'est vrai. Et Couleur d'aimer, j'ai envie de la diffuser parce que elle est moins connue. C'est voilà, il y a eu ses grands succès, Saga Africa, Simon Papatara. Et donc, j'ai dit, pourquoi pas celle-là pour changer un petit peu.
0: Eh ben, c'est exactement à ça que sert cette émission du dimanche soir, à écouter les chansons qui passent pas forcément tout le temps à la radio. Alors, de la part de Magali, pour vous, à la maison, en voiture, au boulot, que ne sais-je, à la plage peut-être, voici Couleur d'aimer. C'est Yannick Noah. Merci Magali.
2: Merci beaucoup.
0: À bientôt.
2: Merci Mimi, merci à tous les auditeurs. Au revoir.

0: l'heure d'aimer, signé Yannick Noah.
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0: Il n'y a pas très longtemps, je me baladais à Paris, tout près de la Seine, et là j'ai croisé, vous savez, une bande de petits-enfants de maternelle. Ils ont des gilets, un peu comme des gilets de chantier, là, pour pas que la maîtresse les perde. Ils sont tous habillés pareil, en fluo, c'est des gilets jaunes, quoi. On s'est dit, mon Dieu, qu'est-ce qui se passe, les gilets jaunes? Non, c'était une petite classe de maternelle comme ça, et ils chantaient Sacré Charlemagne, qui a eu cette idée folle, un jour d'inventer l'école. Et je me suis dit, il faut qu'on se mette un petit peu de France Gall dans l'émission. Alors la France Gall des années 60, on adore Sacré Charlemagne en 64, Poupée de cire, Poupée de son en 65, Paroles et musique de Gainsbourg, Grand Prix Eurovision 65. Il y a aussi des chansons des années 60 dont la musique est signée Joe Dassin. C'est le cas de Bébé Requin.
2: Je suis
0: J'adore, hein. Ça fait un peu l'esprit aux Champs-Élysées. On sent la patte de Joe Dassin, Bébé Requin. Les paroles sont de Jean-Michel Riva et Franck Thomas. Elle est absolument géniale, cette chanson. On peut aussi préférer la France Gall 70s. Ça me pose aucun problème. Hein. Un immense album France Gall Michel Berger, Dancing Disco. Dessus, il y a cette chanson géniale, Musique. Et l'album, qui est un concept album, donc Dancing Disco, se termine sur une chanson archi mélancolique, mais qu'il ne faut pas oublier au répertoire de France Gall. Elle est superbe et si triste.

Mais je sais ce que vous vous dites, on est dimanche soir, on n'est pas venu ici pour souffrir, ok, les amis. Alors si, maman, si, ce sera pour un autre jour. Et là, on va se réjouir avec cette chanson merveilleuse qui date de 1980, enregistrée au studio Gang. Toujours avec Michel Berger dans le coin, évidemment. Il jouait du piano debout, une des chansons de France Gall les plus populaires, encore aujourd'hui, 46 ans après sa sortie.

0: Une jolie façon de parler de la différence sans avoir de gros sabots. Ça, c'est grâce à Michel Berger qui est auteur-compositeur de cette chanson. Et puis évidemment l'interprétation de France Gall qui amène tant de grâce. Il jouait du piano debout. On était en 1980.
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0: 40 ans plus tard, en 2020, en plein Covid, est arrivé un album assez incroyable, signé du groupe américain The Strokes. L'album s'appelait The New Abnormal. C'est fou parce qu'il avait été fabriqué avant le Covid, forcément, puisqu'il sort pendant. Mais en fait, la nouvelle anormalité, on est là, on fait « Ah bah oui, c'est un peu ce qu'on est tous en train de vivre. Hein. » Il y a comme ça, parfois, des planètes qui s'alignent. Et c'est peut-être pour ça que David a choisi d'écouter une chanson de cet album. On va lui poser la question, puisqu'il est là avec nous. C'est le dernier auditeur de la soirée. Salut David.
2: Salut Émilie.
0: Bienvenue dans Décibel. Alors, c'est Strokes pendant le Covid. Est-ce que ce que je décris correspond à ce qui t'est arrivé quand l'album est sorti?
2: Oui, quasiment. Mais alors, en fait, quand j'ai choisi la chanson pour ce soir, ouais, en fait, j'aurais pu prendre les 10 titres, parce que cet album, c'est un masterpiece.
0: Ouais.
2: Ça aurait pu être 10 singles. D'ailleurs, en étant au standard, je me dis, ah, j'aurais dû mettre Brooklyn Bridge to Chorus.
0: Qui était bien aussi, qui était belle.
2: Qui était pas mal aussi. Et j'adore cet album. Enfin, je l'écoute en entier, dans son ordre. Je change jamais de piste.
0: Ah ouais.
2: Le nouvel album sort en juin. Je sais pas s'il sera là. Pareil, j'ai des grosses attentes, tu vois.
0: J'adore, cas, parce que ouais, tous les fans des Strokes, et j'en fais partie, on serre les fesses, parce que là, on a déjà eu deux chansons qui sont sorties. C'est beaucoup d'autotune, beaucoup d'effets. On se dit, mais attends, c'est les Strokes ou c'est PNL? On comprend pas. On va voir. Écoute, ouais, ça sort le 26 juin. Voilà.
2: C'est ça, ouais.
0: On saura bientôt.
2: Et t'as des places pour l'Accor Arena?
0: J'ai trouvé enfin, oui. Ah. Alors j'ai fait la queue pendant des heures sur internet, à droite, à gauche, etc. J'ai pas eu de ticket. Et en fait, c'est grâce à mon petit frère, s'il nous écoute, je l'embrasse, bisous Alex, qui lui habite à Bruxelles. Et bizarrement, connecté sur internet à Bruxelles, c'était plus facile d'avoir une place de concert pour Paris. Mon petit frère, il les a achetés, c'est bon. Est-ce que toi, tu vas aller les voir en concert le 22 octobre à Bercy?
2: Alors, j'ai pas de place, donc je cherche et je me dis, au pire, je compte sur des gens qui ont une grippe ou un truc, ils pourront pas y aller, je serai devant Bercy avec un panneau, cherche une place.
0: Ah ouais.
2: Voilà, donc j'espère pas les rater. Et vraiment, si vous voulez écouter, The New Abnormal, il faut vraiment écouter tout ce disque, il est vraiment super.
0: Il est magnifique. C'était le sixième album des Strokes, sorti donc au printemps 2020. Et dessus, il y a cette chanson qui est magnifique, qui s'appelle The Adults Are Talking. Et donc, on va l'écouter en croisant les doigts pour toi, David, pour que tu trouves des places.
2: Exact. Et on se rappelle pour parler de l'album, alors, du coup.
0: Oui, ah bah, 26 juin. Le rendez-vous est pris. Voilà. Et d'ici là, on serre les fesses. On est des fans sympas.
2: Exactement.
0: Et motivés.
2: Et j'en profite pour souhaiter un joyeux anniversaire à mon amie Malika, puisque j'ai la chance d'être à l'antenne. Donc voilà, Destrox, c'est pour toi, Malika.
0: Oh, bisous, Malika. Oui, entre fans Destrox, on s'envoie.

0: Et c'est avec les Strokes que se termine cette petite édition du dimanche de Décibel. Vous savez qu'on est là 7 jours sur 7 à 20h et que tous les épisodes de Décibel depuis 4 ans maintenant sont disponibles sur ici.fr, l'application ici et l'appli de podcast de Radio France. Merci à l'équipe de l'émission. Il y avait ce soir Iris Guitoni, Iki, Elodie Biancamaria, Yanis Kalem et Franck Moilier. Bonne soirée.
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4: 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Installez-vous dans votre fauteuil, bien gentiment.
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5: Une chanson que j'adore, qui me donne toujours le smile, surtout avec cette intro.

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0: En écrivant Savoir aimer, Pascal Obispo s'est fait littéralement remonter les bretelles par sa maison de disques.
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0: En 1997, Florent Pagny est au creux de la vague. Son ami Pascal Obispo lui offre alors une ballade monumentale, Savoir aimer. En studio, le miracle se produit. Pagny l'enregistre avec une émotion si brute que les techniciens comprennent instantanément que ce titre va sauver sa carrière. En 3 semaines, c'est un raz-de-marée.

Le succès est tel qu'Obispo se fait pourrir par sa propre maison de disques. Pourquoi tu as donné ce tube? Il était pour toi. Mais pour Pascal, la mission d'un compositeur, c'est de savoir s'effacer pour servir les grands interprètes.

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0: Cascada et Baiser Doré, un coup de cœur, ici de Romardèche.
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0: Le destin de Si j'étais un homme de Dientel a failli s'arrêter net lors d'un concours de chant en Belgique.
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0: À l'époque, Dientel veut rompre avec ses morceaux disco en proposant une ballade complexe sur 26 accords différents. Mauvais calcul, du moins au début. Le jury du festival élimine la chanson dès les premiers tours, la jugeant beaucoup trop lente et trop longue. Déçue, la chanteuse s'apprête à tourner la page. Mais ses concurrents, bluffés par la mélodie, la supplient de l'enregistrer, malgré tout. Dès sa sortie, le titre devient phénomène.

0: Cette complainte sur le manque de romantisme bouscule les codes et impose Diantel comme une musicienne hors pair.
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5: Pour l'avoir croisé plusieurs fois, je peux vous dire que ce garçon a énormément de talent et beaucoup, beaucoup de chansons à revendre.

0: c'est très Beatlesien. 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
1: Pierre Donoré, on le fait.
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1: Auteur, compositeur, interprète, l'annécien Pierre Donoré, avec son optimisme militant, se définit comme un troubadour accroche-cœur. Amoureux des mots, de la vie, de l'amour, son nouveau single est une invitation à suivre ses envies et à passer à

0: Saint-Honoré.
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2: Bonjour, je m'appelle Esteban Raymond. Ma passion est d'organiser les fêtes votives.
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2: Ah, étrange, quand on vient du Sud, c'est pas étrange. C'est la tradition, c'est la beauté du Sud. Ça me représente du plaisir parce qu'on organise quelque chose qui donne de l'envie aux gens, qui donne le sourire aux gens. Ça permet de se retrouver, c'est ce qui est beau.
4: Vous avez toujours vécu avec ça dans votre village, dans les villages?
2: Ça fait 22 ans que je vis ici, depuis le 15 octobre 2003 où je suis né, et je vis depuis avec les fêtes votives.
4: Donc Saint-Hilaire-d'Ozillon, les fêtes votives, elles sont incroyables ici?
2: Ah, ici, Monsieur Duport-Gironnet est un très très bon président. Moi, je suis président dans le village voisin, à Castillon-du-Gard. Bon, ben, ça fait depuis mon plus jeune âge où je fais la fête. Donc maintenant, faire monter la fête, monter les projets de la fête votive toute l'année, moi, c'est un honneur. On organise toujours des surprises. Chaque année, on change. Chaque année, on peut rajouter une manade. On peut changer les DJ. On peut changer les animations qu'il y a dans la fête. On peut changer même ce qu'on fait au cours de l'année parce qu'il n'y a pas que les taureaux. Il y a les lotos, il y a les soirées. C'est le loto, je crois que c'est même plus compliqué à organiser que la fête votive.
4: Pourquoi ça vous passionne tant d'organiser tout ça?
2: Donner autant de sourires aux gens. Faire vivre nos traditions, c'est magnifique. Moi, j'aimerais que si plus tard j'ai des enfants, ils puissent vivre la même enfance que j'ai eue avec les fêtes votives. C'est magnifique. Avec tous ces problèmes d'assurance, de maladie actuellement, c'est très compliqué, mais on va arriver à se relever.
4: La fête votive démarre. Vous en profitez quand même un peu ou...
2: On en profite, mais on travaille beaucoup. On travaille beaucoup. Mais grâce à tous les membres qu'on a, on peut arriver à tourner un peu. Des fois, il y en a un qui va faire la fête pendant que les autres servent et on essaie de tourner. Puis à des moments, on a les parents qui passent derrière le comptoir et nous, les enfants, on retourne faire la fête.
4: Votre fête votive, elle est parfaite. Elle serait composée de quoi?
2: De bonheur, de joie et de beaux taureaux. Le plaisir de voir les gens heureux, le plaisir que nous, on soit heureux. Même en servant, en s'occupant de la fête, il faut qu'on soit heureux. Il faut qu'on fasse la plus belle fête pour que les gens soient les plus heureux.
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5: Bonjour.
6: Bonjour.
5: Alors, on m'a dit de venir vous voir pour découvrir un peu votre métier. Vous êtes vidéaste, c'est ça?
6: C'est exactement ça. Je suis vidéaste à Poitiers, aux alentours, et France et au-delà.
5: Alors, il y a les caméras classique, j'ai envie de dire, celle que tout le monde voit, tout le monde visualise, imagine. Mais aujourd'hui, ce qui marche aussi, c'est les drones.
6: Exactement, parce qu'effectivement, j'ai la chance d'être aussi télépilote de drone professionnel. Et aujourd'hui, on va pouvoir peut-être regarder quelque chose, ça peut être chouette. Donc, effectivement.
5: C'est compliqué à contrôler, à piloter un drone.
6: Alors, aujourd'hui, avec toutes les aides qu'on a, oui et non. Dans la mesure où, quand on fait ça, moi je fais ça très souvent, donc non, ça va. Mais quand on débute, c'est assez intuitif, parce que bah, y a beaucoup d'aides au pilotage. Et effectivement, quand on est dans la bonne réglementation et qu'on vole bien, bah non, en fait, c'est assez facile, c'est des joysticks, hein. Je sais pas si vous jouez aux jeux vidéo, c'est un peu comme un jeu vidéo, donc c'est vraiment sympa quoi.
5: Si je pose la question, c'est parce que du coup je vais vouloir essayer forcément. On est dans le jardin et on peut pas voler trop, il y a des réglementations mais...
6: Exactement, mais là on est vraiment autorisé à voler parce que moi je suis dans une zone complètement ouverte, donc on est ce qu'on appelle en catégorie ouverte, et donc il n'y a aucun souci ici pour voler, tout va bien.
5: Trop bien, eh ben allez on y va.
6: On va le faire décoller, donc il est en train de récupérer notre signal GPS pour pouvoir voler correctement. Hop là. Très facile. Pour vous montrer, on a en fait deux joysticks. On a un joystick qui va gérer l'altitude, donc au bas. Et là, le même joystick qui va faire le lacet, donc droite et gauche. Et donc là, on va avoir ce qu'on appelle le tangage, donc pour aller vers l'avant, pour aller vers l'arrière et pour aller sur les côtés. Voilà.
5: C'est l'image est parfaitement fixe, c'est incroyable.
6: Effectivement, l'image est très fixe parce que là, on est sur un drone gimbal, donc il est lui stabilisé. En fait, quand on se met ici, je sais pas si vous voyez, mais là, quand on va à droite et à gauche, et ben là, la caméra en elle-même, en fait, elle bouge pas.
5: Mais alors, ça peut voler combien de temps un drone comme celui-là?
6: Ça dépend des versions. On peut aller sur du 40 minutes, 45 minutes par batterie. C'est quand même pas mal parce que nous, effectivement, quand on a des plans, alors la plupart les plans sont réfléchis en amont, donc on sait exactement ce qu'on veut, mais il faut quand même tester les cadrages. Donc ça nous permet vraiment d'être en l'air correctement, et une fois qu'on lance notre enregistrement, on a déjà tout ce qu'on veut et on a encore de la possibilité.
5: Est-ce que je peux essayer?
6: Mais bien sûr,
5: avec allez, hop, tac, ça c'est pour...
6: Ouais, ça c'est pour l'altitude, donc haut,
5: okay.
6: Et bas.
5: Et est-ce que vous avez le contrôle de la caméra?
6: Alors oui, effectivement, vous avez le contrôle de la caméra avec la petite molette qui est ici. En fait, si vous baissez en haut et en bas, et bien là, du coup, vous pouvez directement cadrer ce que vous voulez.
5: Donc, là, c'est un joujou à combien, ça?
6: Alors, celui-là, c'est un petit joujou, on va dire. C'est un joujou à 1600, 1700 euros. Mais j'ai une autre grosse machine qui aujourd'hui est adaptée pour la réglementation. Et là, on est plus aux abords de 5000 euros, 6000 euros.
5: Bon, s'il n'y avait pas la réglementation, il pourrait monter à combien?
6: Alors, s'il n'y avait pas la réglementation, on imagine qu'on pourrait aller jusqu'à, ouais, du 500 mètres d'altitude, 600 mètres.
5: Bon, pas assez encore pour atteindre la station spatiale.
6: Alors, non, pas assez pour atteindre la station spatiale. Et heureusement, parce que vu la vitesse qui passe, ça serait compliqué pour eux. Pas encore, mais peut-être, c'est ça l'innovation dont vous parliez. Ça se trouve, ça sera ça, pour aller dans la station spatiale en drone.
5: Voilà ce que je vais créer. C'est ça l'idée.
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7: Je suis sûr que vous êtes déjà passé devant le château du Barou, sauf que le château du Barou, sans un homme, il serait aujourd'hui inexistant, détruit, entièrement détruit. C'est André Vaison de Pradennes qui l'a sauvé. Il arrive en Vaucluse au début du 20e. Très vite, il s'enracine, il devient conseiller municipal, conseiller départemental, puis maire de Murs pendant près de 4 mandats. André Vaison de Pradennes, c'est un homme public, engagé, décoré de la Croix de Guerre 14-18, chevalier de la Légion d'honneur, mais c'est surtout un sauveur de pierre. 3 châteaux vont marquer son existence. D'abord, celui de Murs, dont il devient propriétaire. Ensuite, il y a le château de Javon sur son plateau forestier. Et puis, il y a donc le Barou. L'histoire la plus spectaculaire, quand il prend possession au début du siècle, le château féodal est dans un état catastrophique. Les guerres, les pillages et l'incendie de 1929 ont tout dévasté. Je vous renvoie d'ailleurs à la chronique consacrée sur l'histoire du château du Barou. Et là, donc, André Vaison de Pradennes va se lancer dans une reconstruction titanesque. À l'époque, pas de subvention, pas de mécénat, tout est à ses frais. Et sur 10 ans, il fait travailler 10 maçons pendant 10 ans. On va consolider les murs, refaire les toitures, dégager les salles, restaurer les escaliers. Il va redonner une silhouette, une sorte de colonne vertébrale à ce château qui domine les dentelles. Et c'est ce gros travail, notamment la nouvelle toiture en béton, qui va permettre au château du Barou de survivre lorsqu'il y aura un second incendie en 1944 pendant la Seconde Guerre mondiale. Sans ces travaux-là, le château qu'on visite aujourd'hui n'existerait plus. Et puis il y a aussi cette autre facette moins connue. André Vaison de Pradennes était un passionné de préhistoire. Ses travaux aujourd'hui font encore référence. En fait, il a longuement étudié les ateliers préhistoriques autour de Murs grâce aux paysans qui lui rapportent leurs trouvailles contre quelques pièces. Une grande partie aujourd'hui de sa collection a été donnée au musée d'Orsay et c'est loin d'être fini. Aujourd'hui, une biographie est actuellement en préparation par son petit-fils Jean-Baptiste Vaison en collaboration avec un archéologue. Mais la vie d'André, elle, se termine tragiquement. Il meurt accidentellement à Paris, intoxiqué au monoxyde de carbone dans son appartement avec son épouse et sa fille. Seul son fils survit et c'est ce fils qui va prolonger l'esprit du père en protégeant les propriétés familiales. Et aujourd'hui, donc, c'est son petit-fils, Jean-Baptiste, avec Fanny, qui poursuivent cette histoire au Barou, notamment avec la création du premier whisky du Vaucluse, élaboré à l'intérieur même du château.
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1: J'avais déjà des mondes imaginaires. J'aimais pas le foot, j'aimais pas le vélo, j'étais pas un enfant d'extérieur non plus. Tout le temps à dessiner, donc c'était vraiment mon moyen d'expression et d'évasion.
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3: Dès qu'on le rencontre, Sylvain a sur la tête un chapeau ou une casquette noire, comme son vernis à ongles d'ailleurs. Son nom d'artiste, c'est Sia. Il m'accueille dans son atelier quartier Beaujardin à Tours. Forcément, il dessine, même quand il est en train de parler et de raconter ses souvenirs.
1: C'était un rêve hypothétique. Moi, je voyais à l'époque, dans les années 80-90, il y avait beaucoup d'affiches et de couvertures de romans qui étaient peints à la main, donc ça me donnait envie, mais j'imaginais pas vraiment que ça soit un métier quand on est petit. Après, il y avait Cabu, qui était au Club Dorothée, qui dessinait en direct. Là, on a un peu plus percuté que ça pouvait être un métier. À mon compte, ça fait qu'une quinzaine d'années que je fais ça. Il a fallu, une fois, au Saltimbanque de Véretz, c'était la troupe de théâtre à l'époque, j'avais proposé ça comme animation aussi pour gagner un peu de sous. À l'époque où je débutais, sans penser que ça allait devenir une activité. Mais là, je proposais aux clients pendant l'entracte du théâtre. C'est pas de la caricature vraiment déformée. Moi, j'appelle ça portrait BD, même si ça en fait un peu partie. C'est du dessin rapide. Mais voilà, j'essaye d'avoir un côté bienveillant et ressemblant. Je pense que c'est aussi ce qu'apprécient les gens. Surtout pour des entreprises ou des mariages, les gens, ils veulent un cadeau plutôt correct. Il y a plein de gens qui me disent qu'ils l'encadrent après chez eux, à la maison.
3: Et plus réaliste finalement, parce que si on prend des traits physiques, moi, j'ai plutôt des grandes dents. Tu m'as dessiné.
1: On va les faire, mais pas.

0: Au début, il tiquait, il comprenait pas trop. Tiens, bah, c'est quoi? C'est un futur hypothétique deuxième enfant. Et là, sa femme a pu faire la déclaration grâce au dessin de lui dire, maintenant, tu vas être encore papa. On l'a répété 2-3 fois parce qu'il a pas compris tout de suite. Et c'est ça aussi qui me plaît dans le dessin, c'est le côté relationnel avec les gens, intime. Ça l'a touché, quoi. C'est marrant de pouvoir toucher les gens comme ça avec juste un peu de couleur, un peu de dessin. On se dit qu'on sert à quelque chose.
1: Hein. Laissez-vous croquer par Sia. S-Y-A, un sacré coup de crayon, tout en émotion.
0: Avec le tampon. À juger.
2: En bleu de ciel.
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4: Quel cocktail américain, c'est quoi?
5: C'est un cocktail grillé avec une sauce américaine, tomate, échalote, une pointe de cognac, du vin blanc. C'est un peu relevé.
6: Un déca.
7: Pâté, jambon, c'est du pain, gruyère, chantal, rose, bif, jambon de pays.
8: Eh ben, tout ça, ça va aller dans la blanquette.
5: Bon appétit.
9: Rien n'est meilleur qu'un bon steak frites. Rien n'est meilleur qu'un bon steak frites.
10: Moustache et les gros minets, emportés par un swing follement sympathique, chantaient « Rien n'est meilleur qu'un bon steak frites ». Un plat de bistrot qui fait l'unanimité, à condition d'un bon faux filet ou onglet de chez le boucher et des frites maison. Beaucoup trop de restaurants succombent à la facilité de la frite surgelée, ultra transformée, amidon modifié, fibre de pois, sucre, souvent trop molle, trop grasse et trop salée.
11: On va manger des frites.
12: Oh oui, des frites.
13: Des frites. Des frites.
10: Non, la frite, la vraie, celle de la femme et de l'homme moderne, est confectionnée uniquement de pommes de terre qu'on épluche, Binge, Mona Lisa ou Rosabelle, qu'on plonge en double cuisson dans un bain d'huile de tournesol, colza ou graisse de bœuf pour les puristes. Un peu de sel et basta.
14: Comme ça, la maison, avec mon papa et ma maman, quand ça nous prend, on s'éclate à la frite. Ah oui, des frites.
10: Dernièrement, le journal Libération a eu la bonne idée de faire un tour opérateur de la meilleure frite à Paris.
14: Je viens droguer. Je me drogue à la frite.
10: Côté street food, deux adresses pour les junkies de la pomme de terre, un néo-kebab chez Mehmet, rue Ramet dans le 18e arrondissement et Patate dans le 6e rue Saint-André-des-Arts. Une échoppe, sa vitrine et une barricade de grosses pommes de terre, cornet de frites à 4 euros.
15: Coupez-les en fines lamelles, plongez-les dans l'huile bouillante, salez-les. Et vous aurez des frites. Ni Dieu, ni maître, mais des frites, bordel.
10: Autre pépite, Chantefable, 93 avenue Gambetta, du très gourmand Tom Lefebvre. Il propose des frites croustillantes qui brillent dans les miroirs de cette belle vieille brasserie 1910, avec une entrecôte de compétition et une carafe de Saint-Joseph. On n'est pas loin du paradis. Dans le peloton de tête également, les frites du Cornichon, un néo-café populaire, 2 rue des Goncourt dans le 11e arrondissement. 8 euros le cornet au comptoir avec une pinte de bière Jupiler et tout va bien. Le Paul Chêne des Frères Dufour, rue du Cherche-Midi, contrairement à leur nom, pas de frites au four, mais de l'inattaquable bien doré.
16: Eh, hey, mais maintenant on en a une friteuse sans odeur, Seb.
10: Enfin, dans l'esprit des baraques à frites des ch'tis de Roubaix ou de Tourcoing, à Vitry-sur-Seine, dans le Val-de-Marne, place Robespierre, près de la mairie, cornet de frites à 3,50€, préparé avec amour et surtout avec de la graisse de bœuf.
14: Je ne peux pas me passer de frites, c'est plus fort que moi, ça me rend fou.
10: Les tops du journal Libération, les meilleures frites de Paris à consulter sur Internet. Toutes affaires cessantes, stop au quinoa, boulgour et autres usurpatrices de patates douces qui n'a strictement rien à voir avec le tubercule de Monsieur Parmentier. Paris la frite, Paris cornet, Paris l'enfance.

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1: Chaque année, près de 800 000 personnes montent sur un bateau à Strasbourg, soit plus de la population entière de Marseille qui ferait la queue pour voir la petite France. Aujourd'hui, je teste pour vous les coulisses de Batorama. On est bien évidemment à Strasbourg, embarcadère du Palais Rohan. Et il est tôt, il est très tôt. Hein. La ville s'éveille tout doucement et je monte à bord d'une navette Batorama avec Dylan, il est capitaine. Autour de nous...

0: L'île est particulièrement silencieuse et on entend juste les clapotis de l'eau contre la coque. Pendant que les premiers touristes dorment encore, eh bien l'équipage lui prépare déjà la journée. J'ai comme l'impression que je vais prendre part au spectacle que je vois défiler tous les jours devant les fenêtres des studios d'ici Alsace. Et une fois à bord de la navette, direction le port du Rhin, dans les locaux techniques de Batorama. Avant même qu'un touriste monte à bord, les bateaux passent par une vérification technique complète. Et Dylan m'explique que chaque navette est contrôlée quotidiennement. Les niveaux, la sécurité, les systèmes électroniques. Normal, on peut transporter jusqu'à 135 passagers par bateau. En fait, Batorama appartient au port autonome de Strasbourg. C'est le deuxième port fluvial français. Et à l'origine, les visites servaient surtout à montrer la puissance industrielle du port aux investisseurs. C'était pas vraiment pour les touristes. Aujourd'hui, la visite dure environ 1h10. Et on traverse la petite France, la Neustadt et le quartier européen. Et selon le capitaine, la difficulté principale, c'est de réussir à anticiper d'une part le courant, mais aussi les écluses et les autres embarcations, dans un espace, il faut le dire, relativement petit. Et ça prend pas mal d'entraînement pour réussir à passer un aussi long bateau sous les ponts de Strasbourg. Et moi, je me fais trimballer et je dois avouer que depuis l'avant du bateau, la ville est encore plus belle. On voit les rues et les façades des bâtiments complètement autrement. J'ai adoré ça. Aujourd'hui, la flotte compte une dizaine de bateaux. Parce que oui, il y a du monde. Et pour gérer l'afflux des visiteurs, j'ai rencontré Lucie. Lucie, elle est agent de quai. Et elle m'explique que ce sont plusieurs centaines de personnes par heure qui montent et descendent des navettes en haute saison. Et le timing est super précis, parce qu'un bateau part environ toutes les 30 minutes. Alors moi, pour montrer ma bonne volonté, j'ai tenté d'aider à amarrer le bateau. C'était une mauvaise idée. J'ai tiré la corde, mais dans le mauvais sens. Bref, le bateau ne bougeait absolument pas, mais ça a eu le mérite quand même de lancer un fou rire général. Bon, le capitaine m'a même dit que ça arrivait aussi aux marins. Bon, je me dis qu'à travers ça, je viens d'être officiellement adopté par la marine alsacienne. Youhou ! En tout cas, je réalise que derrière l'image romantique des bateaux qui défilent tranquillement le long de l'île, se cache surtout une organisation quasi aéronautique. Car finalement, Strasbourg, vu d'en haut, c'est sûr, c'est beau, mais vu d'en bas, depuis l'eau, c'est encore plus beau.
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1: Salut Brésil.
2: Qui êtes-vous? Qu'est-ce que vous faites ici et à qui ai-je l'honneur?
1: Je m'appelle Jérémy Thierry.
3: C'est quoi ces prénoms? Qui s'appelle comme ça?
4: C'est Jérémy.
5: Tu as quel âge, mon grand?
1: J'ai 34 ans et je suis chocolatier glacier.
2: Bah, c'est super, c'est ce que tu voulais. Tiens, je t'ai amené un peu de glace, mûre pistache.
1: Et je suis dans les petits bonheurs.
6: On va se régaler.
7: Il va manger.
4: Et elle est où ta maison?
1: Je suis de la forêt Fouesnant, je vis à la forêt Fouesnant, j'ai grandi à la forêt Fouesnant, j'étais à l'école à la forêt Fouesnant.
8: C'est bon, on a compris.
1: Et si j'avais à la caractériser, c'est la mer forcément. C'est une commune du littoral avec un des plus gros ports de...
2: De quoi ?
1: Plus gros ports de plaisance de la région.
2: Ah ouais ?
1: Donc on y passe beaucoup de temps.
9: Et le temps, c'est de l'argent aussi.
1: Il y a beaucoup de boulot aussi à la forêt Fouesnant, donc on n'a pas trop le temps d'en profiter. Mais il y a les Glélans, l'archipel des Glélans. On y passe souvent des vacances, des week-ends, des soirées, histoire de décompresser après des journées compliquées au boulot. On a de la chance d'avoir un petit paradis comme ça à 30 minutes de navigation de la côte.
4: C'est un endroit magnifique.
2: Allez, viens, on va se balader.
1: Mon coin préféré quand je me balade, c'est le lac de Guerre-les-Dents. Il y a plein de petites balades sympas à faire au départ de Guerre, où il y a une station nautique, une base nautique avec de quoi faire du pédalo.
10: En pédalo, mais c'est que c'est pas tellement la saison pour faire du pédalo.
1: Il y a une petite plage de sable blanc, voilà, il y a des restos, des bars, je trouve ça sympa, ça nous évade un peu. D'autant plus quand il est vidé, ça n'arrive pas souvent, mais on peut découvrir ce paysage lunaire et puis les maisons qui ont été ensevelies par les eaux. Qui sont découvertes.
4: Ça se passe sur la Lune, tout ça?
1: Quand tu marches dessus, le sol est souple, et puis ça fait des grands cratères comme si on était sur la Lune, quoi.
4: Tu veux voir mon coucher de soleil?
11: Non, sans blague, c'est pas la peine.
12: Ce matin, exercice d'expression orale.
1: L'expression bretonne que j'utilise et dont j'ai été martelé, mon grand-père le disait souvent, nom dégueu.
13: Mais du rythme, du mouvement, mettez-y vos poyaux, dans ta gueule.
1: Nom dégueu.
14: Pas un gueu, j'en prie, Jean-Pierre aussi est un gueu, ça m'empêche pas d'être un mari sympa.
15: Lui un gueu, oh,
1: et en général, quand il disait ça, fallait courir. Allez, salut.
16: Allez, bonne santé, les gueux.
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17: Peut-être que vous connaissez, vous, la place du village. Sur les réseaux sociaux, Jean-Noël et Philippe de Paris parcourent les Savoies avec leurs caméras et ils vous racontent leurs rencontres tous les jours au micro de votre radio. Ici, aujourd'hui, Jean-Noël, on s'arrête dans l'ouest du département de la Savoie. C'est ce qu'on appelle l'avant-pays.
18: Nous sommes à Nance, du côté du lac d'Aiguebelette. Et on va rencontrer quelqu'un qui a un métier rare, un métier d'art. C'est celui de sellier, tapissier, décorateur. Et on va en parler avec Jean-Pierre Ancel, dans cette région bien paisible autour du lac d'Aiguebelette. Et Jean-Pierre commence par nous dire « J'ai choisi de m'installer à Nance parce que je voulais du calme ». Et là-bas, il est servi et il nous dit qu'il a longtemps vécu en ville et nous explique que là-bas, au moins, à Nance, on peut se garer. On connaît Nance au nord du lac d'Aiguebelette, c'est vraiment la campagne, et il est heureux de travailler là-bas. Et il travaille dans un métier dont il dit qu'il est un peu l'héritier du bourrelier, puisqu'il lui-même est sellier garnisseur, des bourreliers qui ont quasiment disparu. Lui, il va utiliser beaucoup de cuir, beaucoup de crin animal, donc très naturel, la ouate qu'il préfère, le tissu et la mousse. Et tout ça sur des supports extrêmement variés, notamment les vieilles chaises. Il nous dit qu'il aime bien travailler sur les vieux objets, les vieilles chaises. Il faut les recoller, il faut faire les vernis, il faut les retinter. Mais il travaille aussi sur l'automobile. Il va notamment refaire une vieille De Dion Bouton de 1902 à l'ancienne avec justement du cuir et puis du crin animal. Donc il aime ce travail, il en est passionné et en particulier il va travailler d'une drôle de façon puisqu'effectivement il utilise des petits clous qu'on appelle des semences et ces petits clous, il les met dans la bouche pour une bonne raison, c'est que c'est plus facile pour travailler. Et là c'est original. Et on le voit faire. Il met une poignée de clous dans la bouche, il y a des petits clous qui sont pas très longs quand même et il a un marteau aimantée, s'il vous plaît. Donc, il prend avec la main droite le marteau et il va choper le clou dans la bouche. La main gauche est disponible. Et il nous dit, c'est comme si j'avais trois mains. Ça, c'est formidable. Et il nous explique qu'il a des clous dans la bouche très souvent. Et que il prend, et on va faire, il prend son clou et il tape dessus et paf, le clou. Incroyable. Il enfonce ça avec une dextérité énorme. C'était un bonheur de le rencontrer du côté de Nance.
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5: Nous sommes avec une des dernières et la plus ancienne fabrique de pâtes de fruits en Auvergne. Avec Anthony Vallat, qui est le directeur général. Merci de nous recevoir, Anthony. Nous sommes face à une vieille photo qui montre, je pense, le tout début de cette maison Cruzy, c'est ça ?
7: C'est pas le début historique, hein, puisque la maison Cruzy a été fondée en 1880, mais c'est effectivement une photo du site de fabrication ici, sur la zone du Brézé, telle qu'il était en 1956, au moment où la maison Cruzy a déménagé du centre de Clermont pour venir s'installer sur la zone du Brézé.
5: Construction de l'usine Goffredi, avenue Jean-Mermoz, sur le champ d'Angélique. Et on aperçoit des angéliques sur ce champ.
7: Et l'angélique étant un des produits un petit peu signature des confiseurs et de la confiserie. Et donc c'est un beau clin d'œil de l'histoire que de penser que voilà, notre site de fabrication ici est basé sur un ancien champ d'angélique. Voilà.
5: L'angélique, ces petits bâtonnets de couleur verte, hein, c'est
7: exactement.
5: Ça, je ne dis pas de bêtises.
7: Il y a beaucoup de particuliers qui ont aussi de l'angélique à la maison.
5: Voilà. C'est la tige.
7: On confie la tige, tout à fait.
5: D'accord, oui. Ok. Et aujourd'hui, vous en faites toujours. Vous avez toujours des producteurs d'angélique qui bossent avec vous.
7: Oui, tout à fait. C'est un agriculteur qui vient nous livrer en tracteur chaque année. C'est au mois d'août, quand la récolte est prête. On se met d'accord avec lui l'année d'avance sur les quantités dont on aura besoin. Et puis, il vient nous livrer. On la travaille, on la prépare. Et puis après, on va la faire confire. Donc, c'est un produit auquel on tient beaucoup.
5: Il y a toujours une grosse tradition autour de ça. Enfin, en Auvergne, on offrait des pâtes de fruits, c'était un incontournable.
7: Effectivement, la création de la pâte de fruits a été faite en Auvergne. Hein, à la base, la pâte de fruits s'appelait la pâte d'Auvergne. Et c'était vraiment une spécialité, on va dire, régionale. Ce qui a fait que l'Auvergne était une terre de fruits confits, c'est que, on va dire que la noblesse venait, descendait de Paris dans le 16e, 17e siècle et venait dans les cures, à Roya ou autre. Ils découvraient, ils dégustaient les fruits d'Auvergne. Et la méthode de conservation à l'époque, hein, puisqu'on n'avait pas toute la pasteurisation, etc., c'était de confire les fruits. Ce qui faisait que, du coup, les confiseurs auvergnats ont prospéré sur la base des gens qui venaient en cure et qui ramenaient leurs fruits à Paris en général. C'est comme ça que la confiserie et le métier de confiseur a démarré en Auvergne.
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1: Avant d'accueillir le centre des congrès, l'Ancan, c'était une atmosphère à part. Un lieu avec du bruit, des odeurs aussi, et de l'effervescence. Ici, on criait les enchères, on vidait les caisses de poissons, et toute une ville vivait au rythme de la mer. Entre 1956 et 1994, la criée de l'Ancan est l'épicentre du port de pêche Rochelet. Chaque jour, les bateaux rentrent au bassin des chalutiers, chargés de merlus, de barres, de dorades. Les caisses sont déchargées directement sur les tables de tri et les mareyeurs enchérissent à la voie. On imagine facilement une ambiance intense, rythmée, quasi théâtrale.
2: Il est tout frais, mon poisson! Il frétille! Il est tout frais!
3: Ça sent le poisson d'en face!
1: À son apogée, au milieu des années 1960, jusqu'à 25 000 tonnes de poissons transitent ici chaque année. La Rochelle figure alors parmi les ports de pêche les plus actifs de France. Et si on s'attarde sur le bâtiment en tant que tel de l'Ancan, eh bien, nous sommes face à une construction longue de près de 300 mètres là, après son agrandissement. C'est un véritable outil moderne. Quai de déchargement, atelier de mareyage, liaison ferroviaire, chambre froide. En fait, tout est pensé pour rationaliser et accélérer le commerce du poisson.
4: Bah, qu'est-ce que c'est que ça?
2: Un bon poisson! C'est tout frais et bien goulu.
4: Ça pue et ça bouffe maintenant que tu l'as posé sur le capot.
1: Dès le XIIIe siècle, le marché aux poissons occupe différents sites dans La Rochelle. Il s'installe dans le centre-ville, rue du Port, puis rue Amelot, avant de migrer dans l'ancien couvent des Carmes. C'est la Coursive aujourd'hui. Pour finalement se fixer au bord du bassin des Chalutiers. À la fin du XIXe siècle, l'arrivée des bateaux à vapeur transforme profondément la pêche. Les sociétés d'armement se multiplient à partir du début du XXe siècle, puis vient l'âge d'or des Trente Glorieuses, avant le déclin, lié au choc pétrolier notamment, mais aussi à l'éloignement des zones de pêche et aux crises successives. En 1994, la criée quitte l'Ancan pour rejoindre le chef de baie. Une page se tourne alors. Mais le bâtiment, lui, eh bien, il reste debout. Transformé en centre des congrès, il a réussi à conserver son esprit d'origine, avec ses grandes baies ouvertes sur le bassin, ses quais, et puis ses volumes impressionnants. Et avec la seconde édition de l'événement, la criée de l'Ancan, eh bien, le lieu renoue avec son histoire et reprend, le temps d'une journée, son accent maritime.
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5: Laetitia Ribeiro est biographe familiale. Pourriez-vous l'accueillir chez vous et lui raconter votre vie? Laetitia Ribeiro, légende ici.
6: Bonjour, je m'appelle Laetitia Ribeiro, j'ai 50 ans, je suis née au Mans et j'ai grandi à Parigné-l'Évêque. Ma particularité, je suis biographe familiale, j'écris des récits de vie pour les personnes qui souhaitent laisser une trace, et donc je suis biographe à Encre d'Humanité.
7: Écoutez-moi.
6: Qu'est-ce qu'être biographe familiale? Eh bien, c'est raconter des histoires de vie, accompagner des personnes en fait qui ont le souhait de laisser une trace, de témoigner de leur histoire, soit pour eux, soit pour leurs enfants. En fait, léguer un petit peu leur récit de façon à ce qu'ils se perpétuent dans les générations à venir. Comment est-ce que je procède? Donc, la plupart du temps, je me rends au domicile des personnes. C'est avant tout une rencontre humaine. Et mon travail, c'est à la fois de les guider dans le récit de leur vie, mais aussi de comprendre et de percevoir les émotions, les silences, pour pouvoir écrire tout cela. Qu'est-ce que l'écriture permet? Alors, au-delà effectivement du récit, l'écriture, elle permet parfois de s'alléger. J'ai aussi cette particularité d'être biographe accompagnante. L'écriture permet parfois de témoigner, mais aussi de s'alléger. L'écriture, elle permet de revisiter son histoire, faire un peu parfois le bilan ou l'avancée. Elle peut permettre une avancée, en tout cas, sur ce qui a été vécu. Si j'ai fait pleurer des gens, ce n'est pas moi qui fais pleurer les gens. Ce sont souvent leur histoire et l'émotion que ça peut dégager effectivement de raconter son histoire, mais c'est souvent aussi à la lecture de ce que j'ai pu écrire, en fait. Les gens disent souvent que c'est particulier de se relire, de se voir écrire, et que c'est une expérience qui est à la fois extrêmement émouvante et à la fois, c'est singulier. Les personnes, à la fois, ont l'impression d'avoir écrit leur récit, puisque l'idée, c'est vraiment de les rencontrer et de pouvoir effectivement écrire au plus près de ce qu'ils sont. Donc ça, chaque fois, en fait, les gens me disent que c'est un cadeau émouvant, mais un cadeau réciproque surtout.
7: C'est ma vie.
6: On est bien en Sarthe, je suis revenue sur mes terres natales, donc c'est que c'était important et qu'on y vit bien. Pour moi, c'est important, que ce soit dans la biographie ou au fond d'être revenue en Sarthe. Pour moi, il y a quelque chose de l'histoire de ses racines, de savoir d'où on vient, de savoir où l'on va. Oui, on y vit bien en Sarthe. Voilà, c'était Laetitia Ribeiro, biographe à Encre d'Humanité. J'ai été très heureuse de vous parler de la biographie, de la découverte de la biographie, et comme j'ai coutume de dire, il faut écrire son histoire, puisque chaque histoire mérite son encre.
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1: Bonjour Médéric Gasquet-Cérus.
2: Bonjour Philippe, bonjour à tous.
1: Notre linguiste marseillais. Vous m'inquiétez, Médé, vous avez un drôle de regard inquisiteur ce matin. Là.
2: Inquisiteur ?
1: Ouais, un petit peu, oui.
2: Mais confesseur peut-être. Ah. Je vais commencer par une question. Mmh. Êtes-vous capable de résister à la tentation ? Attendez. Mmh. Est-ce que vous êtes capable de résister à, je sais pas moi, un bon aioli provençal?
1: Ah, c'est difficile.
2: L'aioli complet, hein.
1: Oui.
2: Avec tous les légumes, la morue, et gradaille dans la sauce. Moi non, j'avoue. Est-ce que vous êtes capable de résister à une daube qui a mijoté pendant des heures et qui embaume la maison?
1: Ah, c'est compliqué.
2: Un morceau de gâteau des rois au frit confit bien pégueux.
1: Ouais.
2: Êtes-vous capable de résister? Ça, je sais que non.
1: Non.
2: Un chichi fraîchi, tout chaud et bien sucré.
1: Hein,
2: et voilà. Alors, je parle que des désirs gustatifs, que du plaisir de la chair, car je pourrais aussi vous poser des questions sur les plaisirs de la chair et vous interroger sur votre capacité à résister à la tentation. Mais ce n'est pas mon rôle. Je ne suis ni confiseur, ni confesseur. En revanche, certains en entendent de belles. La semaine dernière, plusieurs temps forts religieux ont commencé, le ramadan pour les musulmans, mais aussi le carême pour les chrétiens. C'est dans ce cadre que l'on m'a envoyé un lien vers le podcast Carême dans la ville, réalisé par des dominicains, avec l'épisode du 22 février, au titre forcément alléchant, Confession marseillaise. Et je n'ai pas résisté à la tentation, j'ai écouté. Et vous aussi, vous allez écouter. C'est le frère Clément Binachon, du couvent de Saint-Lazare à Marseille, qui parle. Et voilà cette drôle de confession marseillaise, avec l'accent, ou pas.
3: Confession marseillaise. Après avoir jeûné 40 jours et 40 nuits, Jésus eut faim. Matthieu, chapitre 1, verset 2. Marseille, il y a quelques années, dans un confessionnal. Bénissez-moi mon père parce que j'ai péché. Je dois vous confesser, mon père, que j'ai peur que d'avoir été infidèle. C'était la semaine passée. Je prenais mon café tranquille à mon poste habituel en terrasse au-dessus de la plage des Catalans. Et là, il y a une petite que le bon Dieu avait drôlement bien proportionné, qui a eu la mauvaise idée que d'aller piquer une tête là, sous mes yeux. Eh bien, je ne vous cache pas que ce spectacle m'a un peu émotionné. Et c'est ça que je voudrais confesser. Vous me pardonnerez cet exemple pagnolesque, mais il me semble éclairer une confusion courante.
2: Ah, la petite des Catalans. Alors voilà, oui, je vous résume l'essentiel de cet épisode. Ce n'est pas un péché que d'éprouver la tentation, le désir, l'envie, tant que vous n'y succombez pas. Bon, on en parle de l'accent. On sent que frère Binachon essaie d'imiter l'accent marseillais, mais sans se lâcher totalement. Ça donne l'accent, avouons-le, très bizarre, hein, une imitation pas trop réussie, mais il faut savoir faire preuve de clémence, et donc on pardonne volontiers à frère Clément Binachon. Vous remarquerez qu'il est resté sobre. Hein. Il aurait pu se laisser aller à répéter ce que l'on peut entendre, hein. Souvent de très mauvais goût, voire très sexiste. Hein. Ça peut aller de « Oh, vé la petite comme elle est charmante, Fada !» à « Tiens comme elle est bonasse !» en passant par « Oh, elle est bien tankée, celle-là hein. !» Voire, en mode chanson, hein, « Il y a une petite, la belle de mai, coquin de sort, qu'elle me plaît !» Ou il y a une petite au catalan, hein, vous pouvez faire ça aussi. Et ça peut marcher dans plein de sens. Hein. Des filles qui parlent de mecs, des mecs qui parlent de mecs, des filles qui parlent de filles, chacun s'y retrouvera.
1: Mm-hmm.
2: Merci à Sophie pour l'envoi de ce podcast. Et le bonjour à toutes les femmes folles à la messe, comme le disait Rabelais. Bon carême à toutes et tous. Ramadan Mabrouk si c'est le cas. Et méfie à la tentation.
1: Ouais.
2: Espenché. Oui, pécho, c'est péché.
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4: On sait qu'on est Lorrain parce qu'on klaxonne en partant de quelque part.
5: Ah oui.
4: Vous faites ça?
5: Ça m'arrive, mais j'ai toujours des scrupules à le faire parce que j'ai peur d'embêter les voisins. Salut, papapap!
4: Vous êtes pile dans le thème.
5: Ouais.
4: Un auditeur fidèle m'indiquait récemment dans un mail qu'il s'étonnait de ce travers très lorrain de klaxonner lorsqu'on quitte des amis ou de la famille.
5: Ça, c'est dans toute la France, non?
4: Bah, je pense. C'est ce que je lui ai répondu, mais je lui ai dit que je m'attarderais sur le sujet tout de même.
5: Très bien.
4: Vous savez, on tourne au coin de la rue, on appuie sur la corne. Mimi! Fais tut-tut, disent les enfants.
5: Tut-tut.
4: Je ne sais pas si cette manie est expressément lorraine. Vous l'avez dit, moi au départ je croyais que c'était une tradition belge.
5: Pourquoi ?
4: Qu'il klaxonnait pour être sûr qu'il parte vraiment, sinon il reste sur le palier. Mais, quoique, il y a tellement de grisailles et de brouillard chez nous que peut-être qu'en Lorraine on joue de la corne juste pour être certain qu'on est bien vivant. Mais, ah oui, dis donc, je suis encore là. Encore klaxonner en arrivant, ça se comprend.
5: Oui,
4: par exemple, dans une ferme où il n'y a pas de sonnette, ni d'interphone, ou dans le cas d'une visite à des amis naturistes. T'as pas envie de voir à poil, ou tu as des pratiques un peu cheloues. C'est, tu préviens que t'arrives. Mais en partant, tout joyeux soit ton signal, tout prolongement du bon repas partagé soit-il, tout écho de l'amitié qui te lie à tes hôtes soit-il, tout point d'exclamation à une soirée excellente, à 2h du matin, là où il ravit tes copains, il fait chier tous les autres voisins. Tu risques fort de déclencher une kyrielle de réactions irritées. Une de mes voisines, pleine de bon sens, me disait l'autre fois, le klaxon devrait faire autant de bruit dehors que dedans. Ça limiterait son usage. C'est pas bête.
5: C'est vrai.
4: Rappelons ce matin que l'usage de l'avertisseur est encadré par la loi.
5: Oui.
4: Je cite.
5: Oh là là.
4: En France, dans une agglomération, il est prohibé lorsqu'il fait jour, sauf en cas de danger immédiat. À la campagne, on peut l'utiliser pour prévenir d'autres usagers, par exemple, sur une route particulièrement étroite. Mais de nuit, le klaxon est interdit partout, sauf en cas d'absolue nécessité. Bon, on pourrait rétorquer que l'absolue nécessité de dire merci et qu'il y ait une bonne ambiance fait loi, mais non. L'utilisation du klaxon hors de ces circonstances est passible d'une amende forfaitaire de 68 euros. Avouez que ça fait cher le tut-tut.
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6: Sur 25 hectares dans une nature préservée, Jérôme, le propriétaire du parc de Castel dans les Pyrénées-Orientales, nous invite à découvrir des animaux du monde entier.
7: Ça y est, vous avez démarré la voiturette, Jérôme.
8: C'est ça, on est parti pour la visite du parc.
7: Le parc de Castel.
8: Qui s'étend sur plus de 25 hectares et avec un parcours de presque 4 km à pied. Et ben là, on part sur le départ, on a la mini-ferme, on a les ours, dont Willy, qui avait tourné pour des films et des publicités à la télévision, qui a été recueilli par le parc. La mini-ferme aussi, c'est que des animaux qu'on récupère de gens qui abandonnent. Et après, l'essentiel de nos animaux, c'est des animaux qu'on récupère soit saisis par la justice, soit dans des cirques aussi, ou des échanges entre parcs zoologiques.
7: Et les voiturettes, elles sont pour qui ?
8: Ben, les voiturettes en priorité pour les gens qui ont des difficultés à marcher, mais aussi on a des familles avec des gens plus jeunes, et au lieu de porter les porte-bébés, c'est vrai que monter en voiturette, c'est plus sympathique.
7: J'ai l'impression qu'on a des animaux à regarder les pancartes qui arrivent vraiment des 5 continents.
8: On a de tout, oui. On a vraiment des animaux de partout. On a des lions blancs aussi. Les lions blancs, il y en a un peu moins de 100 dans le monde. Et du coup, il y en a 2 à Castel.
7: Et comment vous avez réussi à avoir des lions blancs ?
8: Justement, c'est pareil. C'est des lions qui avaient été récupérés dans un parc qui ne pouvaient plus s'en occuper.
7: Là, on est à combien d'altitude ?
8: Ben là, à Castel, vous partez à peu près 900 mètres et on dépasse 1200 mètres d'altitude en haut du parc.
7: Et ça va, les lions, ils arrivent à s'acclimater à cette altitude ?
8: Oui, parce que, bon, déjà... On a la mauvaise idée chaque fois de dire c'est des lions d'Afrique, mais en fait ils sont nés souvent en Europe vers chez nous, donc ils connaissent les climats. Et nous, ils ont des tanières chauffées par le sol, donc ils peuvent rentrer et sortir en permanence comme ils veulent. Et donc là, on va s'approcher bientôt de l'enclos des loups, par exemple, et on arrive aussi à l'enclos des lynx.
7: Alors ça, ce sont des loups de l'Arctique ?
8: C'est ça, c'est des loups blancs, des loups arctiques. Donc on avait récupéré un couple qui était assez âgé, mais on nous avait dit reproduirons pas. Et il y a 2 ans, ils ont fait 6 petits.
7: Ah, ils sont magnifiques.
8: Et maintenant, on utilise un moyen de contraception pour éviter justement la surpopulation.
7: Et là, vous m'emmenez où ?
8: Ben là, on va changer un peu de continent. On va partir voir les lions.
7: Oh, mais que c'est mignon, là. C'est des petits kangourous.
8: Voilà, c'est la même famille que le kangourou. C'est le wallaby. Donc, ça reste un petit kangourou, très, très docile, très gentil, avec un albinos qui est né il y a 2-3 ans sur le parc. Là, juste en face de nous, il y a Elsa qui vient de nous voir et qui s'approche. C'est une lionne d'Afrique. Vous savez, le poil bien, bien jaune. Contrairement au lion blanc qu'on va voir juste un peu plus loin.
7: Elle est décidée à venir nous voir, hein.
8: C'est ça. Là, elle est très curieuse. Elle voit que je suis là. Elle doit se dire qu'est-ce qu'il fait là, ce qui m'emmène encore à manger. Et donc, elle s'approche très près. Et donc, il y a le mâle qui va pas tarder à arriver, je pense. Donc là, c'est Maui, le mâle lion blanc, aux yeux bleus, qui est sorti parce que, comme sa femelle Elsa vient de s'approcher de nous, et il est un peu inquiet, se demande qu'est-ce qui se passe. Qui sont ces gens ?
7: On les voit vraiment, ils sont à quelques centimètres de nous, hein.
8: Ah ben là, vous êtes, elle est collée quasiment contre la vitre. Donc, effectivement, elle est très proche.
7: Quel âge il a ?
8: Lui, il a plus de 12 ans déjà. Donc ça vit à peu près une 15aine d'années. Nous, ce qui nous importe, c'est le bien-être des animaux et récupérer les animaux où ils peuvent et pas forcément choisir un animal pour une espèce ou pas. On essaie de s'adapter au maximum.
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1: Jules Levert, Courant Éclair.

Lila Verte, originaire des déserts près de La Fécla dans les Bauges en Savoie, sort son premier single, Courant éclair. Étudiant en triple diplôme et sportif de haut niveau, Jules a aussi participé à The Voice Kids il y a quelques années.